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1: Taureau, je crois que c'est du 21. Ah non, je sais plus.
2: Savez-vous ce que c'est que l'astrologie ?
3: C'est les astronautes qui vont dans l'espace.
1: C'est l'espace et les constellations, le placement des étoiles.
2: Vous êtes de quel signe ?
3: Verseau. Moi, je crois que je suis taureau.
1: Moi, je suis taureau.
3: Ah si, je suis taureau.
2: Comment on a découvert que vous étiez de ce signe-là ? C'est grâce à quoi ?
1: Au mois de l'année, par exemple, le taureau, je crois que c'est du 21 mars jusqu'au 20... Ah non, je sais plus.
3: Moi, j'avais un petit carnet de jeux et il y avait un jeu. Si on réussit le jeu, on savait on était de quel signe.
4: C'est quand même magique, hein ?
5: Waouh, c'est fabuleux ! Et pourquoi on fait ça ?
3: Je sais un peu, Verseau, c'est de quel temps à quel temps ? C'est de la fin de janvier au début de février. Et moi, vu que je suis née le 31 janvier, je suis Verseau, du coup. Ça s'appelle des signes astrologiques. Et l'astrologie, du coup, c'est des signes astrologiques.
2: T'es taureau, ça veut dire que tu rentres, t'as besoin d'une étable ?
1: Non, c'est sur les qualités. C'est quand on est, par exemple, taureau, dans le mois où on est taureau, on n'est pas comme d'habitude.
2: Et vous êtes comment, messieurs les taureaux ?
1: J'en sais rien.
6: Il possède certainement des qualités, mais voilà. Lesquelles ?
3: Je sais pas, moi, je pense de l'émotion. Beaucoup, beaucoup d'émotions. Après, je sais pas.
7: Comment je peux te montrer que je peux être fort et sensible, noble et affectueux ?
3: Aïe. Les taureaux, par exemple, ce sont des personnes qui sont nées pendant les mois de taureau.
8: C'est logique.
1: Quand on est taureau, on se contrarie plus, on est plus vexé, alors que d'habitude, non.
3: Taureau, vu que les taureaux, c'est costaud, je pense que les taureaux, ils sont costauds. Enfin, ceux qui ont les signes astrologiques taureaux, ils sont peut-être très forts.
2: Et les balances, alors ?
9: Quand on était le signe astrologique balance, c'est dire que quand il y a quelqu'un qui nous dit quelque chose, on va le balancer.
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10: Être de mauvaise humeur, ça arrive, mais savoir le dire en breton, c'est pas simple. Eh bien, je vais vous l'apprendre. Et puis, les Vautorels, coucou, ça va être votre tour aujourd'hui.
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10: Alors pour les râleurs du matin ou les râleurs de toute la journée, il y en a, on en connaît, hein, ceux qui ne sont jamais satisfaits et aboient au lieu de parler, eh bien c'est gualimor, le mot à employer. Gualimor et out armintiement. Tu es de mauvaise humeur ce matin. Gualimor et out armintiement. C'est un mot composé donc avec gual en premier qui signifie mauvais, le mal ou le malheur. Employé devant un mot, gual sert à insister sur le côté néfaste, mauvais d'une chose. Par exemple, gualvrudet, c'est une personne de très mauvaise réputation. Donc, gual et immor, gualimmor, hein, ça veut dire de mauvaise humeur, de très mauvaise humeur même d'ailleurs. À dire à votre ado, à votre conjoint ou collègue, ou pas en fait, hein, sinon ça va créer la dispute. Mais maintenant, vous saurez dire, gualimor et des irio, ceci est de mauvaise humeur aujourd'hui, gualimor et des irio. Retenez donc pour aujourd'hui que gual signifie mauvais en breton, immor, l'humeur, gualimor, la mauvaise humeur.
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10: Et maintenant, nos Vautorels. Nom de famille assez répandu. Alors, Vautorel, ça sonne fortement breton, hein ? Ouais ? Eh ben non. C'est une version bretonnisée d'un nom de famille qui vient de l'ancien français. Il n'y en a pas beaucoup en breton, mais il y en a quelques-uns, comme celui-là. Vautorel, ça vient de Vautérel, qui avait perduré dans la langue galaise, en Haute-Bretagne. Un nom attesté au XVe siècle, on le trouve aussi chez nos voisins de Cornouailles britanniques d'ailleurs. Mais Vautorel, Vautérel ou encore Vautrel, comme Théodore, le célèbre chanteur de la Papolaise, eh bien tous ces noms viennent d'une ancienne forme française, Vautérel, qui signifie le petit crapaud. Mais alors, c'est pas un petit crapaud, ça servait surtout de surnom péjoratif, donné à une personne n'ayant pas des traits de visage des plus beaux, ou d'une personne méprisable, pas agréable du tout. Donc, même si ça semble breton, eh bien l'origine, pour le coup, vient de la partie non-bretonnante de la Bretagne. Et ça a été mis ensuite à la sauce armoricaine, langue bretonne par nos anciens. Voilà, quelques mots de plus et des explications sur notre belle langue bretonne. Je vous dis à demain pour d'autres surprises. Canoir Hoas.
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1: Un circuit court aujourd'hui à Saint-Pierreville. Nous sommes au nord-ouest de Privas avec Sabine Loulier pour découvrir Castanaïs.
2: J'ai décidé de créer une ligne de cosmétiques qui sont fabriqués avec les châtaignes que l'on produit sur l'exploitation. Et donc cette ligne de cosmétiques, elle est certifiée bio et nos châtaignes sont bio et AOP châtaignes d'Ardèche.
1: Et donc aujourd'hui, Sabine nous propose une crème corps et une crème visage.
2: Donc la particularité en fait de la châtaigne, elle est multiple. D'abord, la châtaigne est très riche en sucre, ce qui permet d'avoir ce côté très très hydratant de la crème. Également, la châtaigne contient du tanin, qui est issu, vous savez, de l'arbre et de la sève. Le châtaignier contient beaucoup de tanins. Et donc, ces tanins, en fait, ont un rôle un petit peu antioxydant qui permet de faire que la crème convienne aux peaux qui sont un peu rosacées, vous savez, des peaux un peu atopiques, des peaux un petit peu fragiles. Et puis, troisième effet, et pas des moindres quand même, ce sont les polyphénols qui sont très riches et condensés dans la châtaigne et qui en font un anti-âge naturel imparable. Pour l'instant, l'accueil est plutôt favorable, très favorable. C'est vrai que les Ardéchois sont très surpris. Ils ne connaissaient pas, évidemment, je leur dis que c'est normal parce que ça n'existait pas avant. L'usage en cosmétique est encore balbutiant.
1: Et c'est donc en profitant des 12 hectares de sa châtaigneraie multicentenaire que Sabine a décidé de se lancer dans l'aventure Castanaïs. Et donc forcément, en parallèle de ces produits cosmétiques, vous avez également toute une gamme de bonnes choses à déguster.
2: C'est une gamme qui est assez restreinte, mais qui va à l'essentiel. De la crème de châtaigne, de la crème de châtaigne saveur pain d'épices, de la farine de châtaigne et des châtaignes au naturel. Et qui fonctionne bien, quoi qu'il reçoit aussi un bon accueil.

0: Au long cours, mon mari fait de la taille en prévision des greffons qui vont sortir, si tout se passe bien, de cette taille. Et donc, l'année d'après, il récupère ses greffons, il regreffe, donc on choisit nos variétés. Une chose aussi importante, c'est que mon mari est un des derniers à pratiquer une greffe en flûte traditionnelle sur laquelle on n'utilise absolument pas de mastic. Voilà, c'est-à-dire qu'on utilise la sève qui sert de colle. Et donc, tout le process est super naturel. Donc, moi, quand j'ai vu ça, je me suis dit, mais c'est un travail incroyable qui passe sous silence. Et donc, moi, je voulais essayer de donner à voir cette passion pour le châtaignier. Donc, c'est pour ça que j'ai aussi cherché à faire des produits qui soient élégants, qui soient vraiment de très haute qualité. C'est pour ça, d'ailleurs, que la crème que je produis, les crèmes cosmétiques, elles sont bio, mais elles sont dans des pots qui sont compostables et biodégradables, avec des étiquettes en papier, une encre, une colle qui sont non impactantes pour l'environnement. Vraiment, c'est l'essence même de l'Ardèche, sans aucun PFAS, sans aucun produit controversé. Et les produits, on peut les mettre au jardin quand on a fini de les utiliser.
1: 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Comme d'habitude, je vous mets toutes les infos qu'il vous faut sur ici.fr Drôme Ardèche, rubrique circuit court.
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3: Bonjour à toutes et tous, bienvenue dans Affaires classées, le podcast. Nous sommes en janvier 1879. Le sympathique garde champêtre du village de Laguinge, en Haute-Soule, est poignardé de 5 coups de couteau dans une auberge. Les gendarmes arrivent et son meurtrier a disparu.
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3: Les bohémiens. Ces individus migrants en groupe d'un village à l'autre ont longtemps alimenté les conversations, les polémiques, les peurs au Pays Basque et au-delà. Les historiens situent leur arrivée dans le coin en l'an 1602. C'est le seigneur d'Urtubi à Urugne et le vicomte d'Etchaus à Baïgorry qui accueillirent en nombre ces descendants du peuple Tzigane ou Rome venus de Bohême grâce au sauf-conduit que le roi de cette contrée d'Europe centrale délivrait. Nombre d'entre eux vont finir par s'implanter en Soule ainsi que dans les pays de Cise et de Mix. Vivant à l'écart des villages, ils offraient leurs services aux villageois, bien contents de leur donner du travail contre très peu d'argent. Selon les saisons, ils étaient employés chez les paysans. D'autres œuvraient comme vanniers, empailleurs de chaises ou tondeurs de mulets. Leurs épouses fabriquaient des chapeaux, de la vannerie aussi. Elles ne tardèrent pas à susciter la curiosité, voire la peur, lorsqu'elle disait disposer de pouvoirs magiques, de remèdes naturels ou jurant prédire l'avenir en lisant dans les lignes de la main. Frappant à la porte des fermes, on les disait mendiants, voire chapardeurs. Dans les gendarmeries du secteur, les plaintes des villageois affluaient pour vol d'animaux, de victuailles ou de linge. Leur présence finit par agacer le préfet palois qui décide de lancer en 1802 une gigantesque rafle. 475 bohémiens sont arrêtés et jetés en prison dans l'attente de les expédier outre-Atlantique en Louisiane. Mais le projet du préfet tourne court et la plupart des rescapés de la rafle reviendra vivre au Pays Basque où ils désigneront leur propre roi.
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3: Il se nomme Pierre Aguerre. Il vit en Haute-Soule, dans le petit village de Laguinge, et partage son existence avec une femme, encore jeune, qu'il dit être son épouse, même si les registres d'état civil du secteur ne trouvent nulle trace de leur mariage. Chez les bohémiens, point n'est besoin de s'ennuyer avec les formalités. On est libre depuis des lustres, et la loi que l'on reconnaît, d'abord, est celle des traditions. La modeste masure qui lui sert de quartier général à Laguinge ne l'empêche toutefois pas

0: faire de fréquentes excursions ailleurs, pour tondre les mulets officiellement, comme il le clame, à ceux qui l'approchent, et peut-être aussi pour tondre les bourses et les biens des paysans du secteur. Combien de fois, en effet, son premier voisin n'a-t-il pas déploré des vols d'objets agricoles ou d'animaux dans sa propre ferme ? Le dit voisin aurait bien aimé récupérer ses biens en signalant ses méfaits aux gendarmes de Tardets. Mais Aguerre traîne une sale réputation. Maintes fois condamné pour vol, violence, il pourrait bien se venger. Aguerre sait cultiver ses relations et, pour asseoir son autorité, il va lier amitié avec un homme influent au village. Le garde champêtre, un certain monsieur Iriard. Le brave fonctionnaire est au courant de tous les potins du village. Son goût immodéré pour la bouteille fait de lui un informateur facile, de premier choix. Ce 9 janvier 1879, Aguerre accoste le garde champêtre. Il l'invite sans peine à boire ensemble dans le premier cabaret venu. Les deux larrons y retrouvent le vieux Albex, un paysan du coin, et l'instituteur du village, qui a momentanément déserté sa classe. C'est alors parti pour une série de plusieurs tournées de vin.
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0: Dans le canton de Tardets, chacun sait que le garde champêtre, Iriard, est de ces muets à qui la picole alimente surabondamment les paroles. Ce soir de janvier, la nuit tombe tôt et la conversation s'éternise. Ivre à l'excès, Iriard dévoile toutes sortes de fâcheux secrets sur tel ou tel habitant du village. Ses amis, tout aussi ivres, en rajoutent. Soudain, Iriard explose de colère. Il menace ses acolytes de comptoir en ces termes.
2: « Pour un peu, je vous battrai comme on taille le lin !»
0: À peine a-t-il fini sa phrase que Pierre Aguerre, le roi des bohémiens, se retourne. Il lui assène 4, voire 5 coups de couteau en hurlant « Ah, puisque tu le veux, c'est comme ça !» Celui qu'on surnomme le roi des bohémiens prend, sans attendre, la poudre d'escampette, sans doute en direction de son domicile. Dans le troquet, c'est la panique absolue. Le pauvre garde champêtre hurle de tous ses poumons. Il scande des mots de peur, conscient sans doute qu'il vit ses derniers instants. Quelques secondes suffiront pour qu'il s'effondre, baignant dans son sang. On accourt des maisons voisines, le médecin de Tardets arrive peu après, mais il est trop tard. Le malheureux Iriard accuse plusieurs plaies profondes. L'une d'elles a perforé l'abdomen, causant la libération d'une partie de ses intestins. Les gendarmes rappliquent à cheval. Avant d'expirer, Iriard réussit malgré tout à leur balbutier quelques mots, dont le nom de son meurtrier. On se lance aussitôt à la recherche d'Aguerre. Voyant de la lumière à l'intérieur de sa ferme, les gendarmes l'encerclent avec prudence. Qui sait si le roi des bohémiens n'a pas encore quelques armes qu'il pourrait utiliser pour s'enfuir.
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0: Malin, Aguerre s'éclipse par la porte arrière de la demeure. Il marche à pas de loup avant de se blottir dans les broussailles, espérant tromper la vigilance des gendarmes et s'évanouir dans la nature, afin peut-être de se planquer plus tard en Espagne. Hélas, le bruit de ses pas sur les feuilles desséchées va le trahir. On le saisit avant de le coucher au sol, sous la menace d'un fusil. Les gendarmes imaginaient qu'une telle posture lui ôterait toute envie de résistance. Que nenni ! La perspective de sombre lendemain réveille son audace. Aguerre tente les plus violents efforts pour se soustraire à ses gardiens, usant de coups, de nouveaux coups de poing à dessein. Mais la vaillance des gendarmes aura raison de lui. Le voilà maintenant conduit à Tardets, où son interrogatoire commence. Et la première question qui se pose, pourquoi a-t-il tué Iriard ? Le roi roi des Bohémiens aurait fort bien pu être en proie à des remords, formuler des regrets au besoin. Pas un instant. Il livre une fable ingénieuse à ses yeux. À l'écouter, le garde champêtre l'a d'abord frappé avec un bâton, jeté à terre et menacé de mort. C'est pour se défendre et seulement pour cela qu'il s'est emparé d'un couteau qu'il range habituellement dans sa poche. Il avoue donc son forfait, sans hésitation, mais entendez-le bien, son seul regret est de ne pas lui avoir tranché la gorge. Iriard l'avait saisi au bras et serré si fortement qu'il n'avait pas le choix, dit-il. Hélas, pour Aguerre, cette jolie fable ne convainc personne. Les piliers de comptoir présents le soir des faits démentent formellement son récit. Et le médecin venu l'examiner ne trouve sur son corps aucune trace de plaie, de contusion ou d'ecchymose. Conclusion, Aguerre ment.
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0: Le procès du roi des Bohémiens s'ouvre à Pau le 21 février 1879. Une foule nombreuse a fait le voyage pour l'occasion. Des congénères venus du Pays Basque, des amis et aussi des proches du malheureux garde champêtre que chacun appréciait en Haute-Soule. Le procès d'un bohémien n'a rien d'une première à la cour d'assises des Basses-Pyrénées, mais cette fois, on juge l'autoproclamé roi des Bohémiens. Âgé de 58 ans, il a le teint cuivré, l'air astucieux et même féroce, selon l'un des journalistes parisiens présents au procès. Les préjugés contre les Bohémiens ne manquent pas. Le président de la cour, par exemple, M. de Lagerie, pose en préambule, je cite, « qu'au milieu de la race noble et loyale des Basques vit la race maudite et dangereuse des Bohémiens ». Aguerre, selon les témoins, aurait été proclamé roi des siens à cause de ses innombrables méfaits. Il était si redouté en Soule que même le maire du village de Laguinge en avait peur. L'élu lui délivrait son certificat de bonne vie et de bonne mœurs, non parce qu'Aguerre était vertueux, mais pour qu'il aille migrer ailleurs. Le procès vire au mauvais spectacle. Tantôt calme, Aguerre justifie sa royauté bohémienne et tente de lui donner quelque chose d'imposant. Tantôt en colère, il se dresse sur son banc. Saisissant la rampe des deux mains, il insulte, il menace les témoins qu'il dit être des suppôts du diable. Ses regards menaçants n'épargnent personne, pas même son avocat. Aucune émotion n'affecte son visage quand on lui présente les vêtements ensanglantés du défunt. Avec un tel client qui ne rêve que de représailles et de vengeance, la cour d'assises n'aura aucun état d'âme à envoyer le roi des Bohémiens au bagne, à perpétuité.
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0: Le roi des Bohémiens, c'était ce nouvel épisode en podcast. Merci de l'avoir écouté. Dans un prochain rendez-vous, je vous emmènerai en 2018 du côté de Pau avec une intervention policière qui va faire couler beaucoup d'encre.
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1: Observer, analyser, décortiquer, reproduire, quatre verbes qui résument le mode de fonctionnement et une bonne partie de l'enfance de Jacques de Vaucanson. Né le 24 février 1709 à Grenoble et dixième enfant d'une famille de gantiers, quand la mère de Jacques, très pratiquante, va voir son confesseur, il passe ses dimanches dans une pièce quasi vide où trône seulement une vieille et immense horloge.
2: Il est 8 ans.
1: C'est comme ça que le petit Jacques va comprendre son fonctionnement jusqu'à en reproduire une avec un couteau et quelques bouts de bois.
3: Alors il faudrait pas dire le bout de bois mais les deux bouts d'un bois.
1: C'est le début d'un long voyage dans l'ingénierie qui mettra pourtant un moment avant de prendre son rythme de croisière. Influencé par sa famille, Jacques est pendant longtemps tiraillé entre la vie religieuse et les recherches scientifiques. Mais à l'âge adulte, l'attrait de la technologie est le plus fort.
4: J'ai fait mon choix.
5: Ouais.
4: Il est quand même trop tôt pour le faire.
1: Après plusieurs années d'études et la perte de ses économies, un de ses cousins l'envoie en Normandie pour lui faire passer l'envie de continuer dans ce domaine. Mais c'est là que Jacques va faire une rencontre qui va annihiler les espoirs de sa famille.
6: Les calculs sont pas bons, Kevin.
1: Celle du chirurgien médecin Claude-Nicolas Lecas, superstar de la médecine à l'époque. C'est comme ça que va se confirmer l'une des ambitions de Vaucanson, recréer avec un automate les fonctions vitales humaines, comme la circulation du sang, la respiration ou encore la digestion.
7: On commence toujours par un petit jus pour bien se purifier de l'intérieur.
1: Il lui faudra une petite dizaine d'années pour présenter ce qui fera sa renommée. Nous sommes en 1738 et malgré un coût exorbitant, le tout Paris se presse pour observer le joueur de flûte traversière, l'automate de Jacques de Vaucanson.
8: Son histoire parle d'humanité et de son voyage pour trouver sa place parmi les hommes.
1: Jacques conçoit un ingénieux système stocké dans le socle, un cylindre en bois garni de picots qui entraîne des leviers, des chaînes et des câbles. Un mécanisme qui pouvait modifier le débit d'air, la forme des lèvres, le mouvement des doigts. Même l'Académie des sciences est bluffée. L'année d'après, Jacques de Vaucanson récidive non pas avec un, mais deux automates.
9: Oui, les tomates, elles restent parallèles, il n'y a aucun problème.
1: Un nouveau musicien, le joueur de tambourin, et surtout ce qui deviendra son chef-d'œuvre, le canard digérateur. Une réplique de l'animal capable de cancaner, simuler la nage, manger et digérer. Le mécanisme de la digestion était d'ailleurs laissé visible pour que chacun se rende compte de la complexité de l'œuvre. Même si l'existence d'une vraie digestion est contestée par certaines sources, elles s'accordent toutes sur la perfection technique de l'animal. C'est la consécration pour Jacques.
10: Tu vois cet homme-là ? Il est très connu. Par contre, avant ça, c'était un parfait inconnu.
1: Il se retrouve nommé par l'État français inspecteur général des manufactures de soie. La soie, à cette époque, c'est une industrie florissante mais qui a besoin d'être modernisée. Ce à quoi Vaucanson travaillera jusqu'à la fin de sa vie en développant notamment un prototype de métier à tisser.
8: Si mes calculs sont exacts, attends-toi à voir quelque chose qui décoiffe.
1: La machine, basée sur ces automates, est trop complexe et trop en avance sur son temps. Mais notons qu'elle sera reprise plus tard par un certain Jacques-Joseph Jacquard, dont le métier à tisser révolutionnera le monde. À sa mort en 1782, Jacques de Vaucanson lègue tous ses travaux et ses machines. Ce legs permettra la création du toujours actuel Conservatoire des Arts et Métiers. Voltaire disait de lui « Le hardi Vaucanson, rival de Prométhée ». L'un des plus grands génies du XVIIIe siècle était un Isérois, illustre Isérois.
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11: 10e étage au CHRU de Nancy, service médecine légale, unité médico-judiciaire. Ah, elle est là.
12: Bonjour.
11: Bonjour Élodie. D'habitude, quand on voit un médecin, bon, ça peut être qui tout double, c'est pour se faire soigner ou pour avoir de mauvaises nouvelles. Mais quand vous êtes dans les coins, vous, c'est pas bon.
12: Alors généralement, non, c'est assez mauvais signe de venir chez le médecin légiste. Ah, c'est ça. Mais il y a des gens qui pensent qu'ils ne viennent chez le médecin légiste qu'une fois décédé,
11: oui.
12: Ce qui n'est pas vrai, puisque là actuellement vous êtes dans le service de l'unité médico-judiciaire où on prend en charge les victimes vivantes.
11: On vous connaît plus en tant que médecin légiste quand vous intervenez dans les feuilletons sur les scènes de crime par exemple.
12: On va dire du point de vue du grand public, on nous voit à travers les séries télé, dans sa salle d'autopsie, parfois un petit peu lugubre pour rajouter, mais on intervient finalement beaucoup plus en fait auprès des victimes vivantes.
11: D'accord. Les victimes vivantes représentent plus de votre temps de travail.
12: Oui, alors sur Nancy par exemple, on voit à peu près 5000 victimes par an et on va faire 500 autopsies par an.
11: C'est qui une victime ?
12: Alors une victime, c'est une personne qui a été victime mais de violence. Alors on pense aux violences volontaires bien sûr, aux agressions dans la rue, malheureusement aussi des faits de violence sexuelle ou des maltraitances à enfants, mais aussi les personnes qui ont été victimes de violences dites involontaires, accidents de voie publique, accidents du travail, même un accident domestique.
11: Toutes les victimes passent par chez vous ?
12: Alors oui, sur Nancy, en fait, à partir du moment où elles souhaitent déposer plainte, elles vont au commissariat ou à la gendarmerie, et ensuite l'enquêteur va prendre contact avec notre service pour prévoir un rendez-vous sur cette unité.
11: Et c'est vous qui les recevez ?
12: Et c'est les médecins légistes qui les reçoivent pour pouvoir les examiner.
11: Vous, c'est une vocation ?
12: Oui, j'ai fait médecine pour faire médecine légale. Bon, je suis de l'ancienne génération où j'avais quand même une spécialité. Je suis médecin du travail de formation, mais je n'ai exercé que dans le cadre de la médecine légale.
11: Pourquoi ?
12: C'est une excellente question, souvent posée. Pourquoi on en arrive à la médecine légale ? Donc déjà, pas du tout par rapport aux séries télé ou autres.
11: Est-ce que vous avez quel âge ?
12: Alors moi, j'ai 38 ans.
11: Ouais, donc votre génération, elle a regardé quoi comme séries télé médicales ?
12: Bon, à l'époque, c'était Urgence. Moi, j'ai connu aussi les débuts de Bones à l'époque. Et je fais, d'ailleurs, on pourra en parler, de l'anthropologie médico-légale dans mon activité.
11: Qu'est-ce que c'est, ça ?
12: Alors ça, c'est l'examen des ossements qui sont découverts soit, par exemple, à l'extérieur, soit dans une habitation, dans la nature, mais ça peut être aussi l'examen d'ossements au décours d'une autopsie d'un corps qui a pu être très altéré, justement pour rechercher des lésions et aussi pour établir ce qu'on appelle le profil biologique pour essayer de comparer aux personnes disparues.
11: Oui, là on rigole, mais c'est pas drôle en fait.
12: Non, c'est pas drôle, mais c'est assez satisfaisant parce que ça permet aussi de pouvoir identifier des ossements, et ça c'est toujours satisfaisant de pouvoir rendre, on va dire, un défunt à sa famille.
11: Bon, on revient au pourquoi du comment. Pas du tout inspiré par les séries, votre vocation ?
12: Non. Alors moi, de base, je pense que mon inspiration vient surtout de mon père, qui était paléontologue. Donc depuis toute petite, j'étais bercée dans les ossements, plutôt australopithèque, on était plutôt sur l'ancien humain, et beaucoup sur l'archéologie, anthropologie, et je voulais être égyptologue quand j'étais petite, mais pour découvrir des momies. Donc maintenant je fais des momies, mais dans un cadre plus récent que de l'Antiquité, et je pense que c'est ce qui m'a donné en fait ce plaisir, cette curiosité vis-à-vis de l'humain, de l'humanité. Et puis après d'autres m'ont fait découvrir en fait ce qu'était la médecine légale par le biais d'amis de mes parents qui étaient médecins légistes et médecins généralistes. Et quand j'ai assisté à ma première autopsie, quand j'étais en troisième année de médecine, j'ai su que ma place était là.
11: On peut aller visiter un peu le service ?
12: Oui.
11: Il y a des victimes à toute heure et tous les jours qui viennent ici.
12: Alors en fait, l'unité médico-judiciaire, c'est un service de consultation. Donc on est ouvert de manière fonctionnelle du lundi au vendredi, aux horaires classiques de consultation, mais on a aussi une permanence de médecine légale, c'est-à-dire que les nuits et les week-ends, un médecin légiste peut être contacté pour justement soit voir des victimes en urgence, soit aller faire des levées de corps, donc examiner des défunts sur des lieux de découverte.
11: Oui, c'est ça. De toute façon, si quelqu'un décède, on fait appel à vous. Vous vous déplacez, vous venez forcément.
12: Non. Alors, non. Si quelqu'un décède, c'est un médecin qui va faire le constat de décès. S'il y a quelque chose de suspect, si on est dans le cadre de mort violente, à ce moment-là, la justice sera informée par un obstacle médico-légal sur le certificat de décès et demandera à ce moment-là au médecin légiste de se déplacer éventuellement sur place ou décidera directement de faire amener le corps à l'Institut de médecine légale pour les autopsies.
11: Donc les autopsies, elles ont lieu ici au 10e étage ?
12: Non, c'est pas dans ce bâtiment, c'est un bâtiment qui est excentré au fond du CHU à côté d'une petite chapelle en continuité de la chambre mortuaire.
11: Bon, là, le service, c'est quoi ? C'est un couloir, des portes et des bureaux ?
12: Exactement.
11: Il n'y a rien à voir.
12: Donc effectivement, ça c'est un service de consultation, donc il y a des consultations classiques de bureaux. Et en fait, à l'unité médico-judiciaire de Nancy, comme dans maintenant une grande majorité de centres hospitaliers universitaires, il y a en fait un dispositif qu'on appelle audition Mélanie. Donc ça, c'est cette salle où l'enfant va être en présence d'un enquêteur qui est formé à recueillir la parole d'un enfant victime de violence. Et pendant ce temps-là, donc, il va être à la fois filmé et puis enregistré à l'aide d'un micro. Et donc, il y a une vitre sans teint qui sépare d'une salle qu'on appelle la salle de régie où va se faire l'enregistrement et où un autre enquêteur sera également présent derrière la vitre pour voir un petit peu ce qui se passe et poser éventuellement des questions complémentaires par la suite.
11: Bon, quand vous avez choisi cette voie, vous saviez qu'il y avait cette partie-là ?
12: Oui. Oui. Quand j'ai fait médecine, je voulais faire médecine légale. Et quand j'ai fait mes stages, en fait, en tant qu'étudiant en médecine, j'ai découvert ce que je n'avais pas eu l'occasion d'appréhender, le côté victime vivante. Donc oui, j'ai choisi la voie en sachant quelle était la globalité du travail.
11: C'est un quotidien très intense, j'entends, hein ?
12: Alors, très intense et très varié surtout. Et c'est ça qui est très agréable aussi, nous, dans notre travail, je pense, pour justement même si ce sont pas des choses joyeuses dans tout ce qui se passe, mais voilà, on va être le matin auprès des victimes vivantes, on peut être l'après-midi au niveau de l'Institut de médecine légale. Ça nous arrive d'être appelés pour faire ce qu'on appelle les reconstitutions. Donc quand on a fait des autopsies ou des examens de victimes, un juge d'instruction peut demander à ce qu'on soit présent quand il va essayer de refaire ce qui s'est passé pour demander notre avis par rapport à ce qu'on avait constaté, aux déclarations de la personne qui est entendue. Et puis après, comme ça arrive, je l'ai fait ce matin, aller aux assises également, enfin devant des cours criminels pour pouvoir être entendu par rapport à nos constatations faites, et donc pouvoir apporter, en fait, suivre le dossier jusqu'au bout.
5: Ouais, c'est ça. Vous avez une vie comme dans une série quand même, j'ai l'impression. Hein.
12: Oui, on a quand même des éléments qui sont repris dans les séries télé.
5: Bon, on va refermer cette porte. Bon, souvent un médecin soigne. Il peut être porteur de mauvaises nouvelles, mais aussi de guérison. Vous êtes plutôt dans un aspect morbide, sordide, plus difficile. Comment vous le vivez finalement au quotidien ?
12: Alors moi, je ne le vois pas en tant que morbide. Je suis un médecin de constat, d'expertise, pour apporter des choses objectives à la justice. On a quand même une pierre à apporter justement aux victimes pour faire reconnaître les préjudices qu'elles subissent et apporter un éclairage factuel à la justice.
5: Bon. Bon, bah merci de nous avoir accordé un petit peu de temps entre deux autopsies. Je rigole, mais
12: c'est pas tout à fait faux.
5: Merci bien, bonne fin de journée.
12: Merci, vous aussi.
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1: Vous êtes dans un club de quelque chose, vous? Genre, vous faites du foot le dimanche matin ou du tennis le mardi soir, à moins que vous attendiez impatiemment le mercredi après-midi pour aller vous éclater au club des cheveux d'argent. Cathy, elle, son club à Bois-Guillaume, il s'appelle Invigno Meritas. Bon, je vous le dis, Cathy, dans son club, on cultive du raisin. Par contre, j'ai du mal à la trouver.
2: Ah, si on se carre pas au même endroit aussi, hein?
1: Bah oui.
2: Comment tu vas?
3: Bien, et toi?
2: T'as vu le soleil?
3: Bah écoute, regarde, l'exposition, il est
2: magnifique, hein?
1: On est au pied du conservatoire de musique de Bois-Guillaume.
3: Oui!
1: Et ici, Cathy et ses copains ont planté des vignes pour faire du vin.
3: Bah oui, le vin de Invigno Meritas.
2: Tu me les montres de plus près, alors?
3: Allez, on y va.
1: Il y en a pas mal des vignes dans l'agglo rouennaise.
3: Il y en a à Bois-Guillaume, il y en a à Biorel, il y en a à Mont-Saint-Aignan.
1: Et les copains d'Invigno Meritas n'en ont pas qu'au conservatoire de Bois-Guillaume.
3: Deux arts sur le Mont-Fortin, avec 1431 pieds.
1: Ouais.
3: Et tu peux voir les vignes de Rouen. Quand tu es en bas de la rue Jeanne d'Arc, tu lèves le nez au-dessus de la gare, tu vois les vignes.
2: Alors qu'est-ce qui vous a appris de monter cette association-là de viticulteurs amateurs?
3: Une idée folle de Philippe Rivals, qui est d'une famille de vignerons dans le Tarn. Ouais. Et il habite à Bois-Guillaume, en face d'un terrain. Et il disait, ça serait bien de mettre des vignes sur ce terrain. Et avec le propriétaire du terrain, Monsieur Humann, il nous a mis à disposition gracieusement son terrain. Et puis, courageusement, les vignerons de Bois-Guillaume ont planté différents cépages. Ça fait 10 ans.
1: Elle n'est pas toute jeune, l'association.
3: Ça fait 10 ans que l'association existe. On apprend sur le tas.
2: Tu connaissais rien avant, toi?
3: Rien du tout.
1: Rien du tout.
3: Rien du tout.
2: Et là, t'es venu avec ton sécateur et tout.
3: Je peux te montrer comment on taille une vigne maintenant.
2: C'est la période, en fait. Hein?
3: Ah, on va le faire, là, ça y est, on commence.
2: Ouais.
3: On attend un petit peu parce qu'on ne voudrait pas se taper des petites gelées le mois prochain.
2: Quand t'étais gamine, tu gaulais les pommiers?
3: Oui, plutôt les pommiers que les vignes.
2: Aujourd'hui, tu tailles les vignes?
3: C'est ça.
2: Il a fallu prendre des cours ou quoi, alors? Comment vous avez appris?
3: On fait des cours ouverts à tout public. On a eu la semaine dernière une session de taille.
2: Ah, vous en donnez en
3: à
2: plus?
3: À Bois-Guillaume, les gens viennent.
1: Il y avait du monde à la dernière session de taille.
3: On était une quinzaine de personnes quand
2: C'était une session de taille.
3: Tu veux essayer?
2: Vas-y, mais il ne faut pas trop couper alors. Hein.
3: Ah,
2: mars, ce n'est pas encore trop le moment. Là.
3: On peut commencer là. Sur le dessus, tu vois, t'as des départs comme ça.
2: Ouais.
3: Et à partir de là, tu comptes 1, 2 bourgeons et tu coupes.
2: Tout simplement.
3: Voilà.
2: Tu mets tout par terre.
3: Tout ce qui est mort, hop, tu coupes.
2: Combien il y a de pieds en tout à...
1: Elle te l'a dit tout à l'heure.
3: 1431. Et tu sais pourquoi?
2: 1431.
3: Ça te rappelle pas une date?
2: C'est pas Waterloo.
3: Non.
2: C'est pas...
3: C'est chez nous quand même. Hein, Rouen.
2: Ah, Jeanne d'Arc.
3: Eh ben oui.
1: C'est en 1431.
2: Quelle était... est-ce que vous avez une cuvée Jeanne d'Arc au moins?
3: Pas encore.
1: Mais c'est une idée.
3: Bien vu, Fred.
1: Et il est comment ce vin?
3: Il est bon.
1: Il est bon.
3: Très très bon.
1: Il leur reste des bouteilles des premières cuvées.
3: Oui, plein. Ouais.
1: Il était pas aussi bon.
2: Il est gardé pour la postérité, quoi.
3: Exactement.
2: Pour la collection.
3: Pour les gens qu'on n'aime pas.
2: Ouais, tiens.
1: Vous savez ce qu'ils font avec les feuilles de vigne?
3: On fait des feuilles de vigne farcies.
1: Rien ne se perd.
3: C'est très très bon.
1: Tapez Invigno Meritas sur un moteur de recherche, vous aurez toutes les infos.

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2: La politique et l'amour ne font pas bon ménage. Dans cette nouvelle histoire, on plonge dans le quotidien du premier président du Parlement de Bourgogne. Voici la légende de Giroux le Fou et Marie Baillet. Extrait de votre ouvrage, Sandra Amani, Amour et passion d'antan en pays bourguignon, aux éditions de l'Escargot Savant. Bonjour Sandra.
3: Bonjour Charlotte.
2: Nous voici en l'an de grâce 1634, sous le règne de Louis XIII. Pierre Giroux vit à Dijon et aime beaucoup les femmes.
3: Notre président a 30 ans. Il est marié à une femme de la haute société, Mademoiselle Legout de la Berchère. C'est grâce à son épouse que Pierre a si bien réussi en politique. Même s'il ne l'aime pas, pour sa carrière, il ne peut pas s'en séparer. Après plusieurs aventures sans lendemain avec des prostituées beaunoises, Pierre Giroux tombe éperdument amoureux de la femme de son cousin, Marie Baillet. Et cet amour est réciproque.
4: Grand Dieu, dire que cette femme n'est même pas jolie. Pourquoi l'amour est-il si capricieux ?
3: Quelques mois après leur coup de foudre, les amoureux ont de plus en plus de mal à dissimuler leur relation extra-conjugale. Lors des réceptions, ils s'isolent dans les petits salons où ils échangent des baisers passionnés. Ils ne peuvent plus se passer l'un de l'autre. Un soir, après une étreinte fugace dans un placard, Pierre n'en peut plus.
4: Si seulement nos deux minables conjoints étaient morts, ma tendre Marie, nous pourrions alors arrêter de nous cacher. Je te fais la promesse qu'on sera un jour réunis. Je vais d'abord m'occuper de mon cousin.
3: Aussitôt, Giroux dépêche Denis Cartaud, l'un de ses fidèles amis, et lui demande, moyennant 20 pistoles, d'éliminer l'encombrant cousin Baillet dans les bois du Val-Suzon. La première tentative échoue. Tout comme la deuxième dans la forêt de Bressay-sur-Tille. Le président est furieux.
4: Bande d'incapables ! Il va donc falloir que je me débarrasse moi-même de cette vermine. Mais en attendant le bon moment, occupons-nous de l'autre idiote. Je ne peux plus supporter sa présence chez moi. Je la déteste.
3: Justement, l'occasion est belle. Madame Giroux ne se sent pas très bien ces derniers temps. Elle se plaint de la tête, du ventre, elle vomit sans cesse. Pierre fait donc appel au docteur Rodeau. Le fameux praticien s'installe chez les Giroux pour suivre au plus près l'évolution de la santé de madame. Nuit et jour, le médecin reste au chevet de sa patiente. Il lui donne des potions, non pour guérir son mal, mais pour la faire mourir à petit feu. 10 jours plus tard, l'épouse décède d'une maladie incurable, impossible à combattre. Le docteur Rodeau sera grassement rémunéré.
4: Maintenant, c'est au tour de l'autre imbécile.
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2: Jusqu'où iriez-vous par amour ? En septembre 1638, Pierre Giroux, le premier président du Parlement de Bourgogne, devient complètement fou. Vous écoutez l'histoire de Sandra Amani, extraite de l'ouvrage « Amour et passion d'antan en pays bourguignon » aux éditions de l'Escargot Savant. Pierre Giroux et la femme de son cousin, Marie Baillet, sont amants. Après avoir éliminé sa propre épouse en l'empoisonnant, un dernier obstacle se dresse devant ce couple sordide.
3: Ce soir de septembre 1638, le cousin Baillet se rend gaiement chez Pierre Giroux. Il est en compagnie de sa femme, Marie.
4: Mon cher cousin, quel plaisir de vous recevoir. Prenez donc place à cette table, juste à l'endroit où s'asseyait ma tendre épouse. Oh, elle me manque terriblement, vous savez. Un peu de compagnie sera salutaire pour moi. La solitude où m'a plongé sa mort me désole.
3: Le vin coule à flot, et surtout dans le verre du cousin. Bientôt complètement ivre, le cousin Baillet perd la raison. Pierre rit avec lui, mais ne boit pas. Marie tremble à mesure que s'écoule le repas. Elle est déjà prise de remords. Lorsque Baillet s'apprête à prendre congé, Giroux s'empare d'un immense couteau à viande. Le cousin, complètement saoul, ne réagit même pas. Quand le couteau le frappe en plein cœur, Baillet pousse un cri horrible, un cri de bête qu'on éventre. Il meurt estomaqué. Le cousin Baillet, après une soirée forte arrosée, aurait perdu la tête et a mystérieusement disparu. Les jours suivants, Giroux s'assure que personne ne le dénoncera. Il commence par éliminer ses complices. On n'est jamais trop prudent. 12 personnes sont ainsi victimes de la folie du tueur.
5: Mince, j'ai oublié l'avocat. Humbert doit mourir. Sinon, il ira clamer au juge que je l'ai consulté sur des questions d'héritage.
3: 2 années passent. Les corps des victimes, bien dissimulés, ne sont jamais retrouvés. Les 2 amants restent discrets et continuent de se voir en secret pour ne pas éveiller les soupçons. Mais la vieille mère du cousin Baillet ne peut croire en la disparition de son fils si talentueux. Sa belle-fille, Marie, lui suggère de porter plainte contre X sur les conseils du diabolique Pierre Giroux. Les premiers à être interrogés sont les domestiques du président. Ils cèdent après des nuits de torture et avouent l'impensable. Le corps de Baillet a été mis dans un sac et caché dans un hôtel particulier de Dijon. Le 6 mai 1643, Pierre Giroux est enfermé dans les cellules du château de Dijon. Le tribunal ne tarde pas à donner son verdict.
6: Qu'on lui coupe la tête !
3: Marie, qui a quitté la ville de Dijon avant la mise à mort de son amant, est arrêtée quelques temps plus tard et condamnée à mort. Un ami du roi sauve sa tête et obtient l'annulation de la condamnation. Marie peut alors se remarier.
2: En espérant que sa prochaine union sera moins mortelle.
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7: Je rêvais d'avoir une maison à la campagne. Cette maison, c'est comme si j'y étais née. C'est ma maison de famille.
8: Ma maison s'appelle l'Ostau de la Mar.
9: C'est une maison un peu envoûtante.
10: Eh bien, vous voyez, des livres et 3 fenêtres qui me donnent le paysage du pays, comme si c'était 3 tableaux.
11: Ils ont vécu ici.
12: Thibaut Gaudry.
13: Alain Delon, vous l'aviez rencontré sur un tournage ?
14: Non, je l'ai rencontré dans la rue. Mais on a fait un film ensemble qui était Jeff, et qui était un film qu'Alain désirait faire avec moi, donc ça a été aussi une rencontre.
11: En 1968, 2 stars du cinéma français sont réunies pour la première fois à l'affiche de Jeff, un film qui ne restera pas dans les mémoires, contrairement à la grande histoire d'amour qui est en train de naître depuis quelques semaines. Mireille Darc et Alain Delon ne se quittent plus.
15: Alain Delon enchaîne les films, dont Jeff et Madly, sur lesquels il a comme partenaire l'égérie de Georges Lautner, Mireille Darc. Ils tourneront 8 films ensemble. Nouveau coup de foudre qui scellera une histoire d'amour qui le marquera à jamais. Il dira de Mireille près de 40 ans plus tard, lors de sa disparition, « Elle était la femme de ma vie, ma moitié ».
11: 2 ans plus tard, alors que Delon est à Marseille pour tourner Borsalino et que le couple cherche un coin de soleil et de tranquillité, l'ami et agent de l'acteur, Georges Baume, leur fait découvrir Aix-en-Provence où il habite. Ils sont sous le charme et ne tardent pas à s'installer dans un hôtel particulier du quartier Mazarin, le plus ancien de la ville.
16: Pourquoi tu t'en vas ?
17: Parce qu'on est 2.
16: Je comprends pas.
17: Facile à comprendre.
16: Un jour ou l'autre, il n'en restera plus qu'un de nous 2. Faut mieux que je m'en aille avant. On finira par se tirer dessus.
11: Dans l'hôtel de Boisgelin, aux belles pierres ocre, construit en 1650 et classé monument historique, ils louent le vaste rez-de-chaussée qui leur permet de profiter de l'adorable jardin avec son imposante fontaine à vasque. Ils y font même percer une porte dans l'un des murs afin de pouvoir sortir discrètement et éviter les éventuels groupies ou paparazzi, et flâner dans les rues ou aller déjeuner aux 2 garçons, la plus célèbre brasserie de la ville.
18: Tu sais où tu m'aimes ?
16: Sûr.
18: Même après que tu m'auras fait l'amour.
16: Ça dépend de toi.
11: Ils y mènent une vie paisible, en famille, dans cette ville qui est encore une belle endormie, qu'une polémique va réveiller un peu. Alain et Mireille aimeraient bien pouvoir se baigner au saut du lit et faire construire une piscine. Une faute de goût majeure pour les habitants du quartier et les défenseurs du patrimoine. Une polémique qui en créera une autre. Mireille Darc aime bronzer au bord de sa nouvelle piscine en tenue d'Ève, conduisant un voisin, dont la vue donne sur le jardin, à déposer une main courante pour offense aux bonnes mœurs. Une protestation qui n'empêche pas l'actrice de continuer à lézarder nue sous le soleil aixois.
12: Il faudra encore un peu de champagne.
18: Sommelier ?
12: Parce que vous avez besoin du sommelier pour me servir. Et doucement, le champagne c'est fragile. C'est mon père qui m'a appris ça.
18: Ah oui ?
12: Tiens, vous n'avez pas besoin du sommelier pour me tenir la main ? Vous ne voulez pas coucher avec moi en plus, là, tout de suite sur la banquette ?
11: Ils passeront 5 ans dans ce lieu dont la beauté laisse interdit, comme le dit Mireille. Et aujourd'hui, il n'y a aucune plaque pour rappeler aux nombreux touristes qui se baladent sur la jolie place des Quatre Dauphins que cet hôtel particulier a abrité l'une des plus fameuses idylles.
19: C'est un mot qu'elle m'a écrit, il doit y avoir 40 ou 35 ans, ou 35 ou 40, peu importe, qui résume à lui seul tout ce qu'est Mireille. Et c'est un mot que j'ai toujours avec moi depuis ces 40 ans et qui m'aide à vivre. Mon amour, il est 3 heures du matin et je n'arrive pas à dormir. Je pense à toi qui as tellement de mal à vivre. Je t'ai donné tout. Et j'ai simplement besoin d'un peu de calme et de tendresse et d'un sourire le matin parce que la vie est là et qu'il faut remercier le ciel d'être l'un en face de l'autre et de s'aimer.

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2: ODEM avec Amoureux.
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2: 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Un album de chansons originales, interprété en duo avec Julien Clerc, Francis Cabrel, Zazie, Renaud, Axel Bauer, Michel Jonas, Benabar.
3: Reste Thierry Bonnard, comme on voit dans la rue, un réfrigérateur.
2: Le nouvel album de Pascal Obispo, c'est Héritage, volume 2. Mais j'ai raté le volume 1, vous demandez-vous, incrédule, car normalement la carrière de Pascal Obispo n'a aucun secret pour vous. Eh bien non, les amis, Jurisprudence Star Wars, le volume 2 de ce nouvel album de Pascal Obispo vient de sortir avant le volume 1, qui arrivera à la rentrée. Mais vous en faites pas, il va tout vous expliquer.
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2: 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À gagner ce soir, Héritage volume 2, l'album de mon invité Pascal Obispo, on file le retrouver. Il est pas loin, il est assis à côté de moi. Bonsoir Pascal.
5: Bonsoir, ça va bien.
2: Comment ça va?
5: Oui, bah ça va. L'album est sorti, c'est.
2: Oui.
5: C'est toujours, une joie, parce qu'avec depuis 2 ans et demi, c'est vrai que.
2: C'est un boulot,
5: c'est beaucoup
2: hein.
5: De travail. Ouais, c'est beaucoup de travail. Je pense que les gens qui écoutent de la musique et qui adorent écouter des chansons, je suis pas sûr qu'ils se rendent compte à quel point on passe énormément de temps à s'écouter. C'est d'ailleurs pour ça que je ne m'écoute plus une fois que c'est
2: ouais.
5: Sorti. J'adore écouter les autres. D'où cet album Héritage,
2: en fait. Oui.
5: Ouais.
2: Parce que c'est vraiment des chansons qui sont écrites sur mesure. En fait, c'est la haute couture. Ce que vous avez fait, Pascal.
5: Ah, c'est gentil, merci.
2: Mais c'est vrai, c'est de la haute couture, puisqu'en fait, chaque chanteur, chanteuse, et à la fois, bonjour, je parlais de Star Wars, mais c'est aussi un peu les Avengers de la chanson française qui sont là. Et donc, non seulement les textes, ce sont des textes qui leur parlent, et qui ont été associés donc à des mélodies que vous avez composées, des musiques que vous avez composées, en pensant à eux, à leur voix, à ce qui leur correspondrait. Enfin, c'est de la haute couture, et c'est aussi beaucoup d'amour.
5: D'abord, c'est le boulot d'un compositeur de pouvoir s'adapter à l'interprète.
2: Quoique, Gainsbourg, il faisait l'inverse. Hein. Il faisait exprès de taper des notes très hautes pour faire souffrir Jane Birkin.
5: Ouais, mais sauf que là, le problème, c'est que je me suis positionné en tant qu'un compositeur, sauf qu'eux, ils n'avaient pas besoin de moi.
2: Ah.
5: C'est le principe. Parce qu'ils sont aussi auteurs-compositeurs.
2: Oui.
5: Et en fait, c'est ça le concept, c'est rendre hommage à une stylistique un peu des années 70. Mon album est complètement organique. Un album, comme je dis pour rigoler, INA, une intelligence non artificielle.
2: C'est bien.
5: Et le reste, c'est vrai que, voilà, remercier des icônes de ces années-là, et puis des héritiers aussi, comme Bruno Benabar, comme Icar. Alors, pour vous répondre à votre question, parce que, voilà, vous savez pas, peut-être pas pourquoi c'est le volume 2, c'est parce que quand vous enregistrez 26 duos, on répartit. Un peu, en fonction.
2: On fait 2 disques.
5: Ouais. On fait 2 disques, on essaye d'équilibrer entre les plus anciens, les plus jeunes, un peu de génération, etc. Équilibre générationnel. Et puis surtout que, il faut quand même avoir un peu d'élégance parce qu'ils sont tous venus quasiment au même moment, dans la période de 2 ans et demi.
2: Ouais.
5: Donc en fait, l'élégance était que le volume qui sortait en octobre s'appellerait le volume 1.
2: Oui,
5: tout simplement.
2: J'aime bien. Oui, mais c'est bien comme ça fait pas. Ah, tiens, il reste un fond du tiroir, on vous le met.
5: Exactement.
2: Là, c'est le volume 1.
5: Surtout que dans le volume 1, il y a.
2: On le dit ou pas?
5: Oui, moi, à chaque fois qu'on vient.
2: Oui, c'est vraiment, on balance des noms.
5: On dit. Il y a Véronique.
2: Il y a Véronique Sanson. William Scheller, ouais. Eddie Mitchell, Serge Lama. Donc, voilà, vivement la rentrée.
5: Calogero, Robin Cers. Il y a pas mal d'artistes.
2: Santa, Adjani.
5: Ouais.
2: Ah non, ça va être beau. Mais là,
5: je suis en train de le finir.
2: Voilà.
5: Concentrons-nous sur celui-là, mais de toute façon, oui, c'est beaucoup de travail.
2: Donc effectivement, composer pour des auteurs-compositeurs qui, en plus d'habitude, ne chantent que sur leur propre musique.
5: Ils s'en foutent complètement de vous. Voilà.
2: C'est ça. Prenons l'exemple de Cabrel. Cabrel, ouais. Il écrit ses paroles, il écrit ses musiques, il est tranquille, il n'a rien à personne. Il est venu chanter. Il faudrait que pleuve l'amour.

0: drague, hein, Cabrel. Si c'est de la drague, je sais pas.
1: Bah déjà, on se connaît depuis les restes du cœur, parce qu'il est, voilà, on s'est croisé beaucoup. Je l'avais invité déjà pour l'album pour le sida. Et puis là, grâce à l'application, parce que tout a été déclenché par mon application Obispo All Access, que vous pouvez avoir sur Apple Store ou sur Google Play, si c'est, voilà, avec
0: une chanson. Sur laquelle,
1: des choses, voilà, je fais une anthologie de la chanson française. Et à chaque fois que je fais une petite anthologie, c'est-à-dire je fais un album sur un artiste. Je lui envoie.
0: Ouais.
1: Donc j'ai envoyé à Francis. Est-ce que ça l'a influencé? Je sais pas.
0: Bah en tout cas, ça lui a pas déplu.
1: Le truc, c'est que la qualité principale d'un compositeur, quand il décrète qu'il veut écrire pour quelqu'un, c'est qu'il faut au moins aimer d'abord l'artiste, connaître son répertoire. Donc déjà, c'est le truc. Ouais, c'est la base, quoi. C'est aimer l'artiste. Donc à partir du moment où un artiste sait que vous le respectez, vous aimez son répertoire, vous le connaissez bien, vous chantez, vous produisez. Pour rien, c'est-à-dire que moi je le fais juste pour le plaisir avec mes sous. Bah ça, peut-être que ça fait quelque chose. Après, je pense que je suis aussi heureux que d'être reconnu par ces artistes, ces auteurs-compositeurs. C'est vrai que c'est un projet un peu ambitieux, mais finalement ils sont venus, donc je suis hyper fier et je suis hyper touché, hyper fier et je leur en dois une.
0: Il y a Renaud aussi.
1: Ouais.
0: Bah oui, là encore. Alors pareil, Renaud qui chante pas des mots qu'il a écrits.
1: Ouais.
0: Alors ça, c'est dingue.
1: Ça n'existe pas, ouais.
0: C'est que chez Obispo qu'il y a ça. Le dernier des rugissants.
2: C'est

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2: Yeah. Le dernier des rugissants. Ah oh là là, la chair de poule, Pascal.
3: Bah oui, c'est un enfant.
2: Quand il vient en studio, justement, ou quand vous allez l'enregistrer, d'ailleurs, je sais pas comment ça s'est passé pour Renaud spécifiquement, mais il y a aussi toute l'admiration. Il y a le Pascal, peut-être gamin, qui écoutait Renaud et tout. Il faut qu'il se taise à ce moment-là, parce que sinon, on est trop fan, on est trop impressionné, non?
3: Alors, au début, quand ça commence, on est comme ça.
2: Ouais.
3: Et après, je deviens un despote.
2: Vous avez engueulé Renaud ?
3: Non, pas du tout. Bah, je rigole parce que c'est Pierre qui m'appelle comme ça. Qui,
2: tout le d'un despote coup, je...
3: Non, pas du tout. Mais il me dit, on aurait dit un commandant,
2: ah oui,
3: quoi.
2: Mais il faut
3: un militaire.
2: Temps.
3: Et en fait, voilà, le fan laisse place au producteur en studio. Et j'ai de la chance d'avoir un acolyte qui s'appelle Yuri Benaïs, qui fait le son, qui mixe. Et puis aussi d'avoir des super musiciens avec qui j'ai fait l'album. Fred Nardin, Romain Saron, Zizou Sadki, Seb Chouard, Michel Aimé, Christophe Deschamps. J'ai eu une équipe de musiciens de folie. Donc ils sont là, donc voilà, tout va bien. Je suis pas tout seul pour dire non.
2: Ouais.
3: Et en fait, l'idée c'est que ouais, pour Renaud, je lui ai demandé de parler. Je trouvais que c'était plutôt pas mal d'entendre sa voix parler sur cette chanson, le dernier des rugissants, qui lui va bien. Plutôt ce que ça dit, c'est vraiment lui.
2: C'est Lionel Florence et Pierre-Dominique Burgot qui ont écrit des textes.
3: Ouais.
2: Les textes sont nés avant les musiques.
3: Oui, c'est-à-dire que... En fait, au début, je voulais faire un album tout simplement dans la stylistique des années 70.
2: Un peu comme l'Archipel des séquelles qu'on avait écouté avant.
3: Archipel des séquelles, c'est plus un album de femmes, où on mettait en exergue le silence, un peu de jazz.
2: C'était un peu 70s aussi, moi je trouvais. Le duo avec Carla Bruni.
3: Ouais, c'est 70s, mais là on utilisait beaucoup plus de piano, alors
2: d'accord,
3: que là vraiment, ouais, c'est un 70s de 66 à 77 qui est plus basé sur les guitares, okay, sur les 12 cordes, sur l'orgue. Voilà, c'est vraiment des éléments de langage particuliers à cette période-là, avec des solos de guitare qui sont plus près de George Harrison que de Scorpion. ou de David Gilmour, par exemple. Voilà,
2: ah ouais,
3: c'est vraiment des éléments de langage de cet album. Donc, je suis parti comme ça. Et puis après, de fil en aiguille, comme je faisais en même temps les chansons pour des artistes, voilà, je faisais mon anthologie à droite à gauche. Ben, je fais des albums comme ça, enchaînés. Ben, j'ai osé... je me suis dit, oui, c'est ça. La vraie question, c'est si j'osais leur envoyer, et j'ai osé.
2: Et ben vous avez bien fait.
3: J'ai osé, et puis je trouve que ça fait un... Et puis c'est bien, la musique, c'est du partage. Dans un monde qui tend à se fragmenter, et se communautariser, je sais pas si ça existe ce mot.
2: Ouais, s'archipéliser, puisqu'on parlait de l'archipel.
3: Ouais,
2: voilà. Des petits archipels.
3: Et en fait, voilà, il y a un peu... Voilà, je trouve que l'artiste est là pour faire des ponts justement entre ces, ouais, communautés, et l'artiste est là pour résister et proposer comme Zazie elle le dit aussi, mais il faut qu'on s'aime, quoi. Enfin,
2: ouais,
3: c'est juste ça, c'est juste le problème. Il faut qu'on

0: Je vous cite Pascal Obispo, c'est l'un des plus grands mélodistes français.
1: Ah oui, sans aucun doute. Ouais.
0: Sans aucun doute. Et que donc, tu vous proposez une chanson qui s'appelle Nénuphar. Alors, on va
1: écouter. Dans la merde.
0: Vous vous rendez compte quand même qu'il n'était pas vraiment dans la merde, Pascal Obispo, parce que vous avez bien soigné votre histoire. Ouais.

0: haute couture de sur mesure, c'est vraiment ça. C'est-à-dire que vraiment, c'est une chanson de Pascal Obispo, c'est une chanson de Julien Clerc.
1: Mais c'est le boulot d'un compositeur.
0: Ouais. Mais là, c'est un exemple criant, c'est un exemple frappant, et personne d'autre, on peut la filer à personne d'autre, celle-là.
1: Si, on peut la chanter, mais c'est une chanson qui est faite pour Julien.
0: Mais ça s'entend.
1: Enfin, moi, je l'ai fait pour Julien, donc. Ouais. J'ai tellement de respect pour lui, c'est tellement un gars qui m'a inspiré quand j'ai commencé à faire de la chanson en français, ouais. Après ma période rock évidemment, quand j'ai commencé à mettre les mains dans de la chanson française, d'où la pop, ce que vous voulez, c'est vrai que...
0: Ouais, c'est lui.
1: T'écoutes Julien Clerc, tu dis, oh, mais c'est compliqué quoi, parce que là il va falloir travailler un peu, et j'ai mis 35 ans.
0: Il est connu pour être intransigeant en studio.
1: Super dur,
0: racontait
1: ouais.
0: qu'il envoyait ouais. bouler Benjamin ouais. Biolay en disant mais enfin c'est pas du tout la note que tu as écrite sur ta partition, c'est n'importe quoi, il faut recommencer et tout. Très Françoise Hardy, très.
1: Ça c'est la spécialité de Benjamin aussi.
0: Ouais, peut-être. Mais alors comment ça s'est passé en studio? Parce que c'est un rêve qui
1: il est très
0: réalité,
1: précis.
0: D'être en
1: évidemment qu'il est très précis. On a affaire à un musicien incroyable avec une oreille parfaite. Donc ouais. Comment ça s'est passé? Ben je lui ai fait écouter une chanson, il a voulu en écouter une autre. Je lui ai envoyé par texto. Et en fait, il a gardé la première chanson. Ça tombait bien puisque c'est celle que j'avais vraiment écrite pour lui. Celle d'après, j'ai fait comme si, mais c'était
0: ouais,
1: pas celle-là.
0: C'était
1: la première. Et le truc, c'est qu'on est aussi avec mes camarades en studio, avec Fred Nardin, avec Yuri. Et en fait, ces gens-là, ces génies de la musique, comment dire, sont très, voilà, ils sont précis, c'est mathématique la musique aussi. D'abord c'est mathématique, puis après il y a l'émotion, enfin c'est mathématique. Il y a des constructions totalement différentes, tu peux commencer par un refrain, ton refrain peut être après, ou tu peux très bien ne pas avoir de refrain, juste avec des gimmicks, etc. Donc tout ça, il le sait bien, Julien. Quand il vient, voilà, il a choisi cette chanson-là, et honnêtement, c'était un des premiers. S'il refusait, c'est vrai que je pense que j'aurais pas fait l'album, en fait. Enfin, j'aurais pas continué ouais. à demander des duos. Et quand Julien a accepté, je me dis, ah, c'est franchement, merci, c'est une vraie reconnaissance. Mais j'avais déjà fait une chanson en pensant à Julien, elle s'appelait Rosa Parks. Faut l'écouter.
0: Ouais.
1: Et quand on écoute Rosa Parks et quand on met quand on écoute Rosa,
0: à la voix de Julien.
1: Et quand on pense à la voix, je l'avais dit, voilà, et c'est vrai que c'est sans doute touchant pour lui parce qu'on a envie d'être reconnu par d'autres générations, et c'est aussi touchant pour moi. Donc en fait, c'est gagnant-gagnant cette histoire.
0: En fait, ça se sent, c'est exactement ça. Ça se sent dans tout l'album, dans tout ce volume 2 Héritage que je vous recommande. Hein. C'est ça, c'est que tout le monde est heureux d'être là et tout le monde se donne des choses très positives. Vous vous tirez pas la bourre.
1: Alors
0: que parfois, il y a des duos que je ne citerai pas. Non, mais on sait que c'est toi qui as la plus grosse. Là, c'est pas le cas. Vois.
1: Non, mais le truc c'est que moi, je suis qu'un compositeur qui chante. Donc en fait, je vais pas me mettre au niveau de ces auteurs, compositeurs, interprètes, qui sont aussi des supers interprètes. Ouais. En fait, je me mets pas au niveau. Moi, je me mets vraiment dessous et derrière. J'ai pas de souci avec ça. Moi, je veux que la chanson soit belle. Il y a pas de compète. Il y a juste, allez, on va essayer d'harmoniser nos deux voix et essayer de faire en sorte que ce soit la plus belle chanson qu'on ait écrite. À chaque fois, je fais la même chose pour chacun. Quoi, ouais. J'essaye.
0: Ah, il y a pas de compète, mais moi, ma préférée quand même, je le dis, c'est Le Mur. Avec Jonas.
1: Ah.
0: Oh là là.
1: Alors, Le Mur, je l'avais écrit, j'étais en train de fabriquer avec Manu Katché et Jean-Yves D'Angelo.
0: C'est le musicien, lui.
1: La fantologie, donc sur mon application, l'album Jonas.
0: Ouais.
1: Et au moment de faire ça, je me suis amusé à faire une chanson comme si j'écrivais pour lui. Sauf que je l'ai mis sur l'album Le Beau qui pleut, déjà. Et en fait, au moment où Julien a commencé à dire oui, je dis, oh là là, il faut que je refasse une chanson pour Michel, c'est très, très, très, très compliqué, parce que Michel, et comme Julien, c'est un génie de la composition, et je me suis dit, non, j'ai qu'à reprendre la chanson que j'avais fait en pensant à lui, et quand on en a parlé, quand il est venu, on se marrait, je lui dis, bon, excuse-moi, je suis désolé, il me dit, oui, j'ai bien entendu que t'as quand même été fort. Et c'est ça qui est

0: super beau parce qu'il est venu quand même. Et dedans, il y a vraiment tous les éléments de langage de Michel, quoi.
1: Ah oui, c'est une chanson de Jonas. Avec Jonas.
0: Ouais, c'est ce que, en fait, c'est ce que
1: fabriqué par Obispo. Non, mais c'est génial.
0: Non, mais c'est ce que j'ai écrit en pensant à lui. Et je l'ai partagé avec lui, voilà. Mais je me mets en retrait parce que c'est un artiste exceptionnel.
1: Eh ben, on l'écoute. Elle est trop merveilleuse, cette chanson. Pascal Obispo, Michel Jonas, Le Mur. 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

0: bien sûr.
1: Et en plus, on entend la mer. Que voulez-vous que je vous dise? C'est parfait. Le mur, Pascal Obispo, Michel Jonas sur Héritage volume 2, qui vient de sortir la peau des chansons.
2: C'est donc, merci. Mais bon, c'est Michel, hein, c'est parce que c'est fait pour Michel en pensant à Michel. Donc il a la responsabilité de ce titre. Et avec les textes, évidemment, Pierre-Dominique Burgot. Tout à l'heure, c'était Lionel Florence, un auteur exceptionnel avec qui je travaille très très bien. Qui comprend ce que je veux, qui comprend ce que je veux dire, qui comprend les gens, qui est vraiment très très très très formidable.
1: Ouais.
2: C'est drôle parce qu'à la fin du mur, là, quand j'écoutais Michel, c'est moi qui lui ai demandé de faire ça parce que c'est ce qu'on kiffe aussi.
1: Son truc de gorge, là, incroyable. C'est ce qu'on,
2: ouais, quand il fait des petites vibes comme ça à la fin des chansons, c'est bon.
1: Eh oui, on y est complètement. Alors, il y a aussi vos fantômes bienveillants, ceux que vous avez aimés, que vous aimez encore, même s'ils sont plus là sur ce disque. Il y a Philippe Pascal, le chanteur de Marquis de Sade.
2: Ah oui.
1: Sade, c'est un de vos groupes de jeunesse, quoi.
2: C'est mon groupe
1: hyper formateur.
2: Ouais, c'est ce qui m'a construit.
1: Philippe Pascal était devenu votre ami.
2: Ouais.
1: Il n'est plus là, mais il est là sur l'album. La chanson s'appelle Les Roses.

0: c'est pas la première fois qu'on entend vos voix ensemble. Hein. Vous aviez chanté en vrai dans la vraie vie, mais là, de faire ce duo.
1: J'avais trois chansons. On avait fait un album avant qui refonde Marquis de Sade avec Franck. Ouais. Voilà, j'ai dû avoir une petite influence aussi parce qu'en fait, ils se sont revenus, ils habitaient dans la même ville 15 ans après à mon concert. J'avais fait chanter Philippe, on avait fait une reprise de Marquis de Sade et j'avais invité Franck. Donc, ils s'étaient revus, j'avais un peu déclenché tout ça. J'espère que ça n'a pas signé son départ parce que j'ai toujours une forme de culpabilité par rapport à ça depuis qu'il n'est plus là. Mais donc on avait fait quelques chansons et puis j'en avais gardé trois où il chantait, il en reste encore une c'est sur, qui est sur mon application, sur un poème de Charles Cros. Là c'est un texte de Lionel Bourg parce que Philippe cultivait des roses, il adorait son rosier.
0: Voilà, c'est important pour vous de le mettre sur ce disque. Oh bah,
1: s'il n'y a pas Philippe, il n'y a personne.
0: Ouais, c'est ça. En fait, c'est la source.
1: S'il n'y a pas Philippe, s'il n'y a pas Franck. Alors, le début, quand j'ai commencé la musique, mais avant, moi, j'étais Marie-Thierry Gilbert Carpentier. Ouais. Et cet album, il est très comme ça. Il est très, la musique avant Rennes. Mais je ne pouvais pas faire le même héritage sans mettre aussi ceux qui m'ont donné envie de la faire physiquement. Donc, c'était Marquis de Sade, c'était Philippe, c'était Franck, Darcel. Et il nous manque sérieusement.
0: Ouais, mais c'est beau qu'il soit là.
1: C'est ce qui m'a construit, donc je veux pas. Y a pas de, moi, j'ai pas de posture. De toute façon, j'ai pas de carte. Donc, comme j'ai pas la carte, je peux pas avoir de posture. Moi, je suis de toutes les musiques. Philippe, il aimait pas tout ça. Il s'en foutait de tous ces trucs-là.
0: Des chapelles musicales.
1: Bah oui, il s'en foutait. C'était la plus grande icône du rock français indépendant des années 80 et 90. Et lui, il voulait que je vienne jouer du piano avec Marquis de Sade. Je lui dis, mais non, je peux pas. Ce que je raconte toujours, cette anecdote. Je lui dis, mais non, mais je. L'ami te dit oui, mais le fan te dit non. Tu vas pas avoir Pascal Obispo avec Marquis de Sade, Philippe, c'est pas possible.
0: Les gens vont pas comprendre.
1: J'ai quand même été chanté, il a insisté pour que je vienne chanter au festival des Inrecuptibles. Ouais. C'était chaud.
0: C'était Vanda's Loving Boy.
1: Exactement. Je me souviens très bien. T'es sûr ou quoi que... ouais. Il faut que tu viennes et tout. Tu viens. Voilà. Donc ça c'était Philippe et puis voilà et puis Michel Delpech. Lui, il était fan de rock. Donc tout va bien.
0: Ouais.
1: Tout va bien. Ils sont tous ensemble avec la même envie de faire de la musique avec la même culture, quoi, quelque part. Avec des nuances, évidemment, mais bon.
0: Et vous, ça vous procure un peu de réconfort d'avoir ces bandes-là, de travailler sur les bandes de Delpech, j'imagine, oui, vous l'avez beaucoup, beaucoup aimé, parce que là, carrément, pour l'anniversaire de sa mort, il y a carrément
1: eu... On a fait un album,
0: voilà,
1: oui.
0: C'est un album. Voilà, il y a Daniel Lévy, aussi, ouais. Daniel Lévy, avec qui vous avez fabriqué la comédie musicale de l'an 2000. Les 10 commandements, et Daniel Lévy, il est là, sur Héritage, la chanson s'appelle L'amour qu'il faut. On a

0: Daniel Lévy, il est mort hyper jeune, il avait encore plein de choses. Oui. Enfin, vous aviez peut-être des trucs à faire ensemble.
1: Oui, ben, c'est sûr.
0: Est-ce que c'est réconfortant de les mettre dans un disque, dans votre disque ?
1: Ce serait vraiment bizarre de ne pas considérer qu'il puisse être dedans, en fait. C'est évident que Daniel, c'était une partie de ma vie très importante.
0: Oui. Mais je ne demande pas si c'est bien, je demande si ça vous fait du bien.
1: Ouais, ça me fait du bien, en même temps ça me fait du mal, mais c'est impossible qu'il ne soit pas là, quoi. Voilà, okay. J'ai des bandes, je dois le faire. C'est tout, j'ai les bandes de Philippe, j'ai les bandes de Michel Delpech, j'ai travaillé avec lui, j'ai les bandes de Daniel, c'est normal. En plus, cette chanson était sortie d'une manière différente, il y a 10-15 ans. Elle n'avait pas marché, et c'est impossible que cette chanson ne marche pas. Enfin, je veux dire, c'est une super chanson, et je l'ai refait avec justement la stylistique de cet album. Elle est un peu soul comme ça, et avec la voix de Daniel, c'est vraiment magnifique. Alors lui, pour le coup, lui c'est un chanteur, moi je suis vraiment un compositeur qui chante.
0: L'amour qu'il faut, vous allez l'écouter. Ouais. Nous on va écouter J'étais un ange, avec Michel Delpech.
1: Ah c'est sympa, ouais.
2: Ah bah c'est sympa.
1: C'est parce que je voulais qu'il y ait Barbe Olivien dedans aussi.
0: Pourquoi ?
1: J'ai pas mis ma chanson, parce que moi j'ai composé Sans remords ni regrets, pour Michel Delpech,
0: ouais.
1: Que j'ai mis sur l'album Le Chanteur, et j'aurais pu mettre celle-là et la faire en duo. Et je me suis dit non, parce que comme il y a une stylistique, tu vois, 70, je trouve ça pas mal de mettre quand même un auteur qui m'a marqué aussi dans cette construction à l'époque, avant 77, avec des chansons comme Michel, quoi.
0: Ouais.
1: Michel, pour moi, c'est.
0: Oh,
1: ça me rappelle quand j'étais petit, quoi. J'ai eu des premiers amours là-dessus. Donc, quand j'entends cette chanson, c'est compliqué pour moi. Comme les divorcés.
0: Oh là là ! Non, n'allons pas là-dedans. J'étais un ange. Pascal Obispo avec Michel Delpech. L'album s'appelle Héritage et c'est le volume 2.

0: et l'orgue et la guitare qui se draguent à la fin, c'est beau. Hein.
1: J'ai des musiciens extraordinaires. C'est moi en studio avant je jouais un peu, mais je joue plus là.
0: Ah bah non, pas la peine.
1: Ah bah moi j'ai des toiles d'araignée sur mes instruments. Moi je fais que composer. Je suis un compositeur. Je suis là, je dirige un peu. Après quand ça devient, quand on doit enregistrer et tout, on entend. Parce que tout est en direct en fait. Il faut que les gens sachent que
0: c'est comme
1: ça.
0: Donc tous les musiciens ensemble dans le studio.
1: Ensemble, prise 1, prise 2, prise 3, prise 4. Et puis après on les mélange, mais tout est live. Et après il y a des re-re, donc une deuxième guitare, un solo comme on a entendu là, ou un solo de d'orgue. Mais toute la base est faite en direct. Il y a pas 50 pistes en fait. Il y en a 6. Ouais.
0: C'est ce que vous appelez la musique un album organique.
1: C'est organique, quoi. Ouais. C'est voilà. C'est super important de pas se, comment dire, tomber dans cette saloperie d'une intelligence artificielle qui n'est pas un chemin pour comment dire se construire en fait. Je suis sûr que c'est vachement bien pour d'autres trucs, la médecine et tout, on attend des choses, des résultats. Mais pour la musique, l'art, ouais. Pour l'art, ouais. Sérieusement.
0: Héritage est disponible. Le volume 2, on a parlé des super-héros de l'album, Cabrel, Renaud, Julien Clerc, Jonas, on a parlé des gentils fantômes aussi, Michel Delpech, Daniel Lévy, Philippe Pascal de Marquis de Sade. On va parler des copains dans 2 minutes, à tout de suite.
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0: Je disais qu'il y a aussi des copains, des gens qui n'ont pas le statut de super-héros dont on parlait tout à l'heure de la chanson française, comme Jonas, comme Claire, comme Renaud, comme Cabrel, mais des gens qui sont plus contemporains, on va dire, de votre carrière à vous, Pascal Obispo. Sur
1: pas des gens des années 70, on va dire, voilà.
0: Voilà.
1: 60-70, c'est plus... on va dire, on est plus dans les 90.
0: Voilà, 90, voire 2000, comme Icar. Viens.

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1: Alors moi je suis ravie puisqu'on était avec Icar en direct vendredi soir depuis Marseille pour le concert Corso Mezzo Mezzo.
2: Bravo à Patrick Fiori d'ailleurs parce qu'il a mis toute son âme pour ça et franchement c'est... Ouais, ça c'est du gros projet. Hein. C'est...
1: Bravo. Ouais. Bravo. Ouais, ouais. Icar, comment il débarque sur le projet ?
2: En fait, je le connaissais, je l'avais vu à la télévision, je le trouvais bizarre à Nouvelle Star.
1: C'est vrai qu'il était bizarre, Nouvelle Star.
2: Il m'a interpellé quand il faisait ses yeux comme ça. Et puis après, je l'avais invité à un séminaire, et puis il n'était pas resté longtemps, séminaire d'écriture. Et puis on s'est recroisés, une émission de télé, et puis il était en pleine rédemption, donc il a écrit ce bouquin magnifique qu'il m'a offert sur sa résilience et sur d'où il est... Il est parti, enfin, il est descendu très très bas et puis là, il est remonté et je trouve que il est devenu quelqu'un d'autre, quoi. Et c'est vrai que la personne qu'il est aujourd'hui, ce poète ésotérique, voilà, croyant et sportif aussi.
1: Oui, il court en priant. Essayez ça à la maison.
2: il me plaît beaucoup. Je l'ai souvent au téléphone. On s'appelle. Je l'ai appelé d'ailleurs ce matin, juste pour savoir comment il allait après ce concert. Et je vais et je serai le 8 avec lui, je lui ai promis que j'irai marcher avec lui 10 km.
1: Ah oui, c'est vrai qu'il fait sa grande marche. Ouais. 8 juin, ouais.
2: J'espère qu'il y a, un bon kiné, genre kiné vélo à la fin pour ça. Me foutre les cuisses dans bon
1: ou un
2: ordre.
1: Un bac avec la glace.
2: Un bac de glace, ouais, parce que là, ça va être compliqué.
1: Et tout à l'heure, on parlait de cette chaleur qui vous envahit quand Julien Clerc vient chanter, quand Francis Cabrel dit « Ah oui, ça me plaît ». Est-ce que vous réalisez que finalement, vous faites ce genre de cadeau-là aussi à Icar en lui disant « Viens ». C'est marrant, la chanson s'appelle « Viens », mais « Viens » dans cet album.
2: Non, je sais pas. C'est un truc de génération, mais en fait, s'il est là, c'est parce que je respecte son travail en tant qu'auteur et compositeur, et je trouve qu'il a un truc vraiment particulier, et c'est
1: une belle mise en lumière pour lui, n'empêche.
2: Ouais, sans doute. En fait, je lui ai fait écouter des chansons. Il a adoré celle-ci, la seule que j'ai écrite en entier. Il m'a dit que c'est parfaitement maladroit. Et c'est pour ça que je t'aime, parce que c'est vraiment toi, quoi. Mais non. C'est tout cet album. Dans cet album, il n'y a que des auteurs-compositeurs ou auteurs ou compositeurs ou les deux et interprètes. Donc non, ils sont là parce que j'aime leur travail. C'est parce que je les respecte. Pour des choses différentes chacun, quelquefois il y en a qui ont le tout, quoi,
1: tout le package.
2: Mais c'est vrai que je l'ai vu sur scène, je trouvais qu'il avait un côté Beko 2.0, j'étais subjugué, je l'avais jamais vu sur scène, je trouve que la scène c'est beaucoup mieux, encore mieux que les disques pour le connaître. Pour ceux qui connaissent pas Icar, il faut aller le voir sur scène et vous allez voir qui est cette personne qui entre les chansons vous ennuyez jamais et sur scène il est fabuleux. Donc j'aime beaucoup cet homme, aussi bien lui que Benabar.
1: Oui, qu'on aussi. A entendu tout à l'heure, il y a Chico et les Gypsies.
2: Exactement. J'ai rêvé que j'étais vivant.
1: Voilà. On tape dans les mains.

0: il y a des chansons qui donnent de l'élan. Il y a aussi des chansons qu'on connaît, comme l'archipel des séquelles avec Zazie.
1: Oui, je l'ai refait parce que je voulais lui donner une...
0: Un côté plus guitare.
1: Une style, ouais, plus 70.
0: Ouais.
1: Entre, je sais pas, Simon and Garfunkel.
2: Ouais.
1: Et
0: America.
1: Ouais. C'est là qu'il y a le solo, non? Ah ouais, faut écouter le début. Ouais, ce côté rock 70, ouais. Alors.
0: C'est rock progressif, mais avant que ça devienne chiant. Moi, je trouve que le rock progressif, ça devient chiant dans les années 80, mais dans les années 70, c'est vachement bien.
1: Ouais.
0: Et là, c'est beau.
1: Ouais. Les Floyd et tout ça, ça c'est un peu ça. Enfin, on a essayé. Et le truc pour les gypsies, je voudrais dire un tout petit mot, parce que Zazie, elle a le package complet. D'ailleurs, j'adore son nouveau single, peu importe. Les gypsies, c'est parce que mon père a toujours rêvé que je fasse un truc de flamenco. Alors j'en fais plein, mon père est plus là depuis 2011, mais j'en fais plein dans mon application. Mais j'ai jamais réellement chanté de trucs un peu flamenco comme ça. Je voulais écrire une chanson, et parce que je suis espagnol aussi, je suis franco-espagnol, j'ai deux passeports. Et c'est vrai que c'est un exercice particulier pour moi, l'enfant du rock. Quand je suis avec eux, chaque fois qu'on se voyait, je buffais, j'étais là au centre, j'étais là en train de chanter avec eux, ouais. Je jouais. Je peux pas m'empêcher à chaque fois que je les entends, à chaque fois que je les vois dans une émission de télé.
0: On peut pas rester assis, quoi.
1: Il y a toujours un buff, mais je suis un des premiers à aller.
0: Ouais.
1: Et c'est vrai que je lui ai proposé. Bon, ils étaient super contents de venir, et c'est vrai que c'est de la musique authentique de ce qu'on fait, donc c'était encore mieux, ça allait complètement dans le sens. Mais pour moi, c'était vraiment une performance. De pouvoir chanter un truc flamenco comme ça. Mais j'en rêvais depuis longtemps. Je n'avais pas fait un album en entier. Ouais. Moi, j'adorais Manitas de Platas, etc. C'était vraiment... C'est les trucs qu'aimait mon père, quoi.
0: Ouais. Et puis alors, il y a le rock à guitare en français.
1: On va pas laisser l'intro en entier, elle fait 1 minute 30.
0: Axel Bauer.

0: Ça, vous avez lâché les chevaux. Mais lui aussi, sous son dernier album, d'ailleurs. Hein. Retour de la guitare ou pas? Qu'est-ce qu'on dit
1: Ah ben, pour cet album, c'est que guitare, moi.
0: Ouais.
1: Donc.
0: Oui, mais dans la vie, dans la musique en général. On nous promet depuis quelques années, on nous dit retour du rock, retour
1: de la
0: guitare.
1: Bah là, en tout cas, moi, j'ai fait ce que j'ai pu de mon côté.
0: Oui, bravo. Oui, c'est vrai. La pierre a été mise à l'édifice.
1: Et Axel Bauer, lui, c'est pas une pierre qui m'a mis à l'édifice, c'est un pont. C'est-à-dire que quand on écoutait Marc Itzad et tout, ouais. On n'avait pas envie de faire de la variette, quoi. Non. C'est en gros. Et c'est vrai que Axel, ça a été vraiment un mec qui m'a fait un pont entre le rock et la chanson en français. Son premier album, je le connaissais par cœur. Et d'ailleurs, quand je l'ai rencontré, il était très surpris que je connaisse toutes ses chansons. Donc en fait, on a lié amitié comme ça au fur et ouais. à mesure depuis toutes ces années. Et c'est un super gratteux, mais au-delà de ça. C'est un mec super, c'est un mec qui aime la musique, et ça c'est le truc principal, quoi. Le mec il pue la musique, quoi. C'est la folie. Et travailler avec des mecs comme ça, tu vois, bon, c'est fantastique. Quand t'écoutes Cargo et quand t'as, je sais pas à quel âge, c'était quelle année Cargo, 82.
0: C'était il y a 42 ans.
1: C'était quelle année 44, 84.
0: 84, ouais, 85, un truc comme ça.
1: Ouais. Quand t'entends ça. Ça te brille la tête et tu dis mais waouh, le mec, c'est, je ne comprends rien à cette chanson, mais on la chante, elle est efficace. Il y a pas de structure, il y a une structure complètement alambiquée. Faire un truc comme ça c'est la preuve d'un génie, quoi, parce que le mec est vraiment un truc incroyable avec la musique. C'est un super musicien. Je suis très heureux qu'il ait accepté. Voilà.
0: Alors, on a presque fait le tour de tous les invités de cet album.
1: Est-ce qu'on fera le tour réellement avec le prochain? On va voir.
0: Oh, bah bien sûr, j'espère bien. Là, on va se quitter en écoutant le duo avec Gaëtan Roussel, quart d'heure
1: super.
0: D'anonymat.
1: Oui.
0: Et donc, rappeler les informations essentielles. Ce Héritage, volume 2, est disponible. Et le volume 1 paraîtra en octobre.
1: Le 23.
0: Voilà, on y attend. Véronique Sanson, William Scheller, Eddie Mitchell, Serge Lama, Santa, Calogero, David Hallyday, Gauvin Cerf, ouais. Isabelle Adjani.
1: Il y a du monde.
0: Merci.
1: C'est génial.
0: Voir, merci, hein, Pascal.
1: Merci. Et c'est vrai que ça fait toujours plaisir de. Comment dire de venir ici, parce que voilà, les personnes qui aiment la musique dans les radios, là, donc je voulais simplement te le dire, parce qu'on se tutoie
0: merci.
1: Dans la vie.
0: Oui, c'est vrai, quand le micro est éteint. Ben, je te remercie.
1: Quand le micro est éteint. C'est ce que j'ai remarqué à chaque fois. Merci d'aimer la musique et merci d'écouter les chansons.
0: Merci beaucoup et merci à vous d'avoir choisi Décibel, Pascal Obispo, Gaëtan Roussel, un quart d'heure d'anonymat.
1: Dans la vie, tout le monde aura.

0: il est très très guitare, ce nouvel album de Pascal Obispo, ici en duo avec Gaëtan Roussel, un quart d'heure d'anonymat. Album qui est à gagner au Blind Test, maintenant.
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0: Didier et David sont avec nous pour jouer au Blind Test. Salut messieurs.
2: Salut Émilie.
0: Bonsoir. Alors, je suis ravie de vous annoncer que vous avez d'ores et déjà gagné chacun un exemplaire de Héritage Volume 2. Voilà, l'album de Pascal dont on a parlé avec lui.
2: Le grand Pascal.
0: Voilà, depuis tout à l'heure, 20h. Didier, un exemplaire. David également. Et maintenant que vous avez gagné, on peut jouer, messieurs. Allez. Cette année 1990, est-ce qu'elle vous rappelle des choses musicalement? Est-ce que qu'est-ce que vous écoutiez à l'époque? Est-ce que vous vous souvenez, Didier, par exemple?
2: Oh, ça a toujours été plus la chanson française. Donc quoi exactement? Je sais plus. J'avais 20 ans. Et voilà.
0: Et pour David,
2: c'était il y a 35 ans. Donc
0: bah voilà. Oui. David, 1990.
3: 90, moi j'avais 18 ans.
0: Ouais.
3: Non, je ne me rappelle pas les chansons exactement, non.
0: Alors on va voir. Moi j'ai choisi trois chansons, chacune dans un style différent. Il y a un gros tube de variette pour démarrer. Allez-vous retrouver le nom de l'interprète de cette chanson qui passait vraiment à la radio tous les quarts d'heure en 1990. Didier, David, dès que vous avez une idée du nom de l'interprète, vous me donnez d'abord votre prénom pour prendre la main, okay. Puis vous me proposez votre réponse. On y va.
2: D'accord.
0: On est en 1990.
2: Didier.
0: Didier.
2: Thierry Hazard.
0: Oui.

0: ensemble. C'était Thierry Hazard et le Jerk. En 1990, moi j'étais en CM2, on organisait des booms. Et à chaque boom, on passait ça. Didier, David, dites-moi, qui chantait ça?
1: David.
0: Oui.
1: Mais vous êtes fou.
0: Premier tube rap, c'est Benny B. Vous êtes fou, 1990.
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0: Ah voilà, c'était à peu près à la même époque aussi, le Bouche de là de MC Solar. Et Benny B représentant la Belgique. Bon, un point pour Didier, un point pour David. Et un album de 1990 qui a eu énormément de succès. Avec des guitares, tiens, on parlait guitare avec Pascal Obispo. Là, des guitares, il y en avait. David, Didier, qui chantait ça en 1990?
1: Didier. Vanessa Paradis.
0: Oui, bravo. Ouais. Effectivement, un album qu'elle avait fait avec Serge Gainsbourg. Et David l'avait aussi un quart de seconde plus tard. Mais bon, j'ai bien compris que tous les deux, en fait, sous vos airs de « Oh, 1990, je me souviens pas bien », en fait, vous êtes parfait sur cette année-là. Alors, je suis contente. Ça veut dire que vous avez bien mérité l'album de Pascal Obispo. On vous l'envoie. Merci Didier, merci David.
1: Génial.
2: Bisous.
0: Merci à vous deux. Je vous embrasse. Merci d'être venu jouer avec nous. Et puis en 1990, il y avait un sacré album de la Mano Negra. Il est sorti en 89, Putas Fever, mais c'est en 1990 que cette chanson a été un tube assez improbable, finalement, mais absolument inoubliable.

0: Pas assez de toi, la Mano Negra, en 1989 sur l'album Putas Fever, deuxième album de la Mano. C'est aussi l'album où il y a King Kong 5, où il y a Sidi Habibi. En fait, c'est fou, c'est un album polyglotte en français, en anglais, en arabe, en espagnol, à réécouter d'urgence.
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0: Il n'y avait pas de chanson en allemand, en revanche, sur l'album de la Mano Negra. Heureusement, Scorpion est là. Hallo ! Bah oui, on va souhaiter un bon anniversaire, enfin, à une schöne Geburtstag, au rocker allemand Klaus Meine, le chanteur de Scorpion, à 78 ans aujourd'hui. Il a très bien vieilli, aussi bien que son slow qui tue, Still Loving You, ou encore la chanson qui est devenue l'hymne de la réunification et de la chute du mur de Berlin, le merveilleux Wind of Change, une chanson qui a vraiment marqué l'époque. Alors, nos petits scorpions vont venir en concert, sachez-le, ici en France, le 14 juillet à Lyon, le 17 juillet à Paris, le 20 à Strasbourg, ou Strasbourg, comme on dit là-bas. Filch passe, amusons-nous bien et écoutons Scorpion pour célébrer l'anniversaire de Klaus Meine, la chanson donc Wind of Change, qui donne envie de savoir très très bien siffler.

0: Kind of Change, Scorpion, pour célébrer l'anniversaire du chanteur du groupe. Wind of Change, c'est sur l'album Crazy World au tout début des années 90. Bon, ben là, c'est la toute fin de l'émission, mais on revient demain. Notre invité sera Zazie. Ben oui, Pascal Obispo le lundi, Zazie le mardi. Comme ça, tout va bien. L'équipe de l'émission de ce soir, c'était Iris Guitoni, Iki, Elodie Bianca Maria, Oumaïma Abaz et Franck Moilier. Et vous, ben oui, merci d'avoir été là. La musique continue sur votre radio ici.
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3: Bonjour la France, bonjour, bonjour. Alors ceux qui sont évidemment le week-end prolongé, je vous déteste. Nous on est en direct avec Éric Bastien, c'est une nouvelle semaine qui commence. Qui dit nouvelle semaine dit évidemment nouveau cadeau. Bon alors la semaine dernière...
4: Qu'est-ce qu'il y a? Bonjour à tous. Oui, j'ai gagné, c'est ça que vous voulez. Vous avez passé un mauvais week-end.
3: Par contre, on a une autre candidat qui nous a envoyé des photos ce week-end. Oui. Mais merci. On a trop adoré. Il nous a envoyé des photos de lui déguisé en Dark Vador, déguisé en tout. Enfin bref.
4: Christophe, on le salue.
3: C'était génial. Alors, cette semaine, c'est un week-end exceptionnel.
4: Ah oui.
3: Et oui. Et on part à Autun. Et on part à Autun faire le roi. Et oui, parce que c'est Augusto Dunum, le rêve du roi. Et vous gagnez ce petit cadeau pour deux personnes. C'est votre radio ici et l'office de tourisme du Grand Autunois Morvan qui vous offre ce week-end du rêve du roi. Vous partez le vendredi, le transport est compris, c'est vous qui choisissez, train ou voiture. Vous posez vos valises pour deux nuits à l'hôtel de la gare. Petit déjeuner, dîner, déjeuner, tout est inclus. Et bien sûr, évidemment, la ville d'Autun, le musée, le site archéologique du Mont Beuvray et le superbe château de Couches. Tout ça, c'est évidemment à découvrir. Mais le grand moment, c'est le vendredi soir. Parce qu'à la nuit tombée, le théâtre antique d'Autun va s'illuminer et va devenir la scène de l'un des plus grands spectacles historique de France. C'est un show monumental, son et lumière. Et vous allez en prendre plein les yeux, mes petits chéris. Ça, c'est le premier prix. Le deuxième prix, c'est quoi ?
4: Bah écoutez, le deuxième prix, c'est une machine Nespresso. Vous savez que nous, on est là pour vous régaler. Tous les jours, du lundi au vendredi, Joe Malongo, son équipe de cafetiers, se mobilise pour vous et pour vous offrir le meilleur des cafés. 32 dosettes, 6 verres en verre. Et vous savez, Valérie, qu'en buvant un café Malongo, eh bien, on est tellement bien, on se sent tellement mieux et ça nous va tellement bien au teint.
3: Oh là là là là, oui d'accord, teint, allez, c'est parti. Quoi.
4: Voilà.
3: Bien, allez, jingaliki.
4: Oh, j'essaye. Hein.
3: Allez, on accueille tout de suite nos candidats, les premiers de la semaine, Serena et Thierry, comment ça va les amis ?
4: Bonjour.
5: Bonjour.
3: Alors, Serena, elle a 31 ans, elle habite à Paris. Comment ça va, Serena ? Est-ce que tu te sens prête à jouer avec nous et gagner ce magnifique week-end à Autun ?
5: Je suis prête comme jamais.
3: Prête comme jamais. Alors, tu es illustratrice, tu fais des dessins de ci, de là. Et là, tu t'es occupée de faire un livre sur le Japon. Qu'est-ce que ça veut dire un livre sur le Japon ? Qu'est-ce que tu as fait exactement ?
5: En fait, j'ai fait un voyage au Japon et j'ai fait plein d'illustrations sur mon voyage, en fait.
3: Et c'est-à-dire, tu nous racontes quoi exactement ?
5: Je vous raconte tout mon voyage, tout mon parcours. Il y a plein de petites adresses, d'anecdotes rigolotes, de rencontres que j'ai fait là-bas. C'est tout mon voyage.
3: Mais c'est génial, ça ! Alors, on peut l'acheter où, ce livre ?
5: On peut aller sur internet, sur le site de ma maison d'édition.
3: C'est magnifique. Alors, tu adores les animaux. Ça, c'est une petite passion. Quand tu étais petite, tu voulais être vétérinaire, c'est ça ?
5: Ouais, exactement.
3: Et d'où te vient cette passion pour les animaux ? Tu n'as pas peur de personne, d'aucun animal ?
5: J'aime pas trop, par exemple, les serpents, mais sinon, ouais, tout ce qui est chien, poney, chat, j'aime tous les animaux.
4: Total.
5: J'ai été élevée dans une maison pleine d'animaux, donc j'adore les animaux, quoi.
3: Ça, c'est bien, parce que nous, on aime les gens qui aiment les animaux.
4: Bien sûr.
3: Et oui, prochainement, en juin, c'est la journée mondiale des animaux contre l'abandon. Tous les jours, on a des cas d'abandon. C'est pas bien du tout, mais Serena, elle adore les chiens, les chats et tout le monde. Et Serena, elle va tout de suite répondre à la première question. Vrai ou faux ? Je te pose la question et à mon top chrono, tu auras 5 secondes pour me dire, et c'est très court, vrai ou faux ? Tiens, je te mets une petite ambiance.
6: Une bonne choucroute et des patates. C'est le terroir, ouais. Rajoute du lard, de la viande, du saucisson.
4: Spécialité au Japon.
3: Ouvre c'est une spécialité japonaise. Choucroute japonaise.
4: Hein, Serena, elle connaît.
3: Ah, Serena, elle adore. Alors écoute bien cette question. La choucroute est devenue l'aliment tendance, c'est-à-dire le truc à la mode aux États-Unis. C'est vrai ou faux? Top chrono, 5 secondes.
5: Je sais pas.
3: Vite,
4: allez. Elle dit oui.
3: T'as dit oui?
4: Elle dit
3: oui. Eh bah, tu as un point, c'est vrai. La choucroute, ça cartonne aux États-Unis. Évidemment, c'est des aliments fermentés. Robert Kennedy Jr. affirme en manger tous les matins. Les producteurs alsaciens, ils ont même reçu de plus en plus de demandes des États-Unis. C'est magnifique, de la choucroute avec le café. Premier point pour Serena.
4: Oh, une choucroute avec un café Malongo, c'est l'extase.
3: Évidemment.
4: Là, c'est le firmament. Ah, Thierry est avec nous, avec Ici Provence. Et Thierry, il habite à Marseille.
7: Bonjour tout le monde.
4: Oui, Marseille, bébé, comment ça va, Thierry?
7: Ça va et vous?
4: Ça va bien, t'étais au stade Vélodrome ce week-end avec le concert Corsou Mezzou Mezzou avec la radio Ici Provence?
7: Non, j'ai pas pu y aller en fait, parce que j'avais déjà gagné un concert avec Daniel Guichard et donc
4: rien à voir.
7: Je peux pas gagner deux fois.
4: Non, oui, il y avait un gros concert, hein, c'était au Vélodrome avec Jennifer, Francis Cabrel, Patrick Fiori, on y était. Avec toute l'équipe là, avec Émilie Mazoyer vendredi, puis toute l'équipe d'Ici Provence. Bon, qu'est-ce que tu fais dans la vie, Thierry? C'est pas indiscret.
7: Alors, je suis dans la sécurité.
4: Ok, agent de sécurité depuis, a priori, pas mal de temps. Ça fait combien de temps que tu fais ça?
7: 47 ans.
4: Ah oui, bodyguard, exactement.
3: Voilà. Bodyguard.
4: Bodyguard, 47 ans.
7: J'ai fait bodyguard aussi.
4: Non mais attends, 47 ans de sécurité, mais tu dois avoir des anecdotes de fou quand même.
7: Oh là, oui, j'en ai plein.
4: La plus dingue, là, qui te vient à l'esprit? Un souvenir, un truc qui t'a marqué?
7: La plus dingue, c'était un jour, on avait été chercher Jean-Claude Van Damme à l'hôtel Georges V à Paris.
4: D'accord.
7: Et on l'a récupéré, on l'a mis dans la voiture, et arrivé à 50 mètres de l'hôtel, il nous dit, vous avez oublié mon père, ma femme et mon fils dans l'hôtel. Donc il a fallu faire demi-tour pour aller les chercher.
4: Non mais le pire dans tout ça, c'est qu'il a quand même mis 5 minutes avant de s'en rendre compte, c'est surtout ça l'histoire.
3: C'est magnifique.
7: Oui, c'est normal, c'est lui. Hein.
4: Oui, c'est Jean-Claude Van Damme, on est d'accord. T'es marié à Rosalie, depuis pas longtemps d'ailleurs, ça fait combien de temps que t'es avec Rosalie?
7: Alors, on s'est mariés en 2023.
4: 2023, ouais, mais vous êtes ensemble depuis longtemps ou...
7: Depuis 5 ans.
4: Depuis 5 ans. Rosalie, oh, c'est ça, Rosalie, ah, ben oui. Et alors, il y a deux enfants, chacun de son côté. Du coup, c'est la grande famille recomposée à la maison à Marseille.
7: Tout à fait, oui, tout à fait.
4: Et puis, il y a trois petits-enfants, comment ils s'appellent, les petits bouts de chou?
7: Alors, il y a Mathéo, il y a François et Lorena du côté à Reva. Ouais. Et moi, de mon côté, il y a... Il y a Malone, Lia et
4: Lola.
7: Et Lola.
4: Et voilà. Heureusement que je les ai sous les yeux. Bon, bienvenue Thierry. Exactement. Toute la famille marseillaise est avec nous. On a envie de gagner. Je te rappelle que j'ai gagné vendredi et que c'est de bonne aloi aujourd'hui pour toi lundi. Partons à Cannes dans un premier temps.
7: Oui.
4: On a suivi un festival de Cannes, on a vu ça là, ce week-end, avant de devenir rouge. Le tapis des marges du festival de Cannes, qui vient de s'achever donc, était bleu. Est-ce que c'est vrai ou faux? Top chrono, 5 secondes. C'était pas rouge, c'était bleu.
7: Faux.
4: Tu dis faux. Eh ben, je l'apprends comme toi, mais il était bleu. De 1946 à 1949, ça a quand même duré 3 ans. Et à partir de 1950 et 1983, la montée des marches n'avait pas encore ce rituel glamour qu'on lui connaît. Et c'est Yves Mourougy qui a un peu popularisé tout ça en France à partir de 1984. Bon, ça te fait pas de points Thierry, mais ne t'inquiète pas, il y a plein d'autres points qui arrivent avant 13h.
3: Allez, un point pour Serena, pas de points pour Thierry. Et là tout de suite, un jour j'irai à New York avec toi. Hey ! Et on écoute Téléphone, New York avec toi. Vous écoutez Ici, on vous aime, à tout de suite.

0: Claude Prolongé qui nous emmène jusqu'à New York avec toi, c'était Jean-Louis Aubert.
1: Oh là là là là, c'était Jean-Louis Aubert, on l'adore, jungle là.
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0: Oh, c'était téléphone, hein, il n'était pas tout seul. Hein.
1: Il n'était pas tout seul, mais non, c'est quand même seul. Lui qui chante.
0: Mais en parlant de téléphone, vous n'avez pas donné le téléphone pour participer à l'émission.
1: Mais bien sûr, puisque tout le monde nous demande comment on fait.
0: Oui.
1: Eh bien, vous faites le 0810 055 056. Et aujourd'hui, c'est Laura qui prendra vos candidatures. À

0: Compliqué, tout est intuitif, que ce soit pour acheter ou revendre des billets. Vous saisissez votre ville de départ et d'arrivée souhaitée, puis vos dates de voyage et vous croisez tous vos doigts en espérant que la magie opère. Une fois les infos saisies, vous avez un calendrier qui vous indique les prix disponibles. Et le mieux, c'est si vous êtes flexible, bien sûr, vous indiquez le mois souhaité, le nombre de jours et vous avez des propositions de trajet. Par exemple, un aller-retour Paris-Avignon à 50 euros, c'est quand même assez imbattable comme prix. Mais il faut être flexible ou avoir de la chance. Alors, est-ce que vous aussi, vous avez des bons plans pour voyager pas cher? Pensez à m'écrire. Mon mail, c'est parisdeseconomies@radiofrance.com.
1: Merci beaucoup Valère. Demain, on s'intéressera au téléphone portable reconditionné, parce que là aussi, il y a de vrais bons plans à trouver. Par ici, les économies, les liens pratiques et toutes les infos sont à retrouver sur ici.fr.
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1: 5h15, vous allez le constater ce matin en sortant de chez vous, il fait nettement plus frais depuis hier.
7: Et ce n'est pas forcément pour nous déplaire après cette vague de chaleur. Par endroit, on a perdu 10 degrés en 24 heures, comme en Mayenne, où 24 degrés sont attendus aujourd'hui, après des records de température battus pour un mois de mai. Et pour les Lavallois que vous avez rencontrés, Stéphanie Deneveau, c'est le soulagement.
8: Au volant de sa voiture, Assia, une jeune aide à domicile, a son programme lendemain de canicule.
9: Oui, ouvrir toutes les fenêtres, changer tous les draps, sortir, me promener, me balader, et puis voilà.
8: Constance, la trentaine, promène Augustin, son bébé de 5 mois, dans un landau. Elle compte bien profiter de ces températures moins étouffantes.
10: Qu'est-ce que je vais faire ? Je pense que je vais enfin profiter de mon jardin. Et puis retourner dormir dans ma chambre avec le petit, parce qu'on était au deuxième et que là c'est invivable, parce que là il faisait plus de 30 degrés dans les chambres.
8: Dans la famille de Constance, on trouve également Côme, 5 ans, mais aussi Hubert, 4 ans.
11: Est-ce que toi tu préfères quand il fait chaud ou quand il fait froid ?
12: Quand il fait chaud.
8: Parce que pendant cette canicule, il a pu manger beaucoup de glace sans se faire gronder. Comme le petit Hubert, Nicole, une retraitée hyperactive, en short violet et débardeur vert, regrette déjà les 35 degrés de la semaine dernière.
13: Excusez-moi pour ce que je vais dire, mais j'adore la canicule, parce que moi je suis une solaire, et moi j'adore ce temps-là, même si ça colle, mais j'adore parce que l'hiver j'ai trop froid, mais j'adore, j'ai l'impression de revivre, j'adore.
7: Un reportage de Stéphanie Deneveau, ici Mayenne. Et vos prévisions météo pour cette semaine sont à retrouver sur ici.fr.
1: Ouais, vous pouvez aussi nous laisser vos messages sur la page Facebook ici. 5h17. Tiens, ce soir, France 5 vous invite au Brésil.
7: Sympa.
1: C'est la destination de la mission Thalassa Aventure Extrême. C'est la première saison. On embarque avec son présentateur dans 3 minutes grâce aux coulisses télé. Mais avant, Invisible Touch, c'est Genesis pour vous accompagner à l'heure du réveil. Oui. Faut peut-être pratiquer un petit peu plus l'onglet répété en même temps à 5h17.
7: Repeat after me. Brian is in the kitchen.
1: Brian is in the kitchen. Très bien, on va continuer. Bon réveil, merci de démarrer la semaine avec nous.

0: Touch Genesis à 5h20, l'éphéméride de ce 1er juin. Bonne fête au Justin, bon anniversaire à Christine and the Queens, aujourd'hui 38 ans, 44 ans pour l'ancienne joueuse de tennis Justine Hénin, et puis 52 ans pour Alanis Morissette. Toujours un plaisir de retrouver Alanis Morissette et son titre Ironic. 79 ans aujourd'hui pour Ronnie Wood. Qui est Ronnie Wood? Le guitariste de ce groupe.
1: Les pierres qui roulent.
0: Exactement,
1: les Rolling Stones.
0: Avec Brown Sugar que vous entendez. Puis on termine avec le 7e art. 1089 ans pour Morgan Freeman. 1980. Pas du tout.
1: Ne le vieillissez pas trop quand même.
0: 89 ans pour Morgan Freeman. Tiens, date importante. On va rester dans la musique. 1er juin 1967, les Beatles sortent l'album Sgt. Pepper's. C'est une petite pépite.
1: C'est mon album préféré des Beatles.
0: Ah bah franchement, album qui a transformé à jamais l'histoire de la musique pop et du rock psychédélique.
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0: Retrouvons Patrice Gascon avec ses coulisses télé. Aujourd'hui, Patrice, vous avez envie de prendre le large. Et pour cela, rien ne vaut une émission culte qui existe toujours. Place ce soir à un nouveau numéro de Thalassa.
3: Je suis sûr que si je vous parle de Thalassa, vous avez tout de suite un visage et une voix qui vous viennent en tête.
4: Voilà, ces 42 années passées à bord de Thalassa ont d'abord été pour moi un immense plaisir.
3: Vous avez sûrement reconnu Georges Pernoud, le papa de l'émission Thalassa. Bon, les temps ont changé. Déjà, on a une pensée émue pour le regretter Georges Pernoud, disparu en janvier 2021 à l'âge de 73 ans. Mais désormais, c'est le grand reporter Diego Buñuel qui présente l'émission. Vous vous souvenez d'un Thalassa sur France 3? Mais non, là aussi, ça a changé. Ce soir, c'est sur France 5 que vous allez pouvoir suivre un nouveau numéro de Thalassa Aventures Extrêmes. Un numéro intitulé Brésil au rythme de l'océan. Et vous allez comprendre que dans le nouveau Thalassa, son présentateur, il se remonte le pantalon, il va sur le terrain. C'est ça l'idée, Diego Buñuel, être dans l'action?
5: Oui, tout à fait. L'idée, c'est de pouvoir accompagner en fait le téléspectateur dans des situations assez folles, assez extrêmes, dans des endroits extrêmement beaux aussi. Mais surtout, pas tellement pour que moi je fasse des choses, mais moi je vais vous présenter à des gens et à des animaux qui sont extraordinaires et partir à la rencontre de cette planète océan extrême.
3: On est d'accord quand même que la touche Diego Buñuel, c'est plutôt tendance Nicolas Hulot que Georges Pernoud.
5: Tout à fait. Et Georges, qui a quand même créé Thalassa et qui a créé cet engouement autour de la mer, aujourd'hui on perpétue cette vision qu'a eu Georges sur l'importance de parler des océans. Mais là où avant, et le monde a changé beaucoup depuis, mais là où avant on était beaucoup plus sur de la voile et de la pêche par exemple, aujourd'hui on va être beaucoup plus sur de la découverte et de l'environnement pour Thalassa Aventure Extrême.
3: Est-ce que c'est pas un peu compliqué quand même de faire revivre, on a l'impression pour la énième fois, cette marque Thalassa?
5: Oui, c'était un vrai défi de relancer, je dirais, Thalassa. Mais je pense qu'avec ce qu'on a réussi à faire là sur Thalassa Aventure Extrême, c'était de redonner, entre guillemets, les lettres de noblesse de cette émission culte, mais aussi d'apporter une fraîcheur, une énergie et une découverte essentielle.
3: Diego Buñuel, le nouveau visage de ce nouveau Thalassa Aventures Extrêmes, direction le Brésil, ce soir sur France 5. Le Brésil et ses 8000 km de littoral. Je vous laisse avec cette jolie maxime brésilienne à propos de la mer. Ici, on croit en la mer comme au miracle. Ce qui n'en est pas un de miracle, c'est que je reviens demain pour de nouvelles coulisses télé.
0: Merci Patrice Gascon. 5h24, l'histoire à l'honneur ce matin. Tiens, si je vous parle d'une place royale dans les Ardennes qui a tenté d'imiter, de rivaliser avec une célèbre place parisienne, on file à Charleville-Mézières avec Stéphane Bern. Mais avant, ce sont les Enfoirés. Voici L'île au trésor, titre écrit par Gaëtan Roussel.

0: Les Enfoirés, l'île au trésor, 5h27, un peu d'histoire avant l'actu. Stéphane Bern ce matin en voyage au temps, une petite ville des Ardennes tentait de rivaliser avec Paris à coups de briques rouges.
1: Une place des Vosges à Charleville-Mézières. Derrière cette copie très soignée, il y a un prince qui veut jouer dans la cour des grands. C'est 1606. Aux marges du royaume de France, Charles de Gonzague regarde la carte et se dit modestement « Pourquoi pas moi ?» Alors, il fonde une ville neuve. Pas un bourg qui pousse tout seul au fil des siècles, non, ou un camping avec deux tentes quechua et des toilettes chimiques, non. Une ville pensée et dessinée. Et pour être sûr qu'on sache à qui on doit tout ça, il règle aussi la question du nom Charleville. L'humilité fait homme, ou presque.
2: Égocentrique, intéressé, narcissique, qui n'est occupé que par son intérêt propre.
1: Le modèle est tout trouvé. La très chic place des Vosges, vitrine du pouvoir royal, inaugurée quelques années plus tôt. Il lance donc la construction de la place ducale. Même recette, briques rouges, pierres blanches, arcades régulières, pavillons strictement identiques. Rien ne dépasse, rien ne déborde. Le bon goût, version géométrique. Un copier-coller parfait, les loyers parisiens en moins. Et autour, même logique. Rue droite, plan net, ville tracée au cordeau. À une époque où les villes ressemblent encore à des labyrinthes, ça fait son effet. Reste à attirer du monde. Gonzague déroule alors l'argument imparable. Exemption d'impôts, liberté de commerce, privilège à la clé. Dubaï, version 17e siècle, les gratte-ciel en moins. Résultat, sous les arcades, ça négocie, ça vend, ça circule. Rien à voir avec la tranquillité guindée de Paris. Ici, la place est un outil économique avant d'être un décor. Et puis, il y a ce dernier détail, presque discret. La place ducale est légèrement plus grande que celle de Paris. Copiée, oui, mais en plus grand, évidemment. Un détail capital pour narguer la capitale.
0: Merci Stéphane Bern. À présent, tiens, prenez une inspiration. C'est vrai qu'il est plutôt simple, ce geste. Et pourtant, là, à l'instant, vous venez d'inspirer un air de milliards d'années d'équilibre invisible. Et c'est dans ce vertige que vous emmène Benoît Prospero, dans un merveilleux livre illustré que vous allez pouvoir lire tranquillement en vacances cet été. Alors, au-delà d'être un livre illustré, c'est une véritable expérience. Vous allez comprendre. 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On vous offre donc ce livre, La boussole céleste du papillon, publié aux éditions Tana et Radio France. Nous sommes le lundi 1er juin. Dans l'info du jour, on vous emmène notamment à Paris, qui a célébré hier soir les joueurs du PSG dans une ambiance de folie. Rendez-vous dans moins de 2 minutes. Mais avant 5h30, toute l'actualité en français dans le monde, c'est le 90 secondes avec vous, Cyril Ardo.
3: Deux morts, 780 interpellations, des débordements dans 71 villes françaises, plus d'une cinquantaine de forces de l'ordre blessées. C'est le dernier bilan des débordements samedi soir après la victoire du PSG en Ligue des Champions. Violence condamnée par Emmanuel Macron, Emmanuel Grégoire, le maire de Paris ou encore Marine Le Pen. Liana, une collégienne de 11 ans, est introuvable depuis vendredi après-midi à Florence dans le Gers, entre Bordeaux et Toulouse. Une battue hier après-midi a rassemblé plus de 300 volontaires. La jeune fille est montée dans la voiture du père de l'une de ses amies, selon sa mère. L'homme de 41 ans est en garde à vue depuis samedi. Une proposition de loi examinée aujourd'hui par les députés pour que les adultes qui travaillent avec des enfants présentent régulièrement un certificat d'honorabilité et pour allonger le délai de prescription du délit de non-dénonciation des violences sur mineurs. Cela fait suite notamment aux affaires Betaram et aux violences dans le périscolaire. Des changements en ce 1er juin, le SMIC augmente de 35 euros net par mois, tout comme le salaire minimum des assistantes maternelles qui gagnent 55 centimes bruts de l'heure. Le prix repère du gaz recule, lui, de près de 5%, c'est à lire sur Récit.fr. C'est la 9e édition du sommet Choose France, aujourd'hui au château de Versailles. 200 patrons étrangers sont attendus. Une édition qui promet d'être historique selon l'Elysée. Un data center dans les Hauts-de-France a déjà été annoncé. Un projet à 75 milliards d'euros. Et puis c'est la dernière française toujours en lice à Roland-Garros. La tenniswoman Diane Paris, 92e mondiale, affrontera la polonaise Maya Kowalska, 114e en 8e de finale. C'est à partir de 12h40.
0: L'info du jour, il y a les débordements, vous le disiez à l'instant Cyril, mais il y a aussi ces images de fêtes et de célébrations après la victoire du PSG en Ligue des Champions.
3: Une journée de folie hier, 100 000 personnes à Paris sur le Champ de Mars devant la Tour Eiffel, plus de 40 000 supporters au Parc des Princes, avec, en attendant les joueurs, un feu d'artifice et des concerts. Hugo Marceau, vous avez suivi cette soirée incroyable pour ici.
4: Le back-to-back est fait.
5: Une image pour résumer la folie furieuse de cette soirée quand, arrivé avec la coupe au centre de la pelouse du parc,
6: Monsieur Nasser El Khelaifi,
5: le président bâtisseur de ce PSG doublement sacré, veut prendre la parole.
7: Bonsoir.
5: La tribune Auteuil lance alors un chant et tous les joueurs une farandole autour de lui dans l'élan. La scène dure plusieurs minutes pour le plus grand bonheur d'Iva.
8: C'était incroyable, j'ai fait que chanter, j'ai relancé. Je voulais pas qu'il pamphlait, juste que les supporters chantent pour lui montrer qu'on est les meilleurs supporters d'Europe, bien sûr.
5: Les supporters sur un petit nuage, justement récompensés pour leur soutien, pour beaucoup plus anciens que ces deux titres européens. Antoine, 21 ans, porte le même t-shirt que les joueurs qui défilent sous ses yeux.
9: Ce soir, on réalise à peine ce qui se passe et franchement, j'ai peur de me réveiller tous les matins et que ce soit qu'un rêve tout ce qui se passe depuis 2 ans. Des clubs qui font des back-to-back, il n'y en a pas eu depuis, à part le Grand Real, mais sur les années 2000, il n'y en a pas eu d'autres et il faut savourer, c'est tout.
5: Joueurs et staff aussi ont savouré à chacun sa musique d'entrée et pour tout le monde, un tour d'honneur, épilogue d'une deuxième saison étoilée d'affilée.
3: Hugo Marceau sur ICI et vous revivez ces célébrations, cette très belle fête sur ICI. Un coup d'œil sur le ciel avec une belle journée qui nous attend aujourd'hui.
0: Oui, un soleil généreux, notamment sur le sud-est, alternance d'éclaircies et de passages nuageux ailleurs, mais ça va rester agréable. Ces nuages sont temporairement alors plus nombreux sur le nord-ouest, près de l'océan, puis du bassin parisien et de la Normandie à la frontière belge pour la fin de journée. Des nuages également sur les Alpes frontalières et surtout sur le relief des Pyrénées, où là, ça va conduire à des averses, voire des orages localement. Tramontane ce matin, Mistral jusqu'à ce soir, qui souffle autour des 50 km/h en rafale. Le mercure ce matin à Rennes et Clermont-Ferrand 12 degrés, à Lille, Nantes et Dijon 13, on a à Paris, Bordeaux et Tours 15, 17 à Toulouse, 21 à Nice, 23 à Marseille. Vos messages aussi sur la page Facebook ici. On a Frédéric qui est dans le Calvados qui a relevé 12 degrés, même température à Rouen, salut Nicolas. 13 à Saint-Robert, c'est en Corrèze, merci Paul. Même température, tiens, dans le Poitou, relevé par Maria. On a 15 degrés à Mulhouse, on salue Stéphane. Et puis Vladimir qui est à Villefranche-sur-Mer a relevé 22 degrés. Pour les maximales, entre 20 et 26 sur le tiers nord cet après-midi. Ça atteindra entre 25 et 30 au sud et localement 33 degrés en Languedoc-Roussillon et en Provence.
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0: 5h35, excellent réveil. On espère que vous avez passé un bon week-end. Un week-end de sport animé, vous l'avez entendu. Week-end à profiter aussi de la baisse des températures depuis hier. C'est vrai qu'on respire mieux et ça fait du bien. Autre bonne nouvelle pour démarrer ce mois de juin, c'est Florent Pagny qui s'invite à la table du petit déjeuner. Bon lundi.

0: compagnie, bienvenue chez moi à 5h38, bon réveil.
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0: Info, musique et bonne humeur et un rendez-vous aussi à ne pas manquer chaque matin, c'est pas vrai, qui vous évite les pièges et les arnaques.
3: Ce matin, focus sur une vidéo truquée de Céline Dion qui circule toujours sur les réseaux. Alors que dit-elle? Réponse avec Audrazo dans 5 minutes.
0: Pour la musique du réveil, c'est avec Julien Lib. C'est ça.

0: Et le titre Autrement arrive dans 5 minutes, mais avant on accueille Eric qui est en Mayenne. Bonjour Eric.
1: Bonjour Yoann.
0: Ravi de vous accueillir de bon matin. Comment ça va en ce lundi?
1: Eh ben fraîchement, ça va mieux.
0: Ah, mais c'est vrai, on en parlait avec
2: 10 degrés de moins en Mayenne ce matin par rapport au jour précédent.
0: Ah franchement ouais.
1: C'est la Mayenne qui t'a l'honneur là ce matin.
0: Ah bah exactement. Non mais Eric, c'est vrai que ça a été compliqué les jours précédents. Quel est le programme pour vous aujourd'hui?
1: Eh ben moi je pense que je vais rester un peu au frais, faire du rangement déjà.
0: Ouais.
1: Et puis peut-être faire du mot fléché, c'est ma passion, donc voilà.
0: Ah donc on a donc passion mot fléché, passion sport aussi, c'est ce que je découvre.
1: Oui, j'ai fait un peu de sport pendant 4 ans et demi avec un coach à domicile.
0: Ouais.
1: Et j'ai interrompu un petit peu parce que il fallait faire une petite mi-temps, mais ça n'empêche pas que je reprenne quoi.
0: Ouais. Qu'est-ce que vous faisiez
1: ça
0: comme sport?
1: Bien. Ah, c'était du renforcement musculaire, du gainage et tout ça quoi. Parce qu'il fallait. À 50 ans, je me suis dit la mi-temps la deuxième mi-temps peut être très longue et très douloureuse, donc il faut être. Je fume pas, je bois pas, donc il fallait trouver une activité. Donc j'avais trouvé un coach sportif.
0: Ah, franchement, non mais c'est vrai qu'à un moment donné, quand on avance dans l'âge, on se dit ah oui c'est vrai, on sent des petites douleurs et le renforcement musculaire, c'est vrai que c'est précieux. Vous faites bien, Eric. On va suivre aussi avec Cyril ce travail.
2: On m'a fait faire des squats hier.
0: C'est vrai.
2: J'ai encore mal.
0: Ça va.
2: Oui,
0: les
2: vrai.
0: Cuisses, ça va.
2: Oui, non, ça brûle. Ça tire.
0: C'est pour ça que vous marchez bizarrement depuis.
2: En canard.
0: Exactement. Eric, vous suivez-vous une équipe? Vous avez un sport de prédilection ou pas?
1: Moi, il y avait des boucles de la Mayenne hier.
0: Ah, d'accord.
1: Ouais. Bec gagné par mon choix, j'ai plus son nom. Benoît Cosnefroy, voilà, c'est sûr, c'est nous.
0: Ouais, voilà. Et est-ce que vous avez suivi aussi la finale de Ligue des Champions?
1: Pas du tout.
0: Pas du tout. Le non, foot, vous.
1: J'entends le résultat lendemain, mais c'est les supporters qui me bagassent un peu, on va dire.
0: Est-ce que ça a klaxonné aussi chez
1: c'est
0: vous?
1: Les fanatiques, donc, excusez-moi du mot, mais c'est.
0: Ouais, mais on le voit parfois avec certains clubs. Est-ce que ça a klaxonné chez vous aussi en Mayenne ou pas? Est-ce qu'il y a des supporters?
1: Oui, je pense. Oui, il y a eu pas mal de. J'ai entendu du bruit pas la nuit passée, mais l'autre d'avant.
0: Ouais, donc c'est
2: la nuit samedi à dimanche.
0: C'est lié donc à cette victoire. En tout cas, nous, Eric, ce matin, on vous offre le livre illustré La boussole céleste du papillon, publié aux éditions Tana et Radio France. C'est un livre de Benoît Prospero qui arrivera très bientôt chez vous en Mayenne. Eric, on vous souhaite une bonne journée.
1: Merci à vous aussi et bon courage.
0: Et merci de votre fidélité et à très bientôt.
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0: C'est pas vrai, le rendez-vous anti-arnaque. Aude Raso, une vidéo truquée de Céline Dion tourne donc beaucoup sur les réseaux sociaux depuis quelques jours.
8: Oui, on y voit la star dans sa voiture, lunettes noires sur le nez, vitres baissées. Celle que vous entendez chanter, là, c'est une fan. Céline Dion la regarde chanter, la fixe quelques secondes et ferme sa vitre, brutalement, sans dire un mot. On la voit même furtivement faire un doigt d'honneur à la fin. Elle est en pierre, c'est une statue glacée, commentent les internautes indignés. La vidéo, choquante, c'est vrai, a fait plus d'un million de vues en seulement 24 heures.
0: Bon alors, Aude, ce matin, rétablissons la vérité, Céline Dion n'a jamais fait ça.
8: Non, absolument pas. La vraie séquence, on la connaît, puisque la jeune femme qu'on voit et qu'on entend chanter a posté la vraie vidéo. Elle commence pareil. Mais dans cette vraie version, Céline Dion ne ferme pas sa vitre. Au contraire, elle tend la main à cette fan pour la saluer, discute quelques secondes avec elle et lui envoie même quelques baisers. Alors d'où sort la vidéo truquée ? J'ai trouvé. En fait, c'est vieux. La première fois qu'elle a été postée, c'était en 2020 sur un compte français, grand spécialiste des vidéos humoristiques. En fait, c'est assumé, c'est un montage. 6 ans plus tard, la revoilà, avec des comptes qui, cette fois, tentent de surfer sur l'actu Céline Dion et son retour sur scène prochainement à Paris. Là où c'est triste, c'est que la séquence truquée en 2020 comme aujourd'hui cumule bien plus de likes et de commentaires que la vraie triste réalité des réseaux sociaux. Bon, je me console un peu en voyant aussi beaucoup d'internautes dans les commentaires qui tentent de rétablir la vérité, navrés de voir l'image de leur idole écornée.
0: Et pour rétablir la vérité, vous êtes là chaque matin. Merci beaucoup Aude Razo. Cette chronique, c'est pas vrai, t'as retrouvé et à partager sur ici.fr. Et pour nous alerter, il y a aussi une adresse mail, ici.arnaque avec un S, @radiofrance.com. 5h45, voici Julien Lib et son titre Autrement. Bon réveil, bon lundi.
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0: B, son titre Autrement, un artiste qu'on aime et qu'on soutient sur votre radio ici. Tiens, on parlait de sport il y a quelques minutes justement avec notre auditeur. Bah, marcher, on le sait, c'est aussi bon pour la santé. Vous allez comprendre que c'est également bon pour le mental. Alors, est-ce qu'il faut vraiment marcher? Vous savez, les 10 000 pas qu'on préconise par jour. Eh ben, on va voir ça avec le magazine Science et Avenir dans moins de 2 minutes. Chaque matin sur votre radio ici, on parle de ce qui fait votre quotidien, l'actualité qui marque votre journée. C'est avec l'équipe d'ici matin. Bonjour.
1: Oui, bonjour et un pas de plus vers l'actualité avec vous, Marianne Naquet.
2: Quatre militants écologistes comparaissent à partir d'aujourd'hui devant la cour d'appel de Rouen pour association de malfaiteurs et dégradation, suspectés d'avoir participé à une action sur le site du cimentier Lafarge à Val-de-Ré en décembre 2023. Ils ont fait appel de leur condamnation en première instance, une condamnation inacceptable, juge Christine à nouveau sur le banc des prévenus.
3: Ils veulent nous faire rentrer dans des cases de militants politiques dangereux. Toute cette procédure qui relève l'antiterrorisme et qui se base sur la question de l'association de malfaiteurs peut criminaliser tous les mouvements sociaux.
2: Christine, militante écologiste qui habite dans l'Orne, condamnée à 6 mois de prison avec sursis en première instance. On y revient à 7h31 dans l'info d'ici.
1: Marianne, c'est tout nouveau, ça vient de sortir.
2: Le cidre sans alcool, produit depuis 15 jours au manoir du Val à Ménil-en-Ouge, dans l'Eure, un cidre fermier et bio, une première en France, une idée du producteur Thomas Courtou.
4: Notre fille a une vingtaine d'années, elle a beaucoup d'amis qui ne boivent pas d'alcool, elle en consomme un petit peu. Ils font beaucoup plus que dans nos générations, je pense, les soirées sans alcool. Il y a une évolution de la demande, ouais.
2: Alors, comment est-il fait? C'est l'info d'ici, à 6h31.
1: J'entendais cidre, j'allais dire à boire avec modération, mais même pas là.
2: Ben non.
1: Même pas.
2: Non.
1: Il fait 10 degrés ce matin, ça change. La semaine dernière, on avait autour de 20 degrés à cette heure-là, à Évreux, à Rouen, 12 degrés à Dieppe, 14 degrés au Havre. Température maximale, 27 degrés aujourd'hui encore quand même, hein, à Vernon et à Rouen, 26 degrés à Évreux, 25 degrés au Havre.
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0: 5h49, la une de la presse.
6: Anxiété, dépression, quand marcher guérit, c'est le dossier à lire dans le dernier numéro de Science et Avenir.
0: Ouais, et on est avec son rédacteur en chef. Bonjour Mathieu Novak.
7: Bonjour Johan, bonjour à toutes et à tous.
0: Un plaisir de faire un peu d'exercice ce matin avec vous, parce que marcher c'est bon pour le corps, et ce que vous nous dites aussi ce matin, c'est que c'est aussi bon pour le cerveau.
7: Oui, c'est une grande enquête qu'on a fait en interrogeant beaucoup de scientifiques. En fait, déjà pour commencer pour le corps, alors ce qui est super avec la marche, c'est que c'est l'activité physique la plus simple. Et bien que ce soit la plus simple, elle stimule les muscles, le système cardiovasculaire, la respiration, mais aussi l'équilibre ou les articulations. Et en fait, parmi les nombreux chercheurs qu'on a interrogés, il y en a un qui nous rappelle que Homo sapiens, c'est un marcheur et que la marche, elle agit comme un activateur physiologique. Alors, c'est là que ça devient vraiment intéressant. C'est que c'est pas seulement un effet mécanique de la marche, elle agit aussi sur le cerveau. Et on a découvert que le mouvement musculaire, il libère des molécules. Alors, on appelle ces molécules des myokines. Bref, ça n'a pas d'importance, mais elles dialoguent avec le cerveau et elles peuvent faciliter la plasticité cérébrale. Donc, on a un effet direct sur le cerveau. Mais on a aussi un effet très concret, du coup, sur l'anxiété, sur l'humeur, sur la pensée. Bon, on peut dire en gros que la marche, c'est une médecine très très simple. On soigne un peu le corps, mais on remet aussi la pensée en mouvement.
0: Ouais, et ça on aime. On entend aussi souvent parler, Mathieu, de faire les fameux 10 000 pas par jour. Ça peut être à un moment donné contre-productif. Pourquoi ?
7: Ben oui, parce qu'en fait, ce chiffre de 10 000 pas, contrairement à ce qu'on pourrait croire, il n'a pas une assise vraiment scientifique. À l'origine, c'est une histoire assez marrante, il faut remonter dans les années 60, et avec l'invention du podomètre. Alors ça se passe au Japon, et ce podomètre, ça s'appelle au Japon le Mampokei, et le nom, ça signifie la jauge des 10 000 pas. Donc en fait, c'est un argument purement marketing. Mmh. Et bon, comme ça sonnait bien, c'est facile à retenir, c'est passé, et puis les médecins se le sont appropriés. Mais le problème, c'est que les 10 000 pas, en fait, c'est beaucoup. Hein. C'est beaucoup, c'est quoi? C'est 6 à 8 kilomètres, parfois 1h30, 2 heures de marche. Et pour des personnes qui sont très sédentaires, qui sont âgées ou tout simplement débordées, hein, l'objectif, il peut paraître assez inaccessible. Et donc, au lieu de motiver, ça va culpabiliser. Alors maintenant, si on en revient à la science, qu'est-ce qu'elle dit? Elle dit quelque chose de plus subtil. C'est-à-dire qu'il n'y a pas vraiment de seuil, quoi. Il n'y a pas un 10 000, c'est facile à retenir, mais ça ne correspond pas à grand-chose. C'est vraiment juste un chiffre. En fait, on voit que les bénéfices, ils augmentent dès qu'on marche un peu plus. Il y a une grande revue de la littérature scientifique qui dit qu'en gros 7000 pas, c'est vraiment un objectif beaucoup plus réaliste, mais qui est aussi extrêmement efficace. En fait, le message, ça pourrait être on peut en faire un peu plus que ce qu'on fait déjà. Si vous êtes très sportif, gardez 10 000 pas en tête, c'est super. Mais là où on gagne en fait le plus, c'est pour ceux qui font par exemple 2000 pas. Si eux, ils passent à 4000, c'est eux qui vont avoir les plus grands bénéfices, quoi. Donc juste un peu plus, c'est super.
0: Il y a un autre point passionnant que vous mettez en avant, c'est qu'en observant la manière de marcher, on peut aussi détecter des maladies.
7: Ouais, la marche, c'est une sorte de, comment dirais-je, de signature de notre état neurologique et physique. En fait, comme ça mobilise et le cerveau et l'équilibre, la vision, les muscles, les articulations, etc. Donc, pour les médecins, ça donne beaucoup d'informations sur l'état de santé. Alors, sur certaines pathologies, ça se voit. Donc, par exemple, en Parkinson, les gens qui sont atteints de la maladie de Parkinson, on voit qu'ils font des petits pas avec un tronc penché vers l'avant, des bras qui sont moins mobiles. Après un AVC, on peut avoir une raideur, une jambe qui frotte. Dans Alzheimer, il y a des troubles de coordination et de repérage dans l'espace. Alors évidemment, c'est pas un diagnostic à l'œil nu qu'on fait dans la rue comme ça. Mais pour les médecins, la marche, ça devient vraiment un biomarqueur précieux parce qu'elle dit quelque chose de notre cerveau, de nos nerfs, de nos muscles et ça, parfois, avant que la maladie soit à un stade très avancé.
0: Bien sûr. Mathieu Novak, en tout cas, merci de votre présence. On vous retrouve dans le dernier numéro de Science et Avenir qui est à la une des kiosques et qui a reçu d'ailleurs le prix du magazine Passion cette année. Donc bravo à vous et à bientôt. 5h53, on se rapproche doucement de l'été, plus que quelques jours avant le 21 juin. Mais attention, mauvaise habitude de conduite quand arrive l'été. Est-ce que vous changez de comportement au volant? Muriel Jourdan vous a posé la question, mais avant le réveil, se partage avec Kim Wild et son titre Cambodia. Bon réveil. Yeah.

0: Kimwild des Cambodia, 5h56. Chaque jour, Muriel Jordan s'arrête sur une tendance, une expression à la mode, un phénomène de société qui raconte notre époque. Et en ce moment, Muriel, la tendance est aux mauvaises habitudes de conduite.
1: Oui, quand le thermomètre grimpe, vous savez, on a aussitôt envie de ressortir ses doigts de pied, d'exposer ses orteils et de leur faire voir du pays. Pour ça, il y a les tongs, les claquettes, les sandales, mais au volant. C'est toléré tout ça? Peut-on conduire en tongs, en talons, en claquettes, voire pieds nus? Eh bien, oui et non. Moi aussi, j'ai entendu et lu tout et son contraire à ce sujet. Alors, pour y voir plus clair, je contacte par téléphone Jean-Baptiste Yoska, avocat spécialisé en droit routier. Il faut toujours avoir un avocat dans ses contacts. Ça aide.
2: Bah, écoutez, contrairement à ce que tout le monde peut penser, il n'y a aucune difficulté à ce qu'on conduise en tongs sans véhicule, ou éventuellement avec des escarpins, avec des talons de 10 cm, ou éventuellement pieds nus. Le code de la route ne prévoit pas ces dispositions. En revanche, il est nécessaire de rester maître de son véhicule en toutes circonstances. Ça veut dire quoi? Ça veut dire qu'en cas d'accident, éventuellement, la responsabilité, votre responsabilité pourrait être engagée si les forces de l'ordre arrivent à démontrer qu'en conduisant en tongs ou en escarpins de 10 cm, éventuellement votre pied a glissé et que vous n'avez pas eu accès directement à la pédale de frein ou d'accélérateur.
1: Qu'est-ce qu'il y a? Donc, si en cas d'accident, votre assureur estime que vos chaussures ont compromis votre conduite, vous pourriez être jugé partiellement fautif, ce qui réduirait, voire annulerait votre indemnisation.
3: Donc, Muriel, aucun texte législatif n'interdit de conduire en tongs, mais on peut être sanctionné. Ce qui compte, c'est de préserver une bonne conduite.
1: Vous avez tout compris, oui, un gendarme ou un policier peut considérer que porter des chaussures inadaptées nuit à votre conduite. C'est pourquoi certaines formatrices d'auto-école font des vidéos, des tutos pour mieux conduire en talons, avec des conseils, des astuces, des mises en situation.
4: Alors, le talon, il est face au frein et il bifurque sur l'accélérateur, donc tel quel, d'accord? Et si je veux changer de vitesse, je dois appuyer, donc je soulève mon pied bien sûr, j'appuie avec la pointe des pieds sur l'embrayage, donc tel quel, et je repositionne mon pied.
5: Pose le talon au sol et fais pivoter de l'accélérateur au frein à l'accélérateur sans lever le pied.
1: En cas de contrôle, vous risquez 35 euros d'amende, 22 en paiement immédiat, et si vous n'avez pas de chaussures de rechange, votre véhicule peut même être immobilisé. Donc, conduire en tongs, en talons ou pieds nus, ok, c'est tendance quand il fait beau et chaud, mais méfiez-vous, hein, si vous essayez de conduire en claquettes chaussettes, alors là, ce sera amende et police de la mode qui viendra vous verbaliser.
0: Merci beaucoup Muriel Jordan. Cyril, retirez-moi ces escarpins et mettez une bonne paire de baskets, ce sera beaucoup mieux.
3: Toujours en tongs de façon.
0: Quoi qu'il en soit, ce matin, soyez prudent si vous prenez le volant. Et comme copilote, il n'y a pas mieux que l'équipe d'ici matin qui nous rejoint en studio. Bon lundi.
6: Bon lundi à vous aussi, bonne semaine. Bonjour Marianne.
7: Bonjour Michel, bonjour à tous.
6: Bon, aujourd'hui on ne sera pas tenté de conduire en tongs, hein. Quoique, on a encore des températures agréables, mais pas les températures extrêmes que nous connaissions la semaine dernière. Là on a une dizaine de degrés dans les terres et entre 12 et 14 pour le littoral, pour fixer un peu les choses dans les esprits. Nous avons Loïs avec nous pour les images à partir de 6h30. Morissette qui vous accueille au 02 35 07 66 66 et Mika, qui je vais faire un petit signe pour envoyer la suite.
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6: Ici Normandie, ah c'est lundi. Bon courage, il est 6h. Les infos, Marianne, cela fait 100 ans.
7: C'était en 1926. En 1926, Claude Monet est mort. Un centenaire célébré hier en fin de journée par un magnifique feu d'artifice au-dessus de Vernon. Imaginé et conçu par l'artiste chinois Cai Guoqiang pour marquer aussi le coup d'envoi du week-end inaugural de la 6e édition du festival Normandie Impressionnisme. Un bouquet de lumière avec des drones, un ciel multicolore. En plein jour, il a été tiré peu après 18h30 devant les yeux de milliers de personnes, Simon Monori.
9: Au pied du pont Clémenceau, Françoise s'est décidée à venir à la toute dernière minute. Elle ne regrette pas.
10: On voit des lumières qui s'élèvent et à partir de ces lumières, il y a une projection de couleurs qui rappellent les couleurs de Giverny, les couleurs de Monet, le vert, le mauve, le jaune. Enfin, c'est très joli, c'est très joli. Tenez, regardez. Voilà. Ouais. Oh, ben
11: c'est superbe.
9: On est sur quelle couleur là?
10: Du gris qui tourne à l'argenté.
12: Nour débriefe le spectacle avec Marie, elle a encore les yeux qui brillent.
13: Moi j'ai ressenti plein d'images et de couleurs. J'ai spécialement adoré quand toutes les couleurs se mélangeaient ensemble. Le vert ne restait jamais vert. Ça se mélangeait avec le violet et le blanc, et etc. Les petits feux d'artifice, le bruit, ça m'émerveille, ça me fait quelque chose dans mon corps. Ça me remet dans mon corps de petite fille. J'adore.
12: Marielle est moins séduite, elle n'a pas trop fait le lien avec l'hommage rendu à Claude Monet.
14: Je me suis sentie trop spectatrice et pas impliquée dans l'événement. Je sais pas si une musique, un truc qui embarque le public plus. Je comprends très bien l'idée de l'impressionnisme par rapport à cet artiste, etc. Mais c'est pas ce à quoi j'ai pensé en regardant le feu d'artifice.
12: Un spectacle qui reste haut en couleur et qui ouvre parfaitement la 6e édition du Festival Normandie Impressionniste.
7: Une photo de ce feu d'artifice à voir sur ici.fr.
6: Savoir trouver les bons mots.
7: Face aux parents inquiets, désemparés, le but de la cellule psychologique ouverte à partir d'aujourd'hui dans la crèche Pierre de Lune et l'école Hameau des Brouettes à Rouen. 4 plaintes ont été déposées par des familles pour agression sexuelle sur mineurs. Une enquête ouverte par le parquet et 3 agents suspendus il y a 10 jours. Manon Lombard-Brunel, comment va fonctionner cette cellule ?
15: Oui, elle sera déployée à partir d'aujourd'hui en partenariat avec la cellule d'urgence médico-psychologique du centre hospitalier du Rouvray. Ça se fera par téléphone, ligne ouverte au 02 32 95 11 13. Cette ligne est donc disponible à partir d'aujourd'hui, pour l'instant jusqu'à vendredi, horaire 8h30, 16h30. En parallèle, un temps d'échange est également organisé cet après-midi entre l'équipe de la crèche Pierre de Lune et les parents de la section encadrée par 2 des 3 agents mis en cause. Ce temps d'échange se fera en présence du centre d'accueil spécialisé pour les agressions, le CASA, formé dans le recueil de la parole des mineurs. Un dispositif d'accompagnement psychologique du personnel de la crèche est également mis en place.
7: Et une adresse mail, écoute enfance, tout cela au singulier, @rouen.fr est aussi disponible pour toute question ou signalement. Un audit a été lancé vendredi après-midi dans les 2 établissements concernés. Un premier rapport sera rendu fin juin, début juillet. Ils ont été condamnés lors du premier procès à des peines allant de 6 à 10 mois de prison avec sursis. Ces 4 militants écologistes jugé de nouveau à partir d'aujourd'hui et jusqu'à demain devant la cour d'appel de Rouen après l'intrusion sur le site du cimentier Lafarge à Val-de-Reuil en décembre 2023 lors d'une vaste campagne nationale d'action menée contre le groupe Lafarge-Holcim et les industriels du béton par plus de 200 organisations écologistes paysannes syndicales. Les militants comparaissent pour association de malfaiteurs et dégradation. On entendra à 7h Christine, cette militante de l'Orne, conteste les faits et dénonce les conditions de son interpellation et les 76 heures passées en garde à vue. Un incendie hier soir à l'est de Rouen, à Bois-des-Nembourg, une maison de 280 m² a pris feu. 4 personnes étaient déjà sorties à l'arrivée des secours. Les pompiers ont réussi à maîtriser le feu à 23h. Ils ont passé une bonne partie de la nuit sur place pour éviter toute reprise. Toujours pas de maire élu à Fatouville-Grestin dans l'heure. Le premier tour des élections municipales a eu lieu hier, après 3 mois de gestion par la préfecture. Il n'y avait pas de candidat en mars dernier, cette fois oui. 3 listes se sont donc affrontées ce dimanche, toutes maintenues au second tour. Celle conduite par la maire sortante a obtenu plus de 42% des voix, pour un taux de participation de 62%. Fin du suspense dimanche prochain.
6: Ici Normandie, il est 6h04. C'est un pari osé, toucher un totem normand, le cidre.
7: Et en faire sans alcool à Ménil-en-Ouche, dans l'heure, une exploitation a tenté. Le manoir Duval en produit désormais depuis 15 jours. C'est une première en France pour un cidre fermier et bio. Mais c'est du jus de pomme pétillant, non ? Diront les puristes. Pas du tout. Thomas Courtout, le co-gérant avec sa femme du manoir Duval, nous explique pourquoi c'est quand même du cidre.
16: C'est toute la difficulté, en fait, les gens connaissent un peu les vins sans alcool. C'est tout un débat, quand on désalcoolise un produit que l'alcool contribue à charpenter, à structurer, eh ben on le dénature. Donc au-delà du débat sur faut-il faire des vins sans alcool ou des cidres sans alcool, nous là on s'est positionné, un cidre peut être sans alcool. Par contre, il faut que ça reste un cidre dans l'âme, c'est-à-dire avec des arômes qui viennent de la fermentation, qui sont aussi un peu des arômes primaires parce que c'est pas des cidres complètement fermentés. Il faut pas que le fait d'enlever l'alcool le dénature complètement. Donc, on a beaucoup travaillé avec notre sur la matrice de départ, de manière à anticiper ce que la désalcoolisation allait amener comme changement, et on obtient vraiment un produit qui est similaire au cidre. Alors c'est un demi-sec au départ, ça reste un demi-sec, hein. Donc c'est un produit qui a peu d'alcool, il était autour de 4 degrés avant désalcoolisation, donc sans alcool il reste très typé, très cidre et très fruité.
7: Un cidre vendu 4 euros la bouteille de 33 centilitres. On est allé voir comment il est fabriqué et s'il est bon. C'est l'info d'ici à 6h31. Le couple qui s'est aussi lancé dedans. Hein. Pour ceux qui ne boivent pas d'alcool alors que la consommation d'alcool baisse régulièrement en France, moins 6% en 2024.
6: Du Champ de Mars au Parc des Princes, en passant par l'Élysée, un sacre triomphal hier pour les joueurs du Paris Saint-Germain.
7: Après leur victoire en Ligue des Champions samedi face à Arsenal, leur deuxième trophée. Et ce n'est pas le début des vacances. La Coupe du Monde commence dans 11 jours et le rassemblement à Clairefontaine demain pour les Bleus. Et donc pour le Ballon d'Or, l'Hébroïcien Ousmane Dembélé, auteur d'un but salvateur avant-hier. Il y aura aussi un autre Hébroïcien, Dayo Upamecano, Aurélien Tchouaméni, né à Rouen, et l'ancien joueur de passe d'Evreux et Duhac, Brice Samba, tous retenus par Didier Deschamps. Ils sont partis hier à 19h depuis Pornichet, direction Le Havre, les skippers de la solitaire du Figaro pour la dernière étape de la course, la finale. L'Irlandais Tom Dolan est en tête avec 3 minutes et 38 secondes sur son premier poursuivant après avoir remporté la première étape.
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7: Bon Michel, les températures de saison ?
6: Oui, et puis côté météo, je vous rassure, hein, aujourd'hui on a craint le pire, on s'est dit au début, on regardait de loin, on se dit, la semaine prochaine, il va faire froid, il va pleuvoir. Ça va encore aujourd'hui, hein, ça va. On a Loïc qui est avec nous, il est à Peruel dans la vallée de l'Andelle, il ne relève que 7,9 degrés. Ah oui, c'est frais quand même. Hein. À Quièvrecourt en Pays de Bois, on a 11 degrés chez Christian, 11 degrés à Conches-en-Ouge chez Sylvie. Grosso modo, on va compter une dizaine de degrés. En moyenne, hein, pour dans les terres et sur le littoral, entre 12 et 14 degrés. Je m'éclaircis la voix pour vous annoncer les nuages aujourd'hui. Assez fréquents, mais nous aurons quand même des éclaircies jusqu'à 26 degrés au thermomètre. Localement même, à Rouen ou à Vernon, jusqu'à 27. Il fera sur le littoral entre 20 et 25 degrés. Bonne nouvelle, la qualité de l'air, ça s'améliore. On repasse sur de l'air moyen, la normale dans notre région. Et puis sur votre route, pas de problème pour l'instant. Notez bien des travaux de maintenance toute cette semaine à Rouen sur le pont Flaubert, le pont qui monte et qui descend de temps en temps. En ce début de semaine, on est parti pour deux nuits de fermeture. 20h, 6h à partir de ce soir donc, du tablier à Mont, c'est-à-dire celui qui va de la rive gauche à la rive droite.
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6: L'ambiance est peut-être un petit peu moins caliente, mais nous on a ce qu'il faut pour vous réveiller avec le sourire et vous réchauffer. Bandolero.

0: Yeah, man. Bandolero avec Paris Latino, il est 6h12.
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0: Il y a des dates un peu symboliques hein, qui sont l'été, la fin de l'année, dernière ligne droite. On est aujourd'hui lundi le 1er juin
3: Mais
0: 2026.
3: Oui.
0: Ça va vite. Hein.
3: L'été approche.
0: Eh oui, à grands pas. Bon, il était déjà là la semaine dernière, cela dit. Mais on parle des grandes vacances, bien évidemment.
3: Ah, je vous vois venir.
0: Elles arrivent. Bonne fête, Justin. Mais Justin qui ? Je vous laisse l'imaginer. Bonne fête à Ronan également, prénom typiquement normand. C'est aujourd'hui l'anniversaire de Raïm, de Redcar, de Christine et de Christine and the Queens.
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0: Que soit son identité, 38 ans aujourd'hui. Et puis je suis sûr que Serge Gainsbourg aurait bien aimé lui faire chanter les sucettes à la Nice.
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0: Ah, mieux vaut prévenir que guérir, s'intéresser à la sécurité de nos activités maritimes. 6h14.
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0: 6h15, Isabelle Lebrun.
6: La campagne de sécurité des loisirs nautiques et de la plaisance est lancée à la veille de l'été. Avec nous ce matin, Nicolas Chardin, adjoint du préfet maritime. Bonjour monsieur Chardin.
7: Bonjour.
6: Alors, on sait que durant l'été, et ça a même commencé ce mois de mai, les activités nautiques sont multiples. C'est important, j'imagine, pour vous d'informer et de sensibiliser aux dangers de la mer au plus tôt.
7: Alors, tout à fait. Effectivement, la saison estivale est toujours tout à fait propice à une pratique assez intense d'activités de loisirs nautiques et de plaisance, mais également, de fait, de nombreux incidents, voire accidents. Donc, si on prend un exemple, sur la saison estivale de l'année dernière, 900 opérations liées à la plaisance et aux loisirs nautiques ont été pilotées par les deux centres de secours, les CROSS, de la façade Manche-Mer du Nord. Donc, 900 opérations qui ont concerné 1800 personnes qui ont été secourues, et malheureusement 8 décès qui ont été à déplorer sur cette saison estivale 2025.
6: Oui, parce que la mer reste un milieu naturel, hostile et changeant. Et par exemple, qu'est-ce qui s'était passé avec ces personnes qui avaient besoin de l'aide ?
7: Alors, différents types d'opérations peuvent être menées en saison estivale. Ça va de secours portés à des navigateurs de loisirs, donc qu'ils soient navires à moteur ou voiliers. Également, beaucoup d'opérations et des opérations d'augmentation sur ce qu'on pourrait appeler des petits flotteurs, des kitesurf, des foils, des planches à voile.
6: Oui.
7: Et enfin, encore beaucoup de risques liés à la baignade et aussi à une particularité de la façade maritime. Qui sont les îles isolements par la marée, très fréquents chaque année.
0: Merci beaucoup Isabelle. On vous retrouve évidemment tout à l'heure à partir de 9h. Je regardais un petit peu là, puisqu'on en parle, les marées. On est sur un coefficient de 71 aujourd'hui pour ceux qui voudraient aller se balader au bord de la mer. La marée à Fécamp. À 7h09, dans un petit peu moins d'une heure, ce sera marée basse, et marée haute à 13h, à 12h59 précisément. Ah oui, non, mais la précision, c'est important. Vous vous réveillez avec nous, tout à l'heure, Isabelle, vous serez là à 9h pour évoquer les journées de l'agriculture, les 5 et 7 juin, une alimentation saine pour demain, on l'évoque ensemble. Qu'est-ce que vous disiez, Marianne, vous faites des grimaces?
8: Vous êtes sûr que Isabelle, elle est là cette semaine?
0: Ah non, c'est possible.
8: Je crois qu'elle est partie.
0: Ah ouais, vous avez raison. Ah, moi, c'est lundi, il faut que je me mette à jour. Il faut que je lise les notes.

0: Bessie Normandie, France Gall avec Babacar. Il est 6h21.
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0: On retrouve Fred Romanuic à Saint-Clair-sur-les-Monts. Marianne, vous voyez où c'est Saint-Clair-sur-les-Monts?
2: Évidemment.
0: Voilà, on est à côté d'Yvetot.
2: Ah,
0: c'est limitrophe d'Yvetot. Sur la carte, c'est juste en dessous à droite, au sud-est, si vous préférez.
2: Juste en dessous à droite, au sud-est d'Yvetot. Voilà,
0: juste en dessous à droite.
2: Je suis.
0: Et c'est là qu'on retrouve Fred.
3: Non mais franchement, si on se doutait de ce qui se cache dans la vie des gens qu'on croise tous les matins chez le boulanger, sans doute qu'on prendrait le temps de leur payer un coup pour les écouter raconter leur histoire. Sur ce coup-là, je suis gagnant parce que Claire-Marie va me raconter son histoire et en plus, le coup, c'est elle qui va me le payer. À Saint-Clair-sur-les-Monts, Claire-Marie m'attend dans son atelier, caché derrière sa jolie maison.
4: Il cherchait un raccourci qu'enfin il trouva.
3: J'ai trois quarts d'heure de retard.
5: Bonjour.
4: Comment tu vas?
5: Bien, et toi?
4: Bah écoute, mieux maintenant.
5: Encore, t'as de la chance, t'es pas passé à travers champs. Parce que ceux qui arrivent de Saint-Valery, qui prennent Oise, ils me demandent si c'est goudronné.
3: Pourquoi?
5: Parce qu'ils se retrouvent dans les champs là-bas.
3: Avant de parler de ce que Claire-Marie fait aujourd'hui, je vous propose 20 heures d'avion pour la Polynésie. Claire-Marie a vécu à l'autre bout du monde.
5: Alors, en Polynésie, la première fois, j'y étais plongeuse sur ferme perlière.
3: Dans l'archipel des Tuamotu.
6: T'as récolté des perles?
5: Je les cultivais.
6: Et en fait, le principe de la perle...
5: C'est une protection contre un corps étranger. C'est-à-dire qu'il y a un grain de sable, il y a un petit animal, n'importe quoi, qui va rentrer dans l'huître. Pour se protéger, elle va l'enrober de nacre.
6: T'as une bactérie ou une cochonnerie
5: oui,
6: qui
5: voilà,
6: se met dans
5: un corps étranger, ouais.
6: Donc t'as fait ça en Polynésie.
3: Et pas que ça.
5: Entre deux, j'ai fait prof des écoles, élevage canin, monitrice de plongée, rédactrice aux nouvelles de Tahiti.
6: Ou... Il est où ton bouquin?
5: Quel bouquin?
6: T'as pas écrit de bouquin?
5: Non.
6: Avec une vie comme ça?
5: C'est pas le temps.
3: Retour en Normandie.
6: Tu peux me parler de la terre normande en quelques mots, toi?
5: Alors, la terre normande.
6: Parce que c'est ton truc, la terre de Normandie.
5: Il y en a plusieurs, en fait. J'utilise plein de terres. On dit souvent que dans un atelier, il faut une seule terre, mais j'aime non. pas ça, donc j'en ai plein.
3: Voilà, après avoir récolté des perles en Polynésie, Claire-Marie est aujourd'hui céramiste en Normandie.
5: Donc, Normande, j'ai le grès de Noron, et eux fabriquent aussi une terre noire, par exemple, celle qui me sert à faire certaines jarres à la corde, comme là.
6: Et tu fabriques des jarres?
5: Oui, des jarres à la corde, comme celles que tu vois dehors par la fenêtre.
3: Pour ses créations, Claire-Marie utilise de la terre normande, mais pas que.
6: Je pense à une grande table. Celle de Valmont.
5: Le bec au cochois.
3: Aujourd'hui, ça s'appelle la maison Caillé, une étoile au Michelin. On y mange aussi dans de la vaisselle fabriquée par Claire-Marie.
5: Au début, j'en avais qu'un, c'était à la crêperie de Montivilliers. Et puis ensuite, il y a un maître d'hôtel chez Ducasse qui a vu mon site et qui est venu ici parce que le lendemain, il devait faire une vidéo capsule, un truc du genre, pour son concours MOF.
3: Meilleur ouvrier de France.
5: En tant que maître d'hôtel.
3: Et il lui a pris de la jolie vaisselle.
5: Et après, de fil en aiguille, il y a eu le chef Caillé et puis d'autres restaurateurs.
3: Elle fabrique pas que de la vaisselle, ma pêcheuse de perles.
5: Tu connais ça?
3: Une bouteille de terre cuite dont le cul est percé de dizaines de micro-trous.
5: Le chantepleur. Arrosoir du Moyen-Âge.
3: Vous noyez la bouteille dans un seau d'eau, elle se remplit, vous bouchez le goulot avec votre pouce et quand vous levez le pouce, l'eau coule par les petits trous du cul.
6: Quand tu la remplis, elle chante et quand tu la vides, elle pleure.
5: Exactement.
3: Elle chante et elle pleure. Claire-Marie est à Saint-Clair-sur-les-Monts.
5: Quand t'as de la chance, t'es pas passé à travers champs.
3: Pour voir ces jolies choses, vous tapez poterie-sénomarine.fr.
5: Il paraît.
3: Je vous ai mis des photos sur l'appli ici.
0: Ça tout de suite. Merci Fred. Vous tapez pour cela les Normands du bout du coin à 6h24. L'horoscope, il est dans les tuyaux avec Catherine Viguier après Benabar.
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0: Benabar, il est 6h27, dans 3 minutes toute l'actu, et dans 20 secondes, soleil aux Gémeaux avec Uranus et lune noire au Sagittaire, tout un programme pour votre horoscope.
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0: Lundi 1er juin, on est au taquet, on monte sur le zodiaque. Il y a du mouvement aujourd'hui, hein.
3: Oui, et ça ne plaît pas à tout le monde. Bélier, il est question de bouger, de projets dans ce sens et d'un échange possible avec une personne éloignée. Taureau, Vénus, la bienveillante, réchauffe votre cœur et vous permet de relativiser côté budget. Gémeaux, une journée clé importante pour vos relations côté job comme en privé. Cancer, le ciel est presque tout à vous. Aujourd'hui, cultivez la complicité et le secret. Lion, une belle aventure vous attend prochainement. Et en plus, cette journée sera chouette. Vierge, ce qu'il y a de bien, c'est que vous saurez réfléchir intelligemment pour votre bien. Balance, vous n'aurez qu'une envie, prendre vos distances avec vos habitudes. Et vous y parviendrez. Scorpion, belle journée qui vous fait avancer au sujet de votre budget et sur le plan psychique aussi. Cher Sagittaire, cette journée vous met en avant, mais en face, un ou une autre vous déstabilise beaucoup. Capricorne, vous avez encore du travail et pourtant vous aurez l'occasion aussi de vous distraire. Verseau, il y a quelque chose qui vous dope, un travail artistique ou une belle histoire d'amour. Poisson, ne vous laissez pas trop influencer par votre entourage, c'est vous qui agissez, faites-vous confiance. Et pour nous tous, tel le roseau, on s'adapte au courant avec sensualité, bien sûr.
0: Ouh, tel le roseau, mais c'est magique ça, merci.
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0: Heureux de vous retrouver, bonjour, bienvenue, c'est lundi, bon courage, Marianne Naquet pour les infos.
4: Merci de me souhaiter bon courage, bonjour Michel, bonjour à tous.
0: Non mais c'était pour l'ensemble de la population présente, on a besoin le lundi matin de se motiver les uns les autres. Loïs qui s'occupe des images, Morissette qui vous accueille au 02 35 07 66 66, qui grâce à elle, vous allez gagner plein de cadeaux ce matin bien évidemment. Et puis Mika qui réalise cette émission. Il est en forme. C'est pas tout ça, mais à 6h30, là, il n'y a pas besoin de dire avec modération.
4: Avec le cidre sans alcool des producteurs eurois s'y sont mis depuis 15 jours. C'est une première en France. Le premier cidre bio et fermier de toute l'histoire. Il est normand en plus.
0: Comment est-il fait? C'est l'info d'ici dans 1 minute 30 après toute l'actualité en France et dans le monde. C'est le 90 secondes avec vous, Cyril.
5: 780 personnes interpellées à travers tout le pays. Des débordements constatés dans 71 communes, dont Rennes, Grenoble, Clermont-Ferrand. 2 personnes tuées à Paris, une cinquantaine de policiers et gendarmes blessés. C'est le dernier bilan des violences après la victoire du PSG en Ligue des Champions samedi soir. Les dernières heures ont été bien plus calmes. Journée et soirée de célébration à Paris. 100 000 supporters du PSG rassemblés sur le Champ de Mars à Paris hier après-midi pour acclamer les joueurs. Plus de 40 000 personnes rassemblées au Parc des Princes. C'est à voir en images sur ici.fr. Elle est introuvable depuis la sortie du collège vendredi. Liana, 11 ans, a disparu à Florence dans le Gers, entre Bordeaux et Toulouse. Les images de vidéosurveillance la montrent entrer dans la voiture d'un homme qui a été placé en garde à vue samedi. Hier, une battue a rassemblé plus de 300 personnes. Présenter un certificat d'honorabilité lors du recrutement quand on travaille avec des enfants. Allonger le délai de prescription du délit de non-dénonciation des violences sur mineurs. Une proposition de loi est examinée aujourd'hui par les députés dans le sillage de l'affaire Betaram et des violences dans le périscolaire. Les prix de certains tabacs en hausse. Le SMIC augmente de 35 euros net par mois pour un temps plein. Ce sont les changements de ce 1er juin à retrouver sur ici.fr. Et puis les espoirs tricolores reposent sur elle. À Roland-Garros, Diane Perry, 92e mondiale, affrontera à 12h40 la Polonaise Maya Kowalska, 114e en 8e de finale. C'est la seule Française toujours en compétition.
4: Des bières sans alcool, du vin sans alcool et maintenant du cidre sans alcool, du normand même. Depuis 15 jours, le manoir du Val à Ménil-en-Ouge dans l'Eure s'est lancé dedans. 0 degré d'alcool garanti, un cidre fermier et bio. C'est historique, c'est une première en France. Ça méritait d'aller jeter un œil, surtout d'y goûter. Alors on vous a envoyé sur place, Laurent Philippot.
6: Marie Bourru et Thomas Courtou n'arrêtent pas d'innover. L'an dernier, le couple avait sorti un cidre blanc. Les pommes sont pressées avant qu'elles ne s'oxydent. Et cette année, c'est le cidre sans alcool. Marie Bourru est partie d'un constat simple.
7: On reçoit plein de groupes, plein de jeunes. Il y a toujours une ou deux personnes qui ne boivent pas d'alcool. On a une fille qui a 20 ans dans ses copains. Il y a aussi quelques jeunes qui ne boivent pas d'alcool.
6: La consommation d'alcool baisse régulièrement en France. Moins 6% en 2024. Les consommateurs se tournent vers d'autres produits, comme l'explique Hugues Bouchard. C'est le responsable de la station de transformation de l'IFPC, l'Institut français des productions cidricoles.
8: Pour l'instant, il y a eu très peu de demandes au niveau de la filière d'en faire un, mais c'est vrai qu'on est déjà sur un produit low en alcool. Si on veut pouvoir répondre au marché, il faut effectivement avoir une veille sur le consommateur, sur ce qu'il veut, ce qu'il recherche en termes de profil et de typologie de produit. Le sans-alcool semble devenir intéressant et important.
6: Vous avez peut-être déjà subi ce regard un peu interrogateur quand vous dites « je ne bois pas d'alcool ». Et bien souvent, le choix est limité, se désole Thomas Courteau.
9: On ne propose que des produits sucrés, donc le jus de pomme, ou éventuellement un jus de pomme pétillant, mais bon, équivalent, hein, avec des produits qui sont au-dessus de 100 grammes par litre en sucre. Le cidre sans alcool, c'est un produit élaboré, avec une fermentation, et qui est désalcoolisé.
6: Ce cidre sans alcool est commercialisé en bouteille de 33 centilitres, qui ressemble à une bouteille de bière. C'était important pour Marie Bourru.
7: On s'est dit qu'on voulait faire du cidre sans alcool, avec un goût de cidre, et dans une bouteille qui ressemble à une bouteille alcoolisé pour que les gens qui ne boivent pas d'alcool puissent quand même boire du cidre sans alcool sans être marginalisés par rapport aux autres.
6: Fabien Vavasseur tient une épicerie fine à Forges-les-Eaux. Il a découvert ce cidre sans alcool il y a quelques semaines et il a passé commande.
10: Là, je viens le chercher exprès. Je pense qu'il y aura une clientèle pour ça, oui, bien sûr. C'est vraiment du cidre. On est vraiment sur du cidre. Et c'est ça qui est bluffant. C'est sympa. En Normandie, il y a plein d'artisans qui innovent sans arrêt. Et puis, pour le sans alcool, il y a une clientèle. Les femmes enceintes, enfin, des gens qui veulent pas boire d'alcool, des enfants même, pourquoi pas.
6: La bouteille est vendue 4 euros à la ferme. La trouvera-t-on chez les restaurateurs ou dans les cafés? Pas si sûr. Ils sont encore réticents à proposer du cidre à leurs clients. Avec cette image, parfois que du cidre, c'est du cidre et rien de plus.
4: Toutes les infos sur ce cidre sans alcool 100% normand sont à retrouver sur ici.fr.
0: À la une du journal de 7h.
4: On nous a traités comme des terroristes. Une militante écologiste dénonce son interpellation et comment l'enquête a été menée. Alors que son procès en appel et celui de 3 autres personnes commence aujourd'hui après l'intrusion sur le site du cimentier Lafarge à Val-de-Reuil en 2023. Et puis ils ont retrouvé du travail grâce à une ressourcerie. Des habitants de Rouen et Sotteville-lès-Rouen nous présentent leur nouveau job et leur nouvelle vie.
0: On a un petit 10 degrés de moyenne dans les terres. Certains d'entre vous nous remontent des 7-8. Météo France relève 9 degrés à Rouen, 10 degrés à Évreux sur le littoral. Entre 12 et 14, actuellement il fait 14 degrés au Havre. Regardons, tiens, la météo au bord de la mer. Ciel voilé, temporairement très nuageux. Sur la côte d'Albâtre aujourd'hui, vent de secteur ouest 5 à 15 nœuds, soit force 2 à 4 B s'orientant en soirée au nord-est. Sur la pointe de Caux, vent inférieur à 10 nœuds, soit force 1 à 3 B, c'est calme, hein, de sud-ouest à nord-ouest dans la journée. Et puis le vent tourne au nord, ça va nous rafraîchir. La mer est belle, un peu agitée, température de l'air entre 18 et 22 degrés au bord de la mer, température de l'eau toujours 15 degrés. Il fera plus chaud, hein, dans les terres, 26 degrés à Évreux, 27 degrés à Rouen, et puis dans certains quartiers du Havre, on montera jusqu'à 25 degrés. La qualité de l'air commence à redevenir convenable.
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0: On rentre dans une période de travaux d'entretien sur le pont Flaubert. Tout au long de la semaine, il y a des fermetures de nuit avec des déviations entre 20h et 6h du matin. Ça commence ce soir. Vous rencontrez un problème sur la route, vous nous prévenez surtout, hein.
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0: C'est lundi, on a le gros.

0: Russie, Normandie, sacrée Madonna quand même. Ça, Into the Groove, c'est l'époque où l'on fantasmait. Il y avait toutes les histoires autour de la petite culotte de Madonna qu'elle aurait balancée dans le public. Enfin bref. Mais elle n'a pas changé. Marianne a 67 ans. Elle vient d'accepter de révéler parmi ses amants décédés lequel était le meilleur. Elle n'a pas parlé des vivants, elle a parlé que des décédés. Et c'est John Fitzgerald Kennedy Jr., fils du président. Voilà, John pour les intimes, qui a été élu par Madonna. Elle est toujours aussi incroyable.
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0: Et ici on s'engage à 6h40, chaque jour ici Normandie vous présente une personne engagée dans le monde associatif qui fait vivre notre territoire grâce à sa bonne volonté. Aujourd'hui 1er juin, c'est le début du mois des fiertés, le mois de visibilisation de la communauté LGBT+, et de ses combats. À cette occasion, Emmanuel Grabé, vous donnez ce matin la parole à Laurent Caillot, bénévole à la fondation Le Refuge, qui héberge et accompagne des jeunes LGBT+, victimes de violences intrafamiliales, rejetées par leurs parents, chassées du domicile en raison de leur orientation sexuelle et de leur identité de genre.
3: Encore une fois, je reviens au Resto du Cœur et ce que disait Coluche, ça devrait plus exister ce genre d'association. Et malheureusement, ça existe plus que jamais, donc ça met en colère et c'est un moteur, oui, c'est sûr. Bonjour, je m'appelle Laurent Caillot, j'ai 57 ans, je suis bénévole depuis bientôt 3 ans à la Fondation Le Refuge.
4: Pourquoi est-ce que vous avez choisi de vous engager dans cette fondation ?
3: Alors, moi je suis dans, on va dire, la communauté LGBT+, donc cette communauté et surtout le combat que mène la Fondation Le Refuge me tenait à cœur depuis longtemps. On va dire, comme certains bénévoles, que c'est souvent la colère qui nous amène à œuvrer pour ce genre d'action bénévole. J'ai passé presque 2 ans à être écoutant. Maintenant, j'ai quitté la ligne d'écoute car je me consacre un peu plus à Rouen. On était juste 3-4 bénévoles il y a 3 ans et on est 25 bénévoles aujourd'hui, ce qui permet de mener à bien de nombreux projets. Ça dépend des semaines, hein, ça dépend du temps qu'on y consacre. En tout cas, c'est sûr qu'une semaine sur deux, on a une permanence. Déjà, il y a ce temps-là. On fait aussi des interventions en milieu scolaire. Ça occupe beaucoup de nos bénévoles, moi aussi quand je peux, en fonction des contraintes professionnelles, et puis on prépare de nombreux projets.
4: Est-ce que vous trouvez un certain sens dans votre contribution à la société, à travers votre engagement ?
3: Complètement, ça fait partie des raisons pour lesquelles je voulais m'engager dans la Fondation Le Refuge. C'est un peu comme les Restos du Cœur, ce sont des fondations et des associations d'action. Je ne suis pas militant dans l'âme, moi je voulais aider, car c'est juste insupportable qu'en 2026, il y ait encore des jeunes qui soient mis à la rue par leurs parents en raison de leur orientation sexuelle ou de leur identité de genre. Et il y a donc beaucoup de travail à faire, à sensibiliser et à aider et à accompagner ces jeunes.
4: Vous parliez tout à l'heure de colère, est-ce que c'est un bon moteur pour s'engager ?
3: Pour moi, ça en a été un. On est sur les 25 bénévoles du refuge aujourd'hui, on a des raisons très différentes de rejoindre ces actions. Encore une fois, je reviens au Resto du Cœur et ce que disait Coluche, ça devrait plus exister ce genre d'association. Et malheureusement, ça existe plus que jamais, donc ça met en colère et c'est un moteur, oui, c'est sûr.
4: On peut imaginer qu'on recueille des paroles difficiles, qu'on appréhende des situations qui sont compliquées. Est-ce que il y a une formation pour ça ?
3: Alors ça, c'est formidable. Ça faisait partie aussi des raisons pour lesquelles je voulais m'engager pour le refuge. On est très accompagnés, on est très aidés, on est très formés. Et au contraire, on ne peut pas mettre les pieds en tant que bénévole au refuge sans cet accompagnement.
4: Vous, ça fait 3 ans que vous êtes engagé avec le refuge. Vous pensez faire ça combien de temps encore ?
3: Ouh, alors là, on sait jamais. Il paraît qu'en France, la moyenne d'engagement du bénévolat, c'est 2 ans. C'est-à-dire que ça tourne, c'est bien. Maintenant, quand on aime, on compte pas. Donc, peut-être très longtemps, je l'espère.
0: La permanence du refuge, c'est un samedi sur deux dans le locaux de Aide à Rouen, 23 rue du Fardeau. Ici, on s'engage, 6h44. Souvent, on dit mon chien, mon chat, il aime pas ça parce qu'en fait, ce que je lui sers à manger, c'est bon pour sa santé. Eh ben, c'est pas forcément vrai. On voit cela avec le veto.
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0: 6h45, on a tous entendu cette phrase au sujet de nos animaux. S'il le mange pas avec autant d'appétit, c'est que ça doit être bon pour lui. Mais est-ce vraiment le cas? Aujourd'hui, on est avec vous, docteur Pierre Fabin, pour casser ce mythe très dangereux.
7: Et effectivement, on fait une énorme erreur d'interprétation. Nous, les humains, on goûte nos aliments avec des milliers de papilles. Le chien, lui, fonctionne presque uniquement à l'odeur. S'il sent de la graisse, du sucre et une odeur un peu forte, son cerveau lui dit d'avaler tout rond, sans même prendre le temps de savourer. Il a très peu de récepteurs gustatifs comparés à nous. Donc l'équation, il aime ça, donc c'est sans danger, ça ne fonctionne pas. Un chien est un carnivore opportuniste, programmé par la nature pour engloutir tout ce qu'il trouve, que ce soit de la litière pour chat, une charogne en forêt ou votre poulet rôti. C'est un véritable aspirateur sur pattes, pas un nutritionniste.
0: Donc, son instinct naturel ne le protège pas du tout contre les poisons ou les aliments toxiques de son quotidien.
7: Et pas le moins du monde, et c'est justement ce qui remplit les cliniques vétérinaires. Prenez l'antigel pour voiture qui traîne dans le garage par exemple, ça a un goût très sucré. Un chien ou un chat va le laper avec gourmandise, alors que c'est un poison foudroyant qui détruit ses reins en quelques heures. Pareil pour la tablette de chocolat assise sur la table basse, ou la grappe de raisin posée sur la nappe. Le chien va se régaler alors que le cacao attaque son cœur et le raisin détruit son système rénal. Il ne ressentira pas la toxicité avant plusieurs heures lors de la digestion. Et c'est le même problème avec les raticides qui sont en général très sucrés. Face à une odeur alléchante, son instinct de survie est tout simplement nul.
0: Et au-delà des urgences avec les poisons, il y a la quantité. Hein. S'il réclame sans cesse à table, c'est qu'il a vraiment besoin de manger, non?
7: Eh ben non, c'est de la pure gourmandise. Un chien n'a pas de bouton stop face aux aliments très riches. Vous lui donnez des restes de fromage, de charcuterie ou de pizza à chaque fois qu'il fait les grands yeux tristes et il mangera jusqu'à exploser. Le résultat direct de ce comportement, c'est l'obésité. Un chien obèse, c'est de l'arthrose en plus précoce et des années de vie en moins. C'est là qu'intervient votre rôle. Vous êtes l'adulte responsable. Vous êtes la seule barrière de sécurité de son estomac. L'astuce pratique, sécurisez vos poubelles, ne laissez absolument rien traîner sur les plans de travail et ne cédez jamais à table.
0: Non mais je suis pareil, moi j'aboie parce que je suis pareil. Vous me donnez à manger, je mange. Il est 6h47. Merci docteur Pierre Fabin.
8: Comme ça qu'il a dit le docteur.
0: Absolument. Je vais vous présenter avec Richard Gauthier, Linotte et Lisette dans un instant. Mais qui sont-elles? Réponse dans les incontournables, les 3+ ici Normandie. Après les frérots de la Vega, il est 6h47.

0: Merci Normandie, frérot de la Vega. Je regarde un peu mes cartes de circulation, je vois qu'il y a déjà un petit peu de monde sur le boulevard Lénine, le boulevard industriel à Rouen. Ça roule tranquille, on vient de passer à l'orange. 7h-10, les 3+, ici Normandie, c'est pratique, c'est local, c'est utile, c'est sympa. Sympa comme vous. Bonjour Richard.
1: Bonjour Michel et bonjour tout le monde.
0: Pour commencer, Richard, vous souhaitiez nous présenter Linotte et Lisette. Alors, qui sont-elles ?
1: Eh bien, ce sont deux nouvelles recrues à longues oreilles à Alizé, Michel. Elles rejoignent les services municipaux aujourd'hui même. Linotte et Lisette, ce sont deux jeunes ânesses. La commune, en effet, développe une approche plus respectueuse de l'environnement pour certaines missions d'entretien de la voirie et de portage, limitant ainsi le recours aux véhicules. Alors, elles auront pour mission le travail tracté léger, le portage de matériel et certaines missions d'entretien de la voirie et des espaces verts. Durant ce début de période de travail, la commune d'Alizé invite les habitants à venir observer Linotte et Lisette avec calme et discrétion, attention, tout en respectant quelques règles essentielles, ne pas entrer dans l'enclos, ne pas toucher aux animaux et surtout ne pas les nourrir, leur alimentation étant strictement encadrée.
0: Et pendant ce temps à Dieppe, on a fait des petits trous pour les hérissons.
1: Oui Michel, c'est le programme Piquenville. Son objectif, eh bien, c'est de permettre à la petite faune sauvage de se déplacer librement dans un environnement urbain de plus en plus fragmenté et aider en particulier le hérisson d'Europe, espèce protégée aujourd'hui en fort déclin, à retrouver des chemins de vie.

0: a donc créé des petits passages de 13 cm de diamètre, de petites ouvertures au pied des clôtures, des grillages ou des murs pour relier les jardins entre eux. Un trou de 13 cm suffit pour laisser passer un hérisson et avec lui d'autres petits mammifères et amphibiens présents en milieu urbain. Mis bout à bout, ces passages créent de véritables corridors de vie à travers la ville. C'est malin, non ?
1: Ah oui, oui, absolument. Moi, j'ai un copain hérisson qui vient me saluer le matin quand je sors de chez moi un petit peu avant 4h du matin. On fait des rencontres, on se regarde, ça dure des minutes, de longues minutes. Enfin, et comme on est très attaché à la prévention de notre environnement, on termine avec ma petite planète des défis nature entre amis.
0: Oui, c'est à Rouen, c'est un challenge qui débute ce soir. Rendez-vous 18h30 au bar associatif La Base, c'est 5 rue Geoffroy. Top départ pour 3 semaines de challenge. L'objectif du jeu, c'est valider un maximum de défis écolo parmi les 80 qui seront proposés et éviter un maximum de malus parmi les 15 proposés. La mission, évidemment, c'est sensibiliser et faire passer à l'action un maximum de monde pour la préservation de la planète. Il y aura 2 équipes représentées par des personnalités engagées. Tous les détails sont sur mapetiteplanète.org.
1: C'est parfait, merci beaucoup Richard. Les 3+, l'esprit en tout cas des 3+, c'est toute la journée sur votre radio locale ici Normandie. Et puis surtout, vous revenez dans une heure pour un nouvel épisode. À suivre, l'instinct maternel et paternel expliqué aux jeunes parents dans l'humour en tube, avec Mathieu Madénian entre autres. Ne manquez pas cela.

0: Dit Étienne Dao. Je regardais un petit peu les bacs de Seine, tout va bien, hein. Les bacs sont tous au rendez-vous, tout est au vert ce matin pour aller au boulot. Ouais, aucune excuse possible. Bon, et pour y aller avec le sourire et bien informé, dans moins de 3 minutes, toute l'actu locale et l'humour en tube dans 20 secondes.
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0: Sommes-nous tous programmés génétiquement, ai-je envie de dire, pour être parents? Ben, au lendemain de la fête des mères, c'est la question qui taraude Fred Ballard et qui va sûrement nous faire marrer dans l'humour en tube.
8: Mais là, il va voir que je l'élève, ce gamin. Moi, je sais pas comment ça marche, ce truc-là. Non, mais sérieux, quand il est né, j'étais là à la naissance. On me l'a mis direct sur moi avec le câble.
9: Oui, alors, traduction cordon ombilical, hein, ce qui ressemble à un câble, pour Mathieu Madénian, est en réalité une merveille d'ingéniosité produite par Dame Nature pour lier à jamais ce petit être à ses parents et donner du sens à leur vie.
8: Comment je vais élever ça, moi? Et à la fois, je le tenais dans mes bras, ma soeur me fait « Tu ferais un bon père ?» Ah, parce que je tiens à l'endroit, c'est ça le test? Moi, j'ai pas été élevé dans la confiance. Moi, j'ai été élevé terre à terre. Quand j'étais petit, mon rêve, je voulais être pilote de chasse, comme dans Top Gun. Je vois mon père, papa, je vais être pilote de chasse. Mon père, il fait, tu peux pas, t'as une cicatrice. Avec la vitesse, ça va s'ouvrir. Voilà, fin du rêve.
9: Oui, bon, bah, pardonnons à nos darons pour leur certitude comico-cinglante du temps jadis et projetons-nous vers l'avenir pour accepter d'être des parents totalement imparfaits, mais parfaitement marrants.
10: C'est pas inné d'être une bonne mère. Moi, je pensais que du moment que j'allais mettre bas, j'allais faire des trucs de maman, genre trouver beau les dessins moches des enfants. Mais non, ils ne respectent jamais la perspective. Bon, quand même, une fois, mon fils, il me dit « Oh, regarde, maman, j'ai fait un dessin de toi avec ta bouteille de vin. Ah !» C'est mon sens d'observation.
9: Voilà, ben, comme quoi, même si, comme Julie Conti, on n'est pas tout à fait sûr d'être une mère exemplaire, faut faire confiance à nos gosses, ils savent toujours comment transformer nos vices de forme en éclats de rire.
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0: Ici Normandie, bonjour. Allez, il est 7h, on y va. Les infos, Marianne Naquet. Des sacs de ciment éventrés, des vitres et du matériel informatique brisé, du béton coulé dans une arrivée d'eau.
11: Après l'intrusion en décembre 2023 d'une centaine de militants écologistes sur le site du cimentier Lafarge à Val-de-Reuil, 4 comparaissent à nouveau devant la cour d'appel de Rouen à partir d'aujourd'hui et jusqu'à demain pour association de malfaiteurs et dégradation, condamnés en première instance à des peines allant de 6 à 10 mois de prison avec sursis. Christine a fait appel de sa condamnation, elle a écopé de 6 mois d'emprisonnement avec sursis. Cette militante écologiste, âgée de 67 ans, habite dans l'Orne et est ulcérée par le terme « association de malfaiteurs ».
12: Ils veulent nous faire rentrer dans des cases de militants politiques dangereux, surtout sur les causes écologiques, parce que c'est ça qui est important aujourd'hui. Je conteste les faits qui me sont reprochés. C'est kafkaïen, je me retrouve condamnée sur la base d'une enquête sur une photo qui n'est pas moi. Voilà, donc ça c'est absolument insupportable, il s'en dira. Ce qui est important aussi de dire, c'est que toute cette procédure qui relève l'antiterrorisme et qui se base sur la question de l'association de malfaiteurs, aujourd'hui peut criminaliser tous les mouvements sociaux, tous ceux qui militent. Voilà, on fait une réunion, on organise des actions, et tout ça aujourd'hui conduit à ce qui est remis en cause, je pense, la liberté de réunion et au-delà, les libertés d'expression.
11: Christine a passé 76 heures en garde à vue au commissariat d'Evreux. Sur les 17 personnes interpellées en avril 2024 dans l'Orne, le Calvados, la Seine-Maritime et l'Eure, 9 ont été renvoyées devant un tribunal, 5 relaxées, 4 condamnées, 4 à faire appel. Maître Chloé Chalot défend certains d'entre eux. Elle sera notre invitée à 7h45. Selon elle, il est impossible de prouver la présence de ces militants sur place. De son côté, le cimentier Lafarge, lui, estime les préjudices à plus de 300 300 000 euros et il y a forcément des responsables, selon l'avocat du groupe. Arnaud de Saint-Rémy explique aussi les autres conséquences pour la Farge dans l'info d'ici, c'est à 7h31. Elle est lancée aujourd'hui, cette cellule de soutien psychologique à destination des parents de la crèche Pierre de Lune de Rouen et de l'école Amaud des Brouettes, ouverte de 8h30 à 16h30, mise en place au moins jusqu'à vendredi, ça dépend des besoins, par la mairie, après les plaintes déposées par 4 familles pour agression sexuelle sur mineurs et la suspension de 3 agents de la ville. Toutes les précisions sont sur ici.fr.
0: Ici Normandie, il est 7h03. Elle est arrivée en tête hier du premier tour des élections municipales.
11: L'ancienne maire de Fatouville-Grestin, avec plus de 42% des voix, les bureaux de vote étaient ouverts dans cette commune de l'Eure ce dimanche. Aucun prétendant mars dernier, il a fallu donc reporter le scrutin, le temps de trouver des candidats. 3 sont sortis du bois, y compris donc l'ancienne maire. Les 3 listes se sont qualifiées pour le second tour. Ce sera aux électeurs de les départager dimanche prochain. Hier, le taux de participation était de 62%. Elle s'appelle Rosalie. Rosalie pour Rouen, Sotteville, Action Locale d'Initiative pour l'Emploi. Une toute nouvelle ressourcerie a ouvert il y a moins d'un mois à Sotteville-lès-Rouen avec comme salariés uniquement des personnes au chômage ou éloignées du travail depuis longtemps. 22 habitants des quartiers Grammont et Lodz à Rouen, Voltaire et Grenet à Sotteville. Emmanuel Grabet, ils ont débuté une toute nouvelle vie.
2: C'est dans un grand hangar de 2 x 600 mètres carrés que Rosalie s'est installée dans la zone industrielle de Sotteville.
13: La partie mobilier ici.
2: À gauche, on reçoit les dons. À droite, on les revend.
14: On a eu des meubles qu'on nous a amenés, on les a déposés.
2: Patrick a été l'un des premiers embauchés.
14: Il y a une bonne ambiance. On s'occupe du tri de la vaisselle, du linge. On fait un peu tout ce qu'il y a à faire, du bois quand il y a besoin. Voilà.
15: Ils arrivent ici. Nous ici, on dit ce qu'on prend, ce qu'on prend.
2: Et certains articles sont de fabrication maison. Farah fait partie du groupe couture.
16: On a fait des ateliers et tout ça. J'ai fait la couture que j'ai jamais fait avant. Et j'ai aimé. Je fais la caisse maintenant à la ressourcerie, donc je fais des choses que j'ai jamais fait avant, mais j'ai découvert des choses qui étaient cachées à l'intérieur, que j'ai développées ici.
2: Cette maman de 2 enfants travaille 24 heures par semaine.
16: Je travaille pas le mercredi avec les enfants et tout, c'est pas évident. Du coup, je travaille de 9h à 16h.
2: Un temps de travail qu'elle a pu choisir, c'est un atout de Rosalie, une des modalités qui permet aux personnes privées d'emploi de revenir dans le monde du travail, explique Astrid Cuvilly, la directrice de Rosalie.
17: Notre spécificité, c'est que nous, on embauche obligatoirement en CDI, donc déjà ça rassure, et à temps choisi, c'est-à-dire tous ceux qui viennent chez nous, c'est eux qui décident du temps de travail à la semaine. Donc on a des contrats à 20 heures jusqu'à des contrats à 35 heures.
2: L'État et le département financent 95% des salaires au SMIC des employés.
11: Ce dispositif lancé donc par l'association Rosalie s'inscrit dans le cadre de l'opération Territoire Zéro Chômeur. La boutique est ouverte tous les mercredis, jeudi et vendredi de 12h30 à 17h30.
0: 18h30 pour un feu d'artifice, c'est rare quand même comme horaire.
11: Ah, c'était fait exprès, hier au-dessus de Vernon, pour lancer officiellement le Festival Normandie Impressionniste, 6e édition et en plus centenaire cette année de la mort de Claude Monet. Un feu d'artifice pas comme les autres, pensé pour être une sorte d'œuvre impressionniste dans le ciel, faite par des drones avec tout un panel de couleurs qui a réjoui les milliers de spectateurs.
18: Moi j'ai trouvé ça très beau, j'adore l'idée du feu d'artifice, que ça pète en plein jour, en plus je trouve que c'est rarissime. Enfin, moi j'avais jamais vu ça, un feu d'artifice en plein jour, donc c'est superbe.
19: C'est quelque chose que j'ai jamais vu, et forcément il y a la contrainte du fait qu'il fasse jour, donc c'était très impressionnant d'ailleurs de voir cette sorte de fumée avec des pigments à l'intérieur. Ça doit être une prouesse technologique, c'était vachement beau.
20: Le mélange des couleurs, le choix des couleurs, c'était très intéressant. Le fait que ce soit fait par des drones aussi, pour moi c'était la première fois que je voyais ce genre de spectacle.
21: Mais je savais pas que ça existait, qu'on pouvait faire ça en plein jour, je savais pas. C'est très intéressant parce que le soir, moi j'aime pas trop descendre quand il fait nuit noire, parce que je suis seul, et là, oui, comme ça dans la journée, c'est extraordinaire, et c'est aussi beau que la nuit finalement.
11: Ce feu d'artifice, si vous voulez le voir ou le revoir, c'est sur notre application ici, c'est une création de l'artiste chinois Kai Guo Qiong, un spécialiste des spectacles pyrotechniques géants. En octobre dernier, il a embrasé la façade du Centre Pompidou juste avant la fermeture du musée pour travaux à Paris. Elle file en finale d'Élite 2 de rugby. Les Valkyries ont gagné hier face à la section paloise 33 à 15. Une victoire qui permet aux Rouennaises de continuer à rêver d'une montée en première division. C'est possible. Tout se jouera samedi prochain face à La Rochelle à La Roche-sur-Yon. Et puis c'est un adieu, on l'espère, provisoire à l'élite nationale. Le Hack Handball n'est plus officiellement en ligue but à gaz énergie. Défaite hier 35 à 33 face à Toulon. Une victoire n'aurait rien changé, c'était déjà fini de toute façon. Direction la division inférieure pour la saison prochaine.
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11: Michel, ça donne quoi aujourd'hui ?
0: Eh ben, c'est moins chaud, ça c'est clair. Mais pour autant, il ne va pas faire froid aujourd'hui. Regardons déjà les dernières prévisions de Météo France. Un voile nuageux filtre le soleil. En début d'après-midi, un petit vent va s'établir d'ouest à sud-ouest modéré. On n'a pas beaucoup de vent. Pour les températures maximales, jusqu'à 27 degrés. Voilà, c'est dit, nous n'aurons pas froid. Néanmoins, ce matin, couvrez-vous un petit peu par rapport à la semaine dernière. On a peut-être 10 degrés de moins, hein. À la même heure, il fait 11 degrés à Évreux, 10 degrés à Rouen, 13 degrés à Dieppe et 14 degrés au Havre actuellement. Cet après-midi, je m'éclaircis la voix pour vous annoncer 27 degrés à Évreux et à Rouen, 27 à Rouen et à Vernon, 26 degrés à Évreux et à Bernay, 24 sur le Pays de Caux, 25 sur le Pays de Bray, 20 degrés sur le Dieppois et sur la région du Havre jusqu'à 25 degrés. La qualité de l'air est convenable, ça c'est bien. Tous les bacs de Seine sont au rendez-vous et à partir de ce soir, 20h, et pour une bonne partie de la semaine, on va rentrer dans des travaux de nuit, 20h-6h, sur le pont Flaubert à Rouen.
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0: En attendant la troisième étoile du Paris Saint-Germain, l'année prochaine peut-être, voici le troisième sexe d'Indochine. Voilà. Ils sont comme

0: Ici Normandie, Indochine, il est 7h12.
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0: On entend Indochine, je repense à cette blague que j'ai vue circuler sur les réseaux hier. Ne le prenez pas au sérieux, le Gorafi, c'est un site qui se veut drôle. Hein. Il y avait une photo de Nicolas Sirkis. Indochine, le concert tourne au drame, 2,15 chansons. Voilà. Mais c'est pas gentil, moi je les ai vus plein de fois en concert, c'est super, Indochine. Bon, là, cette semaine, au programme, nous avons Le Havre en ligne de mire pour nos navigateurs. Marianne, c'est la solitaire Le Figaro, c'est ça ?
3: Oui, tout à fait, la solitaire du Figaro.
0: Ils sont partis d'où, là ? De Bretagne ?
3: Exactement, non, de Loire-Atlantique.
0: À Loire, oui, ils sont
3: arrivés. Port-Michet.
0: Donc
3: après,
0: ils vont contourner la Bretagne.
3: Après, c'est vrai qu'ils sont partis de Perros-Guirec, ça que vous vouliez dire.
0: Ouais.
3: Le 17 mai, voilà.
0: D'accord. Mais en tout cas, ils arrivent chez nous bientôt, 3-4 là.
3: Normalement, c'est le 4. Tout dépend des conditions météo. C'est une étape assez dense, hein. C'est une étape assez difficile qui s'annonce.
0: Donc le 4, c'est jeudi.
3: Ouais.
0: Le 3, dès mercredi, c'est l'ouverture du village au Havre, avec au programme des animations nautiques, des dédicaces, la présentation des skippers. Vendredi 5, ne manquez pas. De toute façon, le 5, ils seront arrivés parce que c'est la remise des prix. Hein, et la soirée officielle. Et le dimanche 7, c'est à nouveau le départ des bateaux Sniff Sniff, donc c'est à découvrir en cette fin de semaine pour une petite balade au Havre. Le port de plaisance va accueillir les bateaux, le village d'arrivée de la course est implanté sur le pôle nautique, entre le centre nautique Paul Vatine, la SRH et la SNPH. Voilà, on est dans le secteur du Havre ce week-end, allons-y, peut-être même à partir de mercredi 7h14, dans un instant Marilyn Monroe, elle aurait eu 100 ans.
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3: 7h15, mon œil, David Ossiou, on est le 1er juin aujourd'hui. Et si elle était toujours vivante, Marilyn Monroe aurait eu 100 ans ce lundi.
4: Vous l'imaginez à Roland-Garros, dans les tribunes, lunettes noires, regardant le match. Et en entendant un joueur du Paraguay, la semaine dernière, battu par le jeune français Moïse Kouamé, expliquer après sa défaite que ce genre de match doit être arbitré par un homme, parce qu'une femme n'aurait pas la force de s'imposer face au public. C'est exactement ce qu'a osé dire Adolfo Daniel Valero, à qui la direction du tournoi promet maintenant des sanctions. Encore heureux. Je suis pas sûr que Marilyn aurait été surprise, parce qu'avant même qu'on invente le mot MeToo, elle racontait des choses qui résonnent étrangement aujourd'hui. En 1953, dans une interview, elle a cette formule: à Hollywood, éconduire les loups est un travail à plein temps. Et puis il y a son histoire personnelle. Une enfance ballottée entre famille d'accueil et orphelinat, des agressions sexuelles subies enfant, qu'elle acceptait d'ailleurs d'évoquer publiquement, c'était rarissime dans l'Amérique des années 50. Mais ce qui est peut-être le plus modeste chez elle, ce n'est pas seulement ce qu'elle dénonçait, c'est ce qu'elle a fait. En 1955, au sommet de sa gloire, elle quitte Hollywood, elle attaque son studio et crée sa propre société de production. Une actrice qui défie les patrons des studios de l'Amérique des années 50, presque impensable. Alors, est-ce que Marilyn aurait été féministe? Peut-être. Icône MeToo, ça c'est impossible à dire, mais si elle était dans les tribunes de Roland-Garros aujourd'hui et qu'elle entendait ce joueur paraguayen, elle aurait sans doute juste soupiré et remis ses lunettes noires. Bon anniversaire, Marilyn.
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3: Ici Normandie, poupou, pidou, il est 7h17. Je vous invite à dîner. Eh ouais. Et puis je vous invite aux courses en même temps. Bref, je vous invite à dîner à Mokanchi. J'ai deux invitations pour vous. Repas le soir et course à Mokanchi. C'est jeudi au 02 35 07 66 66. Pour cela, on va jouer à notre panneau mystère. On cherche une commune. Vous allez voir, c'est rigolo aujourd'hui. C'est vrai. Content de moi. On est sur la départementale 919, juste à côté de Mokanchi, justement, entre Mokanchi et Buchy. Le nom de la commune peut prêter à rire ou à sourire, mais non, ce n'est pas un joli désordre. Non, ce n'est pas un joli désordre. Alors ici, on est où? 02 35 07 66 66, juste à côté de Mokanchi, en allant à Buchy.

0: ici Normandie, Pharrell Williams avec Happy, à suivre l'écho d'ici, avec une jeune femme qui a créé un service pour toutes celles qui veulent faire du covoiturage sans prendre de risques. Elles sont à la une, elles sont normandes, elles sont dans l'écho d'ici, ne bougez pas. On est avec Aline de Bon Matin de Lyons-la-Forêt en direction de Rouen. Est-ce que vous avez besoin d'un rendez-vous médical ou pas, Marianne, en ce moment?
1: Quelle spécialité?
0: Je ne sais pas, on va lui demander. Bonjour Aline.
2: Bonjour.
0: Vous êtes secrétaire médicale, c'est vous qui répondez au téléphone?
2: Oui, voilà, c'est ça, tout à fait. D'accord. Je fais du téléphone, de l'accueil physique et je traite les mails.
0: Et quelle spécialité, les médecins?
2: Le service ORL.
0: D'accord. Donc ça, non, Marianne. Ah, Marianne me dit. Ah, peut-être. Bon, on vous gardera en antenne, peut-être. Parce que c'est pas toujours facile de joindre le standard, on le sait. Aline, je vous pose cette question. Nous sommes sur la D19, à la sortie de Mocanchy, en direction de Buchy. Quelle est notre commune mystère aujourd'hui?
2: Ben c'est Bosque Bordel.
0: Eh oui, ce n'est pas un joli désordre. C'est, alors, il y en a qui disent beau bordel, c'est plus rigolo. Et les habitants en général disent Bosque Bordel. C'est vrai que ça fait plus sérieux. Aline, bravo. Je vous offre votre dîner à Mocanchy. Un soir de course jeudi. Je vous souhaite une bonne journée, bonne route. Et bon courage, parce que vous n'avez pas un métier facile.
2: C'est vrai.
0: Quelle est votre radio locale en Seine-Maritime et dans l'Eure?
2: C'est ici Normandie, bien sûr.
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0: Margot Utira, bonjour.
4: Bonjour Michel.
0: Vous êtes la fondatrice avec Camille Cotard d'une appli qui s'appelle Drive Lady. C'est parti d'une expérience, mauvaise expérience étudiante, de rentrer le soir tard, de faire de mauvaises rencontres. Alors vous êtes dit, on va faire du covoiturage, mais entre femmes, quelque chose de sécurisé. Vous étiez étudiante où, toutes les deux, à l'époque?
4: Alors, moi, j'étais étudiante à l'EM Normandie au Havre, et Camille, elle était à Neoma Business School à Rouen.
0: Donc, l'idée aujourd'hui, c'est une appli. On peut la télécharger ou pas encore?
4: Alors, oui, tout le monde peut la télécharger à partir d'un lien, donc app-drivelady.fr, ou à partir du QR code qu'on communique. Donc, en fait, c'est un système de web application. On peut la télécharger ensuite comme n'importe quelle application sur son téléphone. Nous, notre objectif aujourd'hui, c'est justement d'améliorer cette application et puis la rendre disponible sur les stores.
0: Drive Lady, alors expliquez-nous le principe. Je suis une femme avec beaucoup d'imagination et j'ai besoin de rentrer de discothèque, d'une soirée ou alors de faire la route et de trouver quelqu'un et une voiture. Qu'est-ce que je fais à partir de là?
4: Alors, en premier, il faut s'inscrire sur l'application. Nous, on va demander la pièce d'identité pour vérifier les profils. En fait, on veut vraiment que ça soit une communauté de confiance et bienveillante. À partir de là, si la personne, elle est conductrice ou passagère, elle va demander le trajet ou rechercher un trajet. Elle voit s'il y a une conductrice ou une passagère. Et ensuite, elle peut se mettre en relation avec cette personne, échanger, réserver le trajet et payer.
0: Et enfin, vous organisez aussi, c'est un début, hein, des animations, toujours en lien avec la sécurité des femmes dans leurs déplacements.
4: C'est ça. Alors, par exemple, au Havre, le 14 juin, à la Grande École, on co-organise une activité, donc c'est de la self-défense avec une professionnelle. Donc, c'est payant, c'est directement d'ailleurs réservable sur le site de la Grande École. Et on souhaite développer nos activités sur des thèmes consacrés à la sécurité de la femme, sur l'insécurité et la gestion, par exemple, des émotions face à une situation d'harcèlement de rue.
0: Et pour ceux qui ne connaissent pas la Grande École, parce qu'ils ne sont pas au Havre, c'est en centre-ville. Alors, c'est pas une école, hein. Ce fut une école. Non. Aujourd'hui, c'est à la fois un bar, un restaurant, un hôtel, un lieu de vie, un tiers-lieu, un endroit où il se passe des choses. Merci beaucoup. Vous nous redonnez l'adresse pour vous trouver, Drive Lady, et vous télécharger?
4: Et l'application, c'est donc app-drivelady.fr.
0: Merci beaucoup Margot, merci à Camille qui n'est pas loin également. Toutes les deux, vous vous êtes rencontrées pendant vos études, vous avez eu cette idée et des études, eh bien vous êtes passées directement à la petite entreprise, c'est génial. Merci beaucoup, bonne journée.
4: Merci à vous, au revoir.
0: Allez, bonne route. Bonne route à elle, bonne route à vous, avec des températures ce matin d'une quinzaine de degrés sur Fécamp, avec du soleil, nous dit Monique. Oui, encore un peu de soleil, voilé parfois.

0: Ici Normandie, Francis Cabrel, et c'est marrant, dès que je prononce son nom,
1: je
0: prends l'accent du sud, vous voyez, c'est un truc de fou.
1: On a du mal à l'imiter quand même.
0: Ah bah c'est clair, il est inimitable. Valentin nous a appelé, pas pour imiter Cabrel, mais pour nous dire qu'il y avait un escabeau sur l'autoroute, sur la 151 en direction de Rouen, après. Alors, Varneville-Bretteville, si vous préférez, c'est là où passe l'autoroute A29, c'est là où se croisent les deux autoroutes. Bah, juste après, sur l'autoroute A151, vous allez croiser un escabeau, évitez-le absolument, faites très attention, j'en plaisante, mais c'est très sérieux. Dans une minute, toute l'actu.
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0: Ici Normandie, c'est lundi, on est le 1er juin, il y a deux... Mais oui, c'est comme ça, on est le 1er juin, il est déjà 7h30 et eux ont fait appel de leur condamnation.
1: 6 à 10 mois de prison avec sursis en première instance. Ces 4 militants écologistes jugés à nouveau à Rouen aujourd'hui, soupçonnés de s'être introduits sur le site du cimentier Lafarge à Val-de-Reuil en 2023.
0: C'est l'info d'ici, juste après toute l'actualité en France et dans le monde. C'est le 90 secondes avec vous, Cyril Ardo-Redon.
5: La fête immense dans les rues de Paris hier au lendemain de la victoire du PSG en Ligue des Champions. 100 000 personnes rassemblées sur le Champ de Mars pour acclamer les joueurs, puis 40 000 supporters au Parc des Princes, avec en plus un concert et un feu d'artifice. C'est à revivre en images sur ici.fr. Le dernier bilan de la soirée de samedi, 780 personnes interpellées à travers tout le pays. Des débordements constatés dans 71 communes, dont Rennes, Grenoble, Clermont-Ferrand. Une cinquantaine de policiers et gendarmes ont été blessés. Une collégienne de 11 ans introuvable depuis vendredi dans le Gers. Une enquête est ouverte pour enlèvement et séquestration de mineurs. La Yana, 11 ans, a disparu à Florence, entre Bordeaux et Toulouse. Les images de vidéosurveillance la montrent entrer dans la voiture d'un homme qui a été placé en garde à vue. Cela fait suite à l'affaire Betaram et au scandale dans le périscolaire. Les députés examinent une proposition de loi aujourd'hui qui prévoit d'allonger le délai de prescription du délit de non-dénonciation des violences sur mineurs. Les personnes qui travaillent avec des jeunes devront régulièrement présenter un certificat d'honorabilité. Une lettre ouverte adressée au gouvernement, signée par les médecins libéraux. Ils tirent la sonnette d'alarme sur la pollution chimique de l'eau potable. 30% des Français ont, selon eux, consommé une eau non conforme au moins une fois en 2024. Et puis la vue sur notre Terre est splendide, époustouflante, inimaginable. Depuis la Station Spatiale Internationale, l'astronaute française Sophie Anneau donne une interview exceptionnelle. Elle est en orbite depuis 3 mois et demi, c'est à lire sur ici.fr.
1: Ils sont suspectés d'avoir participé à une action sur le site du cimentier Lafarge à Val-de-Reuil en 2023. 4 militants écologistes jugés à partir d'aujourd'hui et jusqu'à demain devant la cour d'appel de Rouen. Nouvelle étape après le procès en première instance. Il a eu lieu en décembre 2024 à Évreux. Au terme d'une enquête jugée par les avocats des prévenus qui a démontré ses faiblesses, Charlotte Coutard.
6: La montagne a accouché d'une souris, estiment déjà les avocats des militants écologistes. Le 10 décembre 2023, près d'une centaine de personnes s'introduisent sur le site du cimentier Lafarge à Val-de-Reuil, vêtues de combinaisons blanches et de gants, visages dissimulés par des masques. Selon le procureur de la République d'Évreux, des sacs de ciment sont éventrés, des vitres et du matériel informatique brisés, du béton coulé dans une arrivée d'eau. 17 personnes sont interpellées en avril 2024, en Seine-Maritime, dans l'Eure, le Calvados et l'Orne, mais aussi en région parisienne. Certains passent près de 80 heures en garde à vue. Finalement, lors du procès en première instance à Évreux, ils sont 9 sur le banc des prévenus. 5 sont relaxés, 4 condamnés pour association de malfaiteurs et dégradation. 3 prévenus écopent de 6 mois de prison avec sursis et 1 de 10 mois de prison avec sursis. Aucun n'est reconnu coupable de séquestration. Ils avaient été accusés d'avoir contraint le gardien du site à rester dans son bureau pendant l'action.
1: Et Charlotte, juste après les dégradations, les dommages ont été estimés par Lafarge à 300 000 euros. Et eu de vraies conséquences, selon l'avocat du cimentier, maître Arnaud de Saint-Rémy.
7: faut quand même rappeler que l'action qui a été menée dans l'entreprise par plus d'une centaine de manifestants, enfin plus que des manifestants d'ailleurs, puisqu'en réalité il y a eu des dégradations, a causé des préjudices extrêmement conséquents à l'entreprise Lafarge, 300 000 euros. L'enjeu pour la société Lafarge est de trouver des personnes qui vont pouvoir rembourser les dégradations qui ont été ainsi commises. Il y en a eu beaucoup. Il y a des bâtiments qui ont été détruits, des bâtiments qui ont été tagués, des équipements qui ont été aussi détruits, des ordinateurs, des camions et des outils de production qui ont été complètement obstrués avec l'impossibilité de pouvoir stocker et distribuer les produits de la société Lafarge. Donc c'est extrêmement important. Ça a tout à fait bloqué l'activité de l'entreprise pendant plusieurs mois.
1: Deux journées de soutien aux quatre personnes réfugiées sont prévues aujourd'hui et demain devant le musée des Beaux-Arts près du Palais de Justice. À 7h45, l'avocate de certains militants nous rejoint, Chloé Chalot est notre invitée.
0: À la une du journal de 8h.
1: Alors, il était réussi ou pas ce feu d'artifice diurne, comme on dit à Vernon, pour le lancement du festival Normandie Impressionniste? On a demandé aux spectateurs comment la cellule psychologique lancée dans une crèche et une école rouennaise va fonctionner après des soupçons de violence sexuelle. Et puis du cidre sans alcool, une boisson d'un nouveau jour, d'un nouveau goût vient de naître dans l'heure, ça n'avait jamais été fait.
0: La météo aujourd'hui, alors je vois ce petit message de Nadine qui résume bien. Oh, on remet les gilets aujourd'hui, 14 degrés seulement. Alors 14, c'est pas mal, mais c'est vrai qu'on a eu très très chaud la semaine dernière. On a du mal, mais il va falloir s'y remettre. Bonjour Nicole, bonjour Béatrice, salut Gisèle. Et nous avons, je regarde un peu tous vos messages, 13 degrés 8 à Turteau. Nous avons Alain qui est avec nous, qui est à 11 degrés à Bourneville-Sainte-Croix. On a un petit peu de tout. On a des messages qui arrivent des Pyrénées aussi. Bonjour Gilbert, un Normand qui est perdu dans les Pyrénées. Lui, il a déjà 20 degrés. Nous aurons cet après-midi quand même jusqu'à 26-27 pour les températures les plus élevées. Nous aurons sur le littoral 25 degrés au Havre et 20 degrés à Dieppe, 27 degrés à Rouen et 26 degrés à Évreux. La qualité de l'air redevient respirable.
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0: J'évoquais ce message de Valentin il y a quelques minutes, un escabeau sur l'autoroute à 151. Ça nous est confirmé ce matin, officiellement, entre Dieppe et Rouen, à Varneville-Bretteville. C'est au point kilométrique 17. Et puis, attention dans le sens rive gauche, rive droite, ce soir, de 20h à 6h du matin, fermeture du pont Flaubert. C'est le pont qui monte et qui descend. C'est semaine d'entretien.
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0: On va respirer un petit peu, c'est le 1er juin, il va faire un tantinet meilleur pour tous ceux qui ont souffert. Oh là là, des fortes chaleurs. Allez-y, vous pouvez y aller sans problème. On va bosser l'esprit léger. Si vous prenez le bac de Seine, il est au rendez-vous ce matin. Ils sont tous là. Il est là aussi, dans un instant. Antoine Lucciardi, confidence pour confidence.

0: Jean Schultes, il est 7h40.
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0: Eh oui, c'est la drôle d'humeur du lundi d'Antoine Lucciardi. Bonjour.
3: Bonjour, mais quelle finale, les amis, quelle finale, mais quel suspense! À la toute fin, quand Lilian Bardet bataillait contre Simon Gozzi.
4: Oh là,
3: quoi, qu'est-ce qu'il y a? Vous faites. Non, je vous fouette une tête bizarre, là.
4: Bah
3: quoi,
4: oui.
3: Le SPO Rouen est champion de France, de ping-pong, mais quoi? Quelque chose d'autre ce week-end?
0: Oh, ouais, c'est le PSG qui a gagné, vous savez, la Ligue des Champions au football.
3: Alors, vous êtes bien gentil, Michel Jérôme. C'est tout à votre honneur de défendre des sports mineurs qui ont du mal à décoller, mais je vois pas bien ce qui peut faire de l'ombre au tennis de table. Le sport numéro 1 dans le monde. Là, pour la finale à la Kind Arena de Rouen, il y avait 13 millions de Français devant leur télé, alors que c'était même pas diffusé à la télé. C'est vous dire à quel point le sport est fou, à quel point ça déclenche des oh là, c'est le public. Le SPO Rouen, les amis, n'avait jamais gagné le championnat de France de tennis de table, et là, ils affrontaient Hennebon, la garde du vœu d'Hennebon, finaliste l'an dernier et 5 fois champion de France. Le choc de malade, les amis, le choc de malade. Alors, côté rouennais, nous avions Thibaut Poret, qui aurait pu faire mieux, mais qui est 24e mondial alors qu'il a que 21 ans. Il y avait également Lilian Bardet et l'Espagnol Alvaro Robles, le cousin par alliance de Bruno Robles de Rire et Chanson. Alors là, les trois, c'est des pongistes de haut niveau, attention. Alors oui, ils n'ont pas l'aura des frères Lebrun, mais on est quand même sur du pongiste solide. Ou aussi, les frères Lebrun, ça va.
4: Juste les lunettes.
3: Juste les lunettes. De toute façon, les gars à lunettes, il faut s'en méfier. Et les autres en face, les gars de Hennebon, c'était pas des manchots non plus. Non, la triplette de pongistes de Hennebon, ils étaient en rage, ils avaient la haine, et quand ils ont la haine, ils sont bons, d'où Hennebon. Voilà, gros jeu de mots.
0: Ouais, enfin, c'est pas non plus Dembélé, Marquinhos et Désiré Doué.
3: Qui
0: même.
3: Ça
4: Marquinhos.
3: Là, vous me parlez d'anonyme qui sniffe de la pelouse le week-end avec trois copains. Non, le football, je suis pas contre, Michel, mais ça reste une pratique loisir marginale. On en reparlera plus tard quand ça se professionnalisera. Il faut leur laisser le temps aux footballeurs. Le ping-pong, par contre, ça soulève les foules un peu partout. Quand le SPO a gagné vendredi, c'était de la folie. Il y avait des millions de personnes dans les rues en France. En jouer, on n'avait pas vu ça depuis la Libération ou depuis la nomination de Raymond Barre.
4: Voilà. En quelle année?
3: Je ne sais. Commencez pas à me tester, c'est pas parce que vous êtes journaliste et plus intelligente que vous avez commencé à vous la péter. Alors oui, évidemment, il y a eu des débordements, je peux pas nier, les hooligans du ping sont difficiles à contrôler. D'ailleurs, la préfecture avait envoyé des effectifs en conséquence, deux gardes champêtres. Il y a eu un feu de poubelle et deux arrestations, dont la mère de Thibaut Poret, le joueur du SP Rouen, qui a lancé des slogans au style Hennebon, on t'entend. Allez, je vous laisse. Je dois aller couvrir le quart de finale de l'autre sport national, le badminton aquatique. Après tant d'années de galères et de combats, avec toi SPO Rouen, on va se casser la voix. Casser la voix. Alors, je suis pas sûr au niveau du timing sur ce slogan. Allez, à demain les amis, et vive le SPO. Belle victoire les garçons.
0: Oui, bravo. Un événement ici Normandie. Évidemment.
3: De toute façon, ça peut être que nous qui le diffusons.
0: À demain matin. Antoine Lucciardi, il est 7h43.
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0: Il est 8h moins le quart. 4 écologistes jugés à partir d'aujourd'hui en appel à Rouen pour association de malfaiteurs et dégradation. En décembre 2023, des militants écologistes se sont introduits sur le site du cimentier Lafarge à Val-de-Reuil lors d'une action nationale coordonnée. Les 4 militants quatre militants ont été condamnés à des peines allant de 6 à 10 mois de prison avec sursis. Marianne, vous êtes avec l'avocate de certains d'entre eux.
8: Bonjour Maître Chloé Chalot.
9: Bonjour.
8: Vous avez décidé de faire appel, pourquoi ? Parce que la justice s'est trompée ?
9: Parce que nous voulons la relaxe de tous les militants. 17 avaient été interpellés au départ, 9 ont été jugés en première instance à Évreux, 4 ont été condamnés à l'issue. Et pour nous, c'est encore beaucoup trop, parce que ce dossier est vide, parce que l'enquête a été faite beaucoup trop à charge et que nous souhaitons qu'ils soient tous relaxés.
8: Les militants nient avoir été sur les lieux, avoir participé à cette intrusion ?
9: Alors les militants veulent être relaxés et dénoncent cette enquête qui a été menée très à charge avec beaucoup d'actes attentatoires à leur vie privée. Une enquête très très large qui a été menée et qui finalement est un peu en discordance avec la qualité des preuves parce que finalement, même si beaucoup de choses ont été faites, il y a assez peu d'éléments qui se retrouvent à l'issue pour prouver la responsabilité des uns et des autres. Et à vrai dire, on se retrouve avec un dossier assez vide à l'issue.
8: Mais ils y ont été ou ils n'y ont pas été ?
9: Alors, je ne vais pas parler pour mes clients. Et surtout, je crois que notre mandat est assez clair sur le fait que nos clients veulent absolument être relaxés.
8: Parce que ce qu'on a entendu dans l'info d'ici à 7h31, c'est que certains ont été... Enfin, il n'y a pas de signe de présence, c'est-à-dire de photos qui prouveraient notamment... Il y a une des militantes qui dit, voilà, on dit que c'est moi sur la photo, mais c'est pas moi, par exemple.
9: Alors, c'est tout le paradoxe de cette enquête, c'est ce que je pouvais vous dire, c'est que beaucoup de choses ont été faites. On a scruté la vie des gens, on a regardé les réseaux sociaux, on a regardé leurs contacts téléphoniques, on a fait une cartographie très fine des réseaux militants, et c'est notamment pour ça qu'on se retrouve avec des personnes qui ont des convictions au tribunal et à la cour d'appel et qui ne le renient pas. Mais finalement, on a très peu d'éléments matériels qui viennent nous dire ce qu'on reprocherait exactement à chacun, et on ne peut évidemment pas condamner quelqu'un pour ses convictions.
8: Mais alors, qui est responsable des dégradations, des tags ? Qui a éventré des sacs de ciment, briser des vitres, du matériel informatique, couler du béton dans une arrivée d'eau, soit 300 000 euros de dégradation selon Lafarge et le procureur de la République d'Évreux.
9: Alors moi je ne suis pas enquêtrice, je suis avocate de la défense, je ne peux pas vous dire qui est responsable de tout ça, c'était aux enquêteurs de mener une enquête suffisamment poussée et suffisamment sérieuse pour qu'on puisse prouver de façon régulière qui avait fait ça. Nous, ce qu'on constate aujourd'hui, c'est que ce n'est pas le cas, que ce qui a été fait comme acte d'enquête a été pour partie mal fait, puisqu'il y a des irrégularités de procédure qui ont été constatées par le tribunal correctionnel, et nous on va demander à la cour d'appel aujourd'hui d'aller encore plus loin et de constater que toutes ces irrégularités de procédure vont jusqu'au bout de ce dossier et que partant, les personnes qui comparaissent aujourd'hui ne peuvent pas être déclarées responsables.
8: Vous dites, Maître Chalot, que l'enquête n'a pas été faite dans les règles, dans le traitement des militants, notamment du côté des interpellations. Ça a été quoi, une enquête politique ?
9: Ah ben, je pense que quand on pose des questions sur les convictions politiques à des personnes en garde à vue, je pense qu'on peut parler d'enquête politique. Quand on va scruter les réseaux sociaux, les amitiés, quand on parle de réunions politiques, oui, effectivement, c'est les convictions des gens qui sont en jeu, ça rentre en ligne de compte. Évidemment que l'ASDAT a agi dans le respect des règles de droit.
8: L'ASDAT, la sous-direction
9: antiterroriste, mais pas toujours. Et c'est d'ailleurs ce que le tribunal correctionnel d'Évreux a dit, puisque une partie de la procédure a été annulée parce que les enquêteurs n'ont pas respecté les règles de procédure. Et on fait des choses sans respecter la loi.
8: Certains militants disent on a été traités comme des terroristes.
9: Ah bah bien sûr, quand votre porte est défoncée à 6h du matin par la BRI, que vous êtes emmené masqué dans une voiture à 200 sur l'autoroute au 4e sous-sol de la sous-direction antiterroriste à Levallois-Perret où vous restez 4 jours et pour certains vous sortez avec un classement sans suite immédiatement, on peut parler d'un traitement qui relève de l'antiterrorisme. Ce sont les moyens de l'antiterrorisme et c'est des interpellations de l'antiterrorisme également.
8: C'était dans quel but finalement, s'ils ont été traités comme vous le décrivez, dissuader toute nouvelle action ?
9: Je pense que ça participe de ça. Je pense que de traiter des militants écologistes comme des terroristes, de criminaliser à ce point le mouvement, on renie pas qu'il y a des actes répréhensibles, mais de mettre ce niveau de dangerosité, ça permet aussi de dissuader toute personne qui se dirait tenter de pouvoir rejoindre la contestation. La contestation, maintenant, elle paraît dangereuse et ça ne semble pas très attirant de la rejoindre quand on sait qu'on peut se retrouver en garde à vue à 6h du matin au 4e sous-sol.
8: Merci beaucoup Maître Chloé Chalot d'avoir accepté notre invitation. Le procès se commence aujourd'hui et se termine demain. Pour rappel, le cimentier Lafarge et 8 anciens responsables ont été reconnus coupables d'avoir financé le terrorisme en 2013 et 2014 par le tribunal de Paris en avril dernier, d'avoir payé des groupes djihadistes pour laisser tourner une usine en pleine guerre en Syrie. Merci Maître Chalot, bonne journée à vous.
9: Merci.
0: Il est 7h49, un petit point circulation car on nous signale sur l'autoroute A13 un animal sur les voies de circulation, secteur Incarville, secteur de Tôte également, ou de Tost dans le département de l'Eure, pour ne pas qu'il y ait de confusion avec Tôte. J'ai un petit chat dans la gorge ce matin, je vais appeler le véto. Richard Gauthier nous rejoint dans un instant pour les incontournables.

0: avec Cœur Maladroit. Jeudi soir, dès 20h, vous retrouvez Marine sur votre radio pour un concert enregistré au musée du Louvre-Lens, dans le Pas-de-Calais. Bah oui, la chanteuse est originaire du Nord. Elle a choisi un lieu symbolique au cœur du bassin minier pour son Ici par en live. Cœur Maladroit, Ma faute, Escroc, elle va interpréter tous ses tubes et répondre aux questions d'Émilie Mazoyer. Bonjour Richard Gauthier.
1: Bonjour Michel et bonjour tout le monde.
0: Les 3 plus, les incontournables de la journée, de la semaine, et on commence avec une séance ciné d'or cet après-midi.
1: Bah oui, c'est à Vernon, vous le savez, chaque mois on profite d'une séance spéciale avec un film pensé pour les seniors, accessible à tous, au tarif avantageux de 4 euros seulement. Et c'est un très beau film qu'on pourra voir, On ira. L'histoire de Marie, elle a 80 ans, elle en a ras-le-bol de sa maladie et elle a un plan, partir en Suisse pour mettre fin à ses jours. Mais au moment de l'annoncer à Bruno, son fils irresponsable, et Anna, sa petite fille en crise d'ado, elle panique et invente un énorme mensonge.
2: Je sais que votre travail, c'est d'aider les personnes comme moi à vivre, mais je veux mourir en Suisse.
3: Et c'est prévu pour quand, votre...
2: La semaine prochaine.
3: C'est la semaine prochaine et votre famille, elle est toujours pas au courant.
4: Est-ce que tu vas aller faire en Suisse, non?
2: J'ai reçu l'appel d'un notaire. Faut y aller pour une histoire d'héritage.
3: Mais il y a combien?
5: Je peux venir?
2: Non, ma chérie.
4: C'est un truc d'adulte.
5: C'est un truc d'adulte et t'amène papa.
1: Avec entre autres Pierre Lottin, l'excellent Pierre Lottin, Hélène Vincent, c'est vraiment un très beau film, drôle, touchant, plein de tendresse, au Cinémathéâtre de Vernon cet après-midi, 14h.
0: Très bien, dans le cadre du festival Culturissimo, qui n'est pas Richard, votre musculature peut nous induire en erreur, bien évidemment, un festival de culturisme, non, une lecture
1: très
0: de
1: bon
0: Valérie
1: festival.
0: Bonneton.
1: Ouais, Valérie Bonneton, alors évidemment depuis Fabienne Lepic, de la série Fais pas ci, fais pas ça, il s'est passé plein de choses, on aime Valérie Bonneton, elle fait partie de ces actrices qui occupent une belle place dans le cœur des Français, elle est excelle dans le registre comique, mais également dans celui plus dramatique, comme dans la série de France 2, l'affaire Laura Stern, consacrée aux violences conjugales, où vraiment elle a épaté tout le monde. Alors elle va ce soir au théâtre Rive Gauche de Saint-Étienne du Rouvray lire les plus belles pages du chef-d'œuvre d'Émile Ajar, alias Romain Gary. La vie devant soi, roman mythique qui valut à l'auteur un deuxième prix Goncourt en 75. C'est donc demain, c'est pas ce soir, c'est demain, à partir de 19h.
0: D'accord, et le fabuleux tour du cirque musical, lui, va passer par Verneuil, Davre et Iditon.
1: Ouais, il a été créé en 2018, ce cirque musical. Il fédère des passionnés autour de spectacles musicaux, inédits, sous chapiteau, un peu à la façon d'un cirque. Alors les jeunes talents qui sont là participent à l'aventure et au spectacle, mais ils se forment également aux différents domaines du spectacle vivant. Le chant, la danse, le théâtre, la technique, logistique, communication. Alors le chapiteau est un lieu d'accueil et de transmission pour tous les publics. On peut y aller, y faire un petit tour, rencontrer des gens très sympas. Déjà 4 comédies musicales réalisées depuis 2019. Alors au programme cette année, la Symphonie des Nuées, vendredi à 20h, samedi à 15h et à 19h. Il y aura un escape game jeudi à partir de 19h. Et puis samedi à 9h30 et à 11h. Et avant cela, mercredi, un apéritif d'inauguration de 19h à 21h. On vous attend sous le chapiteau, c'est gratuit.
0: À votre santé, merci beaucoup Richard. On vous retrouve un peu plus tard.
1: On joue au Normandie Quiz.
0: Ah génial. Et qu'est-ce qu'on gagne aujourd'hui?
1: On gagne un séjour au Futuroscope, rien que ça.
0: Ah ouais.
1: 11h
0: tout à l'heure. Et puis l'esprit des 3 plus, c'est toutes les heures. Priorité à l'infotrafic. Un message de Bertrand déjà, il est sur la départementale 489, il y a du fauchage en direction de Goderville, au niveau du rond-point de Manéglise et Hermeville, un bouchon est en train de se former. Merci Bertrand, et puis sur la 29, direction Le Havre, kilomètre 39,5, un véhicule à l'arrêt sur la bande d'arrêt d'urgence, nous signale Arthur. Je jette un dernier petit coup d'œil. Et ah oui, nous avons également sur l'autoroute à 151 en direction de Rouen, sur le secteur Varneville-Bretteville, un objet sur la chaussée, apparemment, d'après Valentin, c'est un escabeau. Donc, comme me l'a soufflé Mika qui réalise cette émission, ne passez pas sous l'escabeau, ça porte malheur, ne bougez pas. Dans un instant, dans moins de 4 minutes, toute l'actu locale.
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0: Chaque jour avec Ici Normandie, un petit peu d'histoire avant l'actu et avec Stéphane Bern. Bonjour Stéphane.
9: Bonjour Michel et bonjour la Normandie.
0: Et ce matin, on voyage au temps où une petite ville des Ardennes tentait de rivaliser avec Paris à coups de briques rouges.
9: Une place des Vosges à Charleville-Mézières. Derrière cette copie très soignée, il y a un prince qui veut jouer dans la cour des grands. En 1606, aux marges du royaume de France, Charles de Gonzague regarde la carte et se dit modestement « Pourquoi pas moi ?» Alors, il fonde une ville neuve. Pas un bourg qui pousse tout seul au fil des siècles, non. Ou un camping avec deux tentes quechua et des toilettes chimiques, non. Une ville pensée et dessinée. Et pour être sûr qu'on sache à qui on doit tout ça, il règle aussi la question du nom Charleville. L'humilité fait homme. Ou presque.
10: Égocentrique, intéressé, narcissique, qui n'est occupé que par son intérêt propre.
9: Le modèle est tout trouvé. La très chic place des Vosges, vitrine du pouvoir royal, inaugurée quelques années plus tôt. Il lance donc la construction de la place ducal. Même recette, briques rouges, pierres blanches, arcades régulières, pavillons strictement identiques. Rien ne dépasse, rien ne déborde. Le bon goût, version géométrique. Un copier-coller parfait, les loyers parisiens en moins. Et autour, même logique. Rue droite, plan net, ville tracée au cordeau. À une époque où les villes ressemblent encore à des labyrinthes, ça fait son effet. Reste à attirer du monde. Gonzague déroule alors l'argument imparable. Exemption d'impôts, liberté de commerce, privilège à la clé. Dubaï, version 17e siècle, les gratte-ciels en moins. Résultat, sous les arcades, ça négocie, ça vend, ça circule. Rien à voir avec la tranquillité guindée de Paris. Ici, la place est un outil économique avant d'être un décor. Et puis, il y a ce dernier détail, presque discret. La place ducale est légèrement plus grande que celle de Paris. Copiée, oui, mais en plus grand, évidemment. Un détail capital, pour narguer la capitale.
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0: Ici Normandie, bonjour, allez, bon courage, c'est lundi, on y va, il est 8h. Les infos, Marianne Naquet, cela fait 100 ans.
11: C'était en 1926. En 1926, Claude Monet est mort. Un centenaire célébré hier en fin de journée par un magnifique feu d'artifice au-dessus de Vernon. Imaginé et conçu par l'artiste chinois Kai Kuo-kyang pour marquer aussi le coup d'envoi de la 6e édition du festival Normandie Impressionniste ce week-end. Un bouquet de lumière avec des drones, un ciel multicolore en plein jour. Il a été tiré peu après 18h30. Ce feu d'artifice devant les yeux de milliers de personnes, Simon Monori.
12: Au pied du pont Clémenceau, Françoise s'est décidée à venir à la toute dernière minute. Elle ne regrette pas.
13: On voit des lumières qui s'élèvent et à partir de ces lumières, il y a une projection de couleurs qui rappelle les couleurs de Giverny, les couleurs de Monet, le vert, le mauve, le jaune. Enfin, c'est très joli, c'est très joli. Tenez, regardez. Voilà. Oui. C'est superbe.
12: On est sur quelle couleur là?
13: Du gris qui tourne à l'argenté.
12: Nour débriefe le spectacle avec Marie, elle a encore les yeux qui brillent.
14: Moi j'ai ressenti plein d'images et de couleurs. J'ai spécialement adoré quand toutes les couleurs se mélangeaient ensemble. Le vert ne restait jamais vert. Ça se mélangeait avec le violet, et le blanc, et etc. Les petits feux d'artifice, le bruit, ça m'émerveille, ça me fait quelque chose dans mon corps. Ça me remet dans mon corps de petite fille. J'adore.
12: Marie, elle est moins séduite. Elle n'a pas trouvé le lien avec l'hommage rendu à Claude Monet.
15: Je me suis sentie trop spectatrice et pas impliquée dans l'événement. Je sais pas si une musique, un truc qui embarque le public plus. Je comprends très bien l'idée de l'impressionnisme par rapport à cet artiste, etc. Mais c'est pas ce à quoi j'ai pensé en regardant le feu d'artifice.
12: Un spectacle qui reste haut en couleur et qui ouvre parfaitement la 6e édition du Festival Normandie Impressionniste.
11: Photo à voir sur ici.fr de ce feu d'artifice.
0: Ils ont été condamnés lors du premier procès
11: à des peines allant de 6 à 10 mois de prison avec sursis. Ces 4 militants écologistes jugés à nouveau à partir d'aujourd'hui et jusqu'à demain devant la cour d'appel de Rouen après l'intrusion sur le site du cimentier Lafarge à Val-de-Reuil en décembre 2023. Lors d'une vaste campagne nationale d'action menée contre le groupe Lafarge-Holcim et les industriels du béton par plus de 200 organisations écologistes, paysannes, syndicales, les militants comparaissent pour associations de malfaiteurs et dégradations. On entendra à 9h Christine, cette militante conteste les faits et dénonce les conditions de son interpellation et les 76 heures passées en garde à vue. Et en raison du procès Lafarge, un arrêté a été pris hier par la préfecture de la Seine-Maritime autorisant la police à utiliser des drones et à capter des images aujourd'hui et demain. Deux drones vont survoler le centre-ville de Rouen. La zone est délimitée, je cite, par les axes suivants: le boulevard des Belges, le boulevard de la Marne, le boulevard de l'Isère, le boulevard de Verdun, le boulevard Gambetta et puis enfin le quai de Paris, le quai de la Bourse et le quai du Havre.
0: Savoir trouver les bons mots face à des parents inquiets, désemparés.
11: Après cette annonce il y a 10 jours, la suspension de 3 agents de la ville de Rouen et les 4 plaintes déposées par des familles pour agression sexuelle sur mineurs, pour des faits qui se seraient déroulés à la crèche Pierre de Lune et l'école Hameau des Brouettes. Manon Lombard-Brunel, la mairie met en place une cellule psychologique.
16: Oui, elle sera déployée à partir d'aujourd'hui en partenariat avec la cellule d'urgence médico-psychologique du centre hospitalier du Rouvray. Ça se fera par téléphone, ligne ouverte au 02 32 95 11 13. Cette ligne est donc disponible à partir d'aujourd'hui, pour l'instant jusqu'à vendredi, horaire 8h30, 16h30. En parallèle, un temps d'échange est également organisé cet après-midi entre l'équipe de la crèche Pierre de Lune et les parents de la section encadrée par 2 des 3 agents mis en cause. Ce temps d'échange se fera en présence du centre d'accueil spécialisé pour les agressions, le CASA, formé dans le recueil de la parole des mineurs. Un dispositif d'accompagnement psychologique du personnel de la crèche est également mis en place.
11: Une adresse email écouteenfance au singulier @rouen.fr est aussi disponible pour toute question ou signalement. Vous retrouvez tous les détails sur ces dispositifs psychologiques sur ici.fr. Un audit a été lancé un vendredi après-midi dans les 2 établissements concernés. Un premier rapport sera rendu fin juin, début juillet. Un incendie hier soir à l'est de Rouen, à Bois-d'Ennebourg. Une maison de 280 m² a pris feu. 4 personnes étaient déjà sorties à l'arrivée des secours. Les pompiers ont réussi à maîtriser le feu à 23h. Ils ont passé une bonne partie de la nuit sur place pour éviter toute reprise. Toujours pas de maire élu à Fatouville-Grestin dans l'heure. Le premier tour des élections municipales a eu lieu hier. Après 3 mois de gestion par la préfecture, il n'y avait pas de candidat en mars dernier. Cette fois, oui, 3 listes se sont affrontées ce dimanche, toutes maintenues au second tour. Celle conduite par la maire sortante est arrivée en tête avec plus de 42% des voix pour un taux de participation de 62%. Fin du suspense dimanche prochain.
0: Ici Normandie, il est 8h05. On a vu des scènes de violences inacceptables à Paris et dans d'autres villes.
11: Les mots d'Emmanuel Macron pour condamner les incidents survenus dans la nuit de samedi à dimanche dans la foulée de la victoire du Paris Saint-Germain face à Arsenal en Ligue des Champions. À Rouen, 5 personnes ont été placées en garde à vue, 3 policiers blessés. Au Havre, 6 personnes ont passé la nuit en garde à vue. Plusieurs voitures ont également brûlé à Vernon et Évreux. Bon, et sinon, c'était aussi la fête hier à Paris, du Champ de Mars au Parc des Princes, en passant par l'Elysée. Un sacre triomphal hier pour les joueurs du PSG. Et ce n'est pas le début, c'est quand il y en a plus, il y en a encore du football. Ce n'est pas la fin, plutôt. La Coupe du Monde commence dans 11 jours et le rassemblement à Clairefontaine commence demain pour les Bleus. Et donc pour le Ballon d'Or, l'Hébroïcien Ousmane Dembélé, auteur d'un but salvateur avant-hier. Il y aura aussi un autre Hébroïcien, Dayo Upamecano, Aurélien Tchouaméni, né à Rouen, et l'ancien joueur de Passy d'Évreux et du Hack, Brice Samba. Ils sont partis hier à 19h depuis Pornichet, direction Le Havre. Les skippers de la solitaire du Figaro pour la dernière étape de la course, la finale. L'Irlandais Tom Dolan est en tête.
0: Oui, et le village de la Figaro au Havre, c'est à partir de mercredi et jusqu'au week-end. Ici Normandie, il est 8h06, c'est un pari, j'en suis où? Ah, touché à un totem normand, le cidre.
11: Et en fer sans alcool à Ménil-en-Ouche, une exploitation à tenter. Le manoir Duval en produit désormais depuis 15 jours. C'est une première en France pour un cidre fermier et bio. Mais c'est du jus de pomme pétillant, diront les puristes. Non, pas du tout, ça a le goût du cidre, mais sans alcool. Ce qui a créé un vrai casse-tête quand même à un moment, explique Marie Bourru, la co-gérante du manoir Duval.
17: Quand il a fallu faire l'étiquette, on était tout contents, on avait notre produit, tout ça, on fait l'étiquette. Et là, on n'imaginait pas le nombre de questions. Est-ce qu'on a le droit d'utiliser les mots cidre sans alcool, puisqu'on a le droit d'utiliser la mention bière sans alcool, mais on n'a pas le droit d'utiliser la mention vin sans alcool. Pour le cidre, ben, qu'est-ce qu'il en est? Pour le vin, on doit dire vin désalcoolisé. Donc, on s'est renseigné au niveau de l'Interpro. En gros, on a le droit d'utiliser cidre sans alcool, mais il faut mettre dans les ingrédients que c'est du cidre désalcoolisé. Après, il y a le pourcentage d'alcool. On a fait une analyse, on a moins de 0,1% d'alcool. Mais il y a la législation qui dit, est-ce qu'on marque 0, 0.0. Une bière sans alcool, c'est moins de 1,2 degrés d'alcool. Donc, c'est quand même beaucoup, quoi. Enfin, nous, on voulait faire vraiment du cidre sans alcool, sans alcool. C'est ce qu'on a. Des questionnements sur le taux de TVA, sur les taxes sur l'alcool. Plein de questionnements. On a répondu à toutes nos questions, mais on a mis 3 à 4 mois pour répondre à toutes ces questions et faire une étiquette.
11: Et nous, on est allé voir comment il est fabriqué, ce cidre sans alcool. Et s'il est bon, c'est l'info d'ici à 8h31. Et là, c'est le moment où vous pouvez faire votre blague, Michel.
0: J'allais dire à boire avec modération, mais là, c'est pas la peine.
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0: 14 degrés à Évreux, 13 degrés à Rouen, on a 15 degrés à Dieppe et 15 degrés au Havre. Oui, Marianne, vous vouliez ajouter quelque chose?
11: Non, rien, c'est le changement d'ambiance avec modération, sans modération, et 14 degrés à Dieppe.
0: C'est les températures avec modération, là. Hein. Quoique cet après-midi, enfin si, quand même, on était à 34, 35, 36 la semaine dernière. Là, on est à 26, 27. On va presque prendre une petite laine, hein. Non, mais c'est vrai, on a l'impression qu'il fait frais. Hier, j'étais chez moi, je vois le thermomètre, 23 degrés. Je dis, mince, j'ai froid. On s'habitue finalement, hein. Allez, cet après-midi, 27 degrés dans le département de l'Eure. On aura 25 degrés sur le Havre cet après-midi. On va être pas mal, hein. La qualité de l'air, elle est convenable. Et sur votre route ce matin, attention, nous avons un certain nombre de difficultés à vous signaler. Merci pour vos messages. Ça bouchonne sur la 150 dans la descente. Nous avons pour l'instant 10 minutes de temps de parcours supplémentaire en direction de Rouen à partir de la Vaupalière.
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0: Alors, faut pas que je me trompe. On dit Antoine Luciardi et Clara Luciani. Ah là, l'ai-je bien dit?

0: 7h12, priorité à l'infotrafic avec ce message de Frédéric à l'instant. Un accident signalé au carrefour central à Bourrachard, sur la départementale 313. Les secours sont sur place, la circulation est à l'arrêt. Il n'y a pas de déviation pour l'instant. À éviter donc ce carrefour central à Bourrachard. Merci Frédéric.
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0: Lundi 1er juin 2026. Marianne, parfois on a du mal avec les fêtes historiques, à se dire les gens, mais est-ce qu'ils auraient pu se croiser ou pas? Claude Monet et Marilyn Monroe, mais non, ça paraît tellement... Eh ben pourtant, il y a un point commun. Lui, il est mort en 1926, et Marilyn Monroe, elle, est née en 1926, un 1er juin, Marilyn Monroe aurait eu 100 ans. Et comme Claude Monet, lui, il est décédé en fin d'année, au mois de décembre, eh bien, ils auraient pu se croiser, virtuellement, bien évidemment. Mmh. On dirait pas comme ça, parce qu'on a l'impression que l'impressionnisme, ça remonte. Mais non, pas tant que ça, finalement.
3: C'est récent.
0: Eh ben ouais.
3: Enfin, récent.
0: On le célèbre depuis quelques jours, grâce au festival Normandie Impressionnisme. Bon, on recrute à présent à 8h13 dans la région diépoise, avec ici Normandie et surtout avec Maxime Audrier, le dirigeant de Cégélec.
4: J'ai mis en ligne deux candidatures pour deux profils de monteurs réseau, donc pour travailler sur les réseaux de distribution d'énergie et éclairage public pour les collectivités et les villes du territoire, parce que j'ai des départs en retraite qui vont arriver d'ici 2-3 ans et donc je souhaite intégrer deux nouveaux monteurs réseau pour avoir une formation au sein de l'entreprise d'une durée au moins de 2 ans. Alors l'expérience des bases de l'électricité, c'est un plus. Après, c'est pas non plus indispensable. Ce qui est vraiment indispensable, c'est d'avoir le permis. Le permis B, c'est indispensable pour se déplacer. Le permis poids lourd, c'est excellent. Ce que je cherche avant tout, c'est quelqu'un qui puisse s'intégrer à l'équipe, correspondre à nos valeurs. Et oui, avoir un bon savoir-être. Je suis ouvert à tous les profils, mais je préfère un profil jeune, fidèle, qui se sente bien chez nous et qui fasse carrière chez nous.
0: Les postes sont à retrouver sur le site de France Travail. Concevoir et rénover les réseaux de distribution d'énergie aérien et souterrain, c'est le métier de Cégélec qui recrute sur votre radio locale ici Normandie. Dans un instant, Céline Dion dans C'est pas vrai. Non, c'est pas vrai.
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0: brutalement sans dire un mot. On la voit même furtivement faire un doigt d'honneur à la fin. Elle est en pierre, c'est une statue glacée, commentent les internautes indignés. La vidéo, choquante c'est vrai, a fait plus d'un million de vues en seulement 24 heures.
1: Aude, surtout rétablissons la vérité, Céline Dion n'a jamais fait ça.
0: Non, absolument pas. La vraie séquence, on la connaît, puisque la jeune femme qu'on voit et qu'on entend chanter a posté la vraie vidéo. Elle commence pareil. Mais dans cette vraie version, Céline Dion ne ferme pas sa vitre. Au contraire, elle tend la main à cette fan pour la saluer, discute quelques secondes avec elle et lui envoie même quelques baisers. Alors d'où sort la vidéo truquée ? J'ai trouvé. En fait, c'est vieux. La première fois qu'elle a été postée, c'était en 2020 sur un compte français, grand spécialiste des vidéos humoristiques. En fait, c'est assumé, c'est un montage. 6 ans plus tard, la revoilà, avec des comptes qui, cette fois, tentent de surfer sur l'actu Céline Dion et son retour sur scène prochainement à Paris. Là où c'est triste, c'est que la séquence truquée en 2020 comme aujourd'hui cumule bien plus de likes et de commentaires que la vraie triste réalité des réseaux sociaux. Bon, je me console un peu en voyant aussi beaucoup d'internautes dans les commentaires qui tentent de rétablir la vérité, navrés de voir l'image de leur idole écornée.
1: Bah oui, jamais, mais jamais elle aurait pu faire ça, enfin, on peut même pas l'imaginer. De toute façon, il faut se méfier de tout maintenant, surtout des vidéos sur les réseaux sociaux. Il paraît que les gens trouvent ça drôle. En fait, en plus, ça réchauffe la planète. Et nous, on n'a pas besoin de ça. Nous, on veut de la fraîcheur. On veut de l'amour. On veut faire notre marché. Marianne, ce week-end, direction le marché de l'amour.
2: Évidemment.
1: Avec, ils se sont rencontrés dans l'amour et dans le pré, ils organisent leur marché de l'amour. Ne vendez pas la mèche, hein, puisque la question ce matin, nous vous offrons votre soirée années 80 à Mokanchi, à l'occasion ce week-end du marché de l'amour de ce couple du Pays de Bray. Mythique, effectivement, j'allais le dire. C'est pas John Fitzgerald Kennedy et Marilyn Monroe, mais pas loin. Comment se prénomment nos deux amoureux de l'amour et dans le pré qui organisent leur marché de l'amour pendant tout le week-end? 02 35 07 66 66, deux prénoms et j'échange contre deux places pour la soirée années 80. 02 35 07 66 66, ça se passe à Mokanchi sur l'Hippodrome. Et Alain Souchon, pendant ce temps-là, lui, 13 années 80, hein, il veut du cuir.

0: Alain Souchon, je veux du cuir. Vous restez avec nous dans un instant. On est juste à côté d'Yvetot, à la rencontre des Normands du bout du coin, avec une pêcheuse de perles au micro de notre lâcheur de perles, Fred Romanuic. Oups, je ne l'ai pas dit. Céline est avec nous en direct de Gournay-en-Bray. Bonjour Céline.
1: Bonjour.
0: Ah, vous connaissez bien l'amour. Et dans le Pré, vous connaissez bien le pays de Bray. Alors vous connaissez nos amoureux qui organisent le marché de l'amour ce week-end.
1: Oui, j'ai vu ça aussi. Honnêtement, je l'ai vu hier soir sur Facebook. Il y avait une publication.
0: Comment ils s'appellent? Comment ils se prénomment tous les deux?
1: Gilles et Sophie.
0: Gilles et... Non, c'est pas Sophie.
2: Sophie. Isabelle.
0: Non. Isabelle.
1: Isabelle, pardon.
0: Ah bah voilà, un lapsus. C'est l'émotion, c'est l'amour. Je vous offre avec grand plaisir vos billets. Alors il y a le marché de l'amour bien sûr, et vous, vous êtes invité aussi à la soirée années 80. Il y a deux chanteurs, c'est des jumeaux, ils sont musiciens, ils vous interprètent les tubes des années 80. Samedi soir, vous croiserez des agriculteurs emblématiques de l'amour et dans le Pré. Il y aura des producteurs locaux, des animations, de quoi évidemment se régaler sur place et se restaurer. C'est à Mauquenchy sur l'Hippodrome. Et si vous venez même de 10h à midi, vous croiserez Serge Béhivet pour une émission spéciale samedi matin en direct. Bonne journée Céline et bonne semaine.
1: Je vous remercie. Bonne journée à vous également.
0: Au revoir. Merci. Sophie. Enfin, je veux dire Céline.
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0: Alors on est juste en dessous d'Yvetot sur la carte, un peu à l'est.
4: Non mais franchement, si on se doutait de ce qui se cache dans la vie des gens qu'on croise tous les matins chez le boulanger, sans doute qu'on prendrait le temps de leur payer un coup pour les écouter raconter leur histoire. Sur ce coup-là, je suis gagnant parce que Claire-Marie va me raconter son histoire et en plus, le coup, c'est elle qui va me le payer. À Saint-Clair-sur-les-Monts, Claire-Marie m'attend dans son atelier caché derrière sa jolie maison.
5: Il cherchait un raccourci qu'enfin il trouva.
4: J'ai trois quarts d'heure de retard.
6: Bonjour. Comment tu vas?
7: Bien et toi?
6: Bah écoute, mieux maintenant.
7: Encore t'as de la chance, t'es pas passé à travers champs. Parce que ceux qui arrivent de Saint-Valery qui prennent Oise, ils me demandent si c'est goudronné.
4: Pourquoi?
7: Parce qu'ils se retrouvent dans les champs là-bas.
4: Avant de parler de ce que Claire-Marie fait aujourd'hui, je vous propose 20 heures d'avion pour la Polynésie. Claire-Marie a vécu à l'autre bout du monde.
7: Alors, en Polynésie, la première fois, j'y étais plongeuse sur ferme perlière.
4: Dans l'archipel des Tuamotu.
8: T'as récolté des perles?
7: Je les cultivais.
8: Et en fait, le principe de la perle...
7: C'est une protection contre un corps étranger. C'est-à-dire qu'il y a un grain de sable, il y a un petit animal, n'importe quoi, qui va rentrer dans l'huître. Pour se protéger, elle va l'enrober de nacre.
8: T'as une bactérie ou une cochonnerie qui se met dans
7: un corps étranger, ouais.
8: Donc, t'as fait ça en Polynésie.
4: Et pas que ça.
7: Entre deux, j'ai fait prof des écoles, élevage canin, monitrice de plongée, rédactrice aux nouvelles de Tahiti.
8: Il est où ton bouquin?
7: Quel bouquin?
8: T'as pas écrit de bouquin?
7: Non,
8: avec une vie comme ça,
7: pas le temps.
4: Retour en Normandie.
8: Tu peux me parler de la terre normande en quelques mots, toi?
7: Alors, la terre normande.
8: Parce que c'est ton truc, la terre de Normandie.
7: Il y en a plusieurs, en fait. J'utilise plein de terres. On dit souvent que dans un atelier, il faut une seule terre, mais j'aime pas ça, donc j'en ai plein.
4: Voilà, après avoir récolté des perles en Polynésie, Claire-Marie est aujourd'hui céramiste en Normandie.
7: Donc, Normande, ben, j'ai le grès de Noron, et eux fabriquent aussi une terre noire, par exemple, celle qui me sert à faire certaines jarres à la corde, comme là.
8: Et tu fabriques des jarres?
7: Oui, des jarres à la corde, comme celle que tu vois dehors par la fenêtre.
4: Pour ses créations, Claire-Marie utilise de la terre normande, mais pas que.
8: Je pense à une grande table. Celle de Valmont.
7: Le bec au cochois.
4: Aujourd'hui, ça s'appelle la maison Caillé, une étoile au Michelin. On y mange aussi dans de la vaisselle fabriquée par Claire-Marie.
7: Au début, j'en avais qu'un, c'était à la crêperie de Montivilliers. Et puis ensuite, il y a un maître d'hôtel chez Ducasse qui a vu mon site et qui est venu ici parce que le lendemain, il devait faire une vidéo capsule, un truc du genre, pour son concours MOF.
4: Meilleur ouvrier de France.
7: En tant que maître d'hôtel.
4: Et il lui a pris de la jolie vaisselle.
7: Et après, de fil en aiguille, il y a eu le chef Caillé et puis d'autres restaurateurs.
4: Elle fabrique pas que de la vaisselle, ma pêcheuse de perles.
7: Tu connais ça?
4: Une bouteille de terre cuite dont le cul est percé de dizaines de micro-trous.
7: Le chante-pleur.
4: Le chante-pleur.
7: Arrosoir du Moyen-Âge.
4: Vous noyez la bouteille dans un seau d'eau, elle se remplit, vous bouchez le goulot avec votre pouce et quand vous levez le pouce, l'eau coule par les petits trous du cul.
8: Quand tu la remplis, elle chante et quand tu la vides, elle pleure.
7: Exactement.
4: Elle chante et elle pleure. Claire-Marie est à Saint-Clair-sur-les-Monts.
7: Quand t'as de la chance, t'es pas passé à travers champs.
4: Pour voir ces jolies choses, vous tapez poterie-sénomarine.fr.
7: Il paraît.
4: Je vous ai mis des photos sur l'appli ici.
0: Sur les monts à côté de Yvetot en Seine-Maritime, on vous y retrouve demain matin dans 4 minutes, toute l'actu. It's a kind of magic.

0: ici Normandie avec Queen dans 1 minute et 10 secondes. Toute l'actu, un petit mot pour vous dire qu'il y a eu un accident ce matin au carrefour central à Bourrachard sur la départementale 313.
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0: Bonjour, il est 8h30 et là Marianne, pas besoin de dire avec modération.
6: Avec le cidre sans alcool, des producteurs eurois s'y sont mis depuis 15 jours. C'est une première en France, le premier cidre bio et fermier de toute l'histoire et normand en plus.
0: Mais comment est-il fait ? Réponse dans l'info d'ici, juste après toute l'actualité en France et dans le monde. C'est le 90 secondes avec vous aujourd'hui, Cyril Ardo-Redon.
7: Le bilan du soir de la finale de la Ligue des Champions augmente une nouvelle fois. 890 interpellations, 178 blessés chez les forces de l'ordre, dit Laurent Nunez, le ministre de l'Intérieur. Des débordements constatés dans 71 communes, dont Rennes, Grenoble ou encore Clermont-Ferrand. Après-midi et soirée plus calme, hier, 100 000 personnes rassemblées sur le Champ de Mars à Paris pour acclamer les joueurs, puis 40 000 supporters au Parc des Princes avec en plus un concert et un d'artifice, c'est à revoir en images sur ici.fr. Elle est introuvable depuis la sortie du collège vendredi. Liana, 11 ans, a disparu à Fleurance dans le Gers, entre Bordeaux et Toulouse. Les images de vidéosurveillance la montrent entrer dans la voiture d'un homme qui a été placé en garde à vue. Hier, une battue a rassemblé plus de 300 personnes. Une proposition de loi devant les députés aujourd'hui dans le sillage de l'affaire Betarame et des scandales dans le périscolaire. Le texte prévoit d'allonger le délai de prescription du délit de non-dénonciation des violences sur mineurs. Les personnes qui travaillent avec des jeunes devront, elles, régulièrement présenter un certificat d'honorabilité. Des changements en ce 1er juin. Le SMIC augmente de 35 euros net par mois, tout comme le salaire minimum des assistantes maternelles qui gagnent 55 centimes bruts de l'heure. C'est à lire sur ici.fr. Et puis en tennis, elle est la dernière française toujours engagée à Roland-Garros. Diane Paré, 92e mondiale, affrontera à 12h40 la polonaise Maya Kowalska, 114e mondial en 8e de finale.
6: Des bières sans alcool, du vin sans alcool et maintenant du cidre sans alcool, du normand même. Depuis 15 jours, le manoir du Val à Ménil-en-Ouche, dans l'Eure, s'est lancé dedans. 0 degré d'alcool garanti. Un cidre fermier et bio, c'est historique, c'est une première en France. Ça méritait d'aller jeter un œil et de goûter, alors on vous a envoyé sur place, Laurent Philippot.
8: Marie Bourru et Thomas Courtois n'arrêtent pas d'innover. L'an dernier, le couple avait sorti un cidre blanc. Les pommes sont pressées avant qu'elles ne s'oxydent. Et cette année, c'est le cidre sans alcool. Marie Bourru est partie d'un constat simple.
9: On reçoit plein de groupes, plein de jeunes. Il y a toujours une ou deux personnes qui ne boivent pas d'alcool. On a une fille qui a 20 ans dans ses copains. Il y a aussi quelques jeunes qui ne boivent pas d'alcool.
8: La consommation d'alcool baisse régulièrement en France. Moins 6% en 2024. Les consommateurs se tournent vers d'autres produits, comme l'explique Hugues Bouchard. C'est le responsable de la station de transformation de l'IFPC, l'Institut français des productions cidricoles.
10: Pour l'instant, il y a eu très peu de demandes au niveau de la filière d'en faire un, mais c'est vrai qu'on est déjà sur un produit low en alcool. Si on veut pouvoir répondre au marché, il faut effectivement avoir une veille sur le consommateur, sur ce qu'il veut, ce qu'il recherche en termes de profil et de typologie de produit. Le sans-alcool semble devenir intéressant et important.
8: Vous avez peut-être déjà subi ce regard un peu interrogateur quand vous dites « je ne bois pas d'alcool ». Et bien souvent, le choix est limité, ceux d'Ésol Thomas Courtois.
11: On ne propose que des produits sucrés, donc le jus de pomme, ou éventuellement un jus de pomme pétillant, mais bon, équivalent, hein, avec des produits qui sont au-dessus de 100 grammes par litre en sucre. Le cidre sans alcool, c'est un produit élaboré, avec une fermentation, et qui est désalcoolisé.
8: Ce cidre sans alcool est commercialisé en bouteille de 33 centilitres, qui ressemble à une bouteille de bière. C'était important pour Marie Bourru.
9: On s'est dit qu'on voulait faire du cidre sans alcool, avec un goût de cidre, et dans une bouteille qui ressemble à une bouteille alcoolisée, pour que les gens gens qui boivent pas d'alcool puissent quand même boire du cidre sans alcool, sans être marginalisés par rapport aux autres.
8: Fabien Vavasseur tient une épicerie fine à Forges-les-Eaux. Il a découvert ce cidre sans alcool il y a quelques semaines et il a passé commande.
5: Là, je viens le chercher exprès. Je pense qu'il y aura une clientèle pour ça, ouais, bien sûr. C'est vraiment du cidre. On est vraiment sur du cidre. Et c'est ça qui est bluffant. C'est sympa. En Normandie, il y a plein d'artisans qui innovent sans arrêt. Et puis, pour le sans-alcool, il y a une clientèle. Les femmes enceintes, enfin, des gens qui veulent pas boire d'alcool, des enfants même, pourquoi pas.
8: La bouteille est vendue 4 euros à la ferme. La trouvera-t-on chez les restaurateurs ou dans les cafés ? Pas si sûr. Ils sont encore réticents à proposer du cidre à leurs clients. Avec cette image, parfois, que du cidre, c'est du cidre et rien de plus.
6: Toutes les infos sur ce cidre sans alcool, 100% normand, sont à retrouver sur ici.fr.
0: À la une du journal de 9h.
6: On nous a traités comme des terroristes. Une militante écologiste dénonce son interpellation et comment l'enquête a été menée alors que son procès en appel et celui de 3 autres personnes commence aujourd'hui. Après l'intrusion sur le site du cimentier Lafarge à Val-de-Reuil en 2023. Et puis ils ont retrouvé du travail grâce à une association et grâce à une ressourcerie. Des habitants de Rouen et Sotteville-lès-Rouen nous présentent leur nouveau job et leur nouvelle vie.
0: Il fait autour de 14-15 degrés en règle générale ce matin, localement un petit peu moins, il y a toujours des petites différences, mais cet après-midi, nous devrions avoir encore un petit peu chaud, mais nettement moins, puisqu'on va grimper jusqu'à 27 degrés maximum. Le soleil nous a bien chauffé la semaine dernière, il sera moins chaud aujourd'hui, pourquoi ? Car il reste voilé, a priori, tout au long de la journée. Envie de savoir ce qui nous attend pour la suite ? Eh bien écoutez, demain, de 17 à 19 degrés seulement pour les maximales. Quelques averses sont annoncées, elles peuvent même provoquer des orages. Pour la journée de mercredi, un ciel partagé entre nuages et éclaircies. Pour jeudi, ce sera assez nuageux avec un risque d'averses localisé. Vendredi, samedi, toujours la pluie, les averses. Les températures cette semaine ne devraient pas dépasser les 19 à 21 degrés. Résultat, et ça c'est une bonne chose, la qualité de l'air se porte beaucoup mieux. On est à la moyenne et chez nous, ça, c'est parfait. Déjà.
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0: Moi, je voulais aider, car c'est juste insupportable qu'en 2026, il y ait encore des jeunes qui soient mis à la rue par leurs parents en raison de leur orientation sexuelle ou de leur identité de genre. Et il y a donc beaucoup de travail à faire, à sensibiliser et à aider et à accompagner ces jeunes.
1: Vous parliez tout à l'heure de colère. Est-ce que c'est un bon moteur pour s'engager ?
0: Pour moi, ça en a été un. On est sur les 25 bénévoles du refuge aujourd'hui. On a des raisons très différentes de rejoindre ces actions. Encore une fois, je reviens au Resto du Cœur et ce que disait Coluche, ça devrait plus exister, ce genre d'association. Et malheureusement, ça existe plus que jamais. Donc ça met en colère. Et c'est un moteur, oui, c'est sûr.
1: On peut imaginer qu'on recueille des paroles difficiles, qu'on appréhende des situations qui sont compliquées. Est-ce que y a une formation pour ça?
0: Alors ça, c'est formidable. Ça faisait partie aussi des raisons pour lesquelles je voulais m'engager pour le refuge. On est très accompagnés, on est très aidés, on est très formés. Et au contraire, on ne peut pas mettre les pieds en tant que bénévole au refuge sans cet accompagnement.
1: Vous, ça fait 3 ans que vous êtes engagé avec le refuge. Vous pensez faire ça combien de temps encore ?
0: Ouh, alors là, on sait jamais. Il paraît qu'en France, la moyenne d'engagement du bénévolat, c'est 2 ans. C'est-à-dire, ça tourne, c'est bien. Maintenant, quand on aime, on compte pas. Donc, peut-être très longtemps, je l'espère.
2: La permanence du refuge, c'est un samedi sur deux dans les locaux de Aide, à Rouen, au 23 rue du Fardeau. Ici, on s'engage. Il est 8h44 avec Valère Coréard. Dans un instant, le bon plan pouvoir d'achat avec des billets de train à prix imbattable.
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2: 8h44, le bon plan pouvoir d'achat. Valère Coréard, aujourd'hui une solution pour acheter des billets de train à un prix incomparable.
7: J'ai découvert une plateforme de revente des billets de la SNCF, vraiment pas mal. Son nom, WeGoSwap, que vous retrouvez sur wegoswap.wego.com. En fait, c'est la plateforme officielle de revente de billets pour les trains Ouigo, l'offre discount de la SNCF. Alors, premier avantage, vous pouvez vendre ou acheter en toute sécurité vos billets avec toutes les arnaques qu'on voit passer en ce moment, c'est plutôt pas mal. Deuxième avantage, les prix jusqu'à 50% moins chers que les tarifs du jour. Alors évidemment, la première chose que j'ai faite, c'est de me balader sur le site pour y voir un peu plus clair et je reconnais que ce que j'ai vu était intéressant. Pas mal de trajets en aller simple à 10 euros par exemple, Montpellier-Lyon, Paris-Nantes, Poitiers-Bordeaux, tous ces trajets à 10 euros avec la possibilité bien sûr d'ajouter des options ou des voyageurs si besoin.
2: Oh ben je vais m'inscrire, c'est facile.
7: Oui, rien de compliqué, tout est intuitif, que ce soit pour acheter ou revendre des billets. Vous saisissez votre ville de départ et d'arrivée souhaitée, puis vos dates de voyage et vous croisez tous vos doigts en espérant que la magie opère. Une fois les infos saisies, vous avez un calendrier qui vous indique les prix disponibles. Et le mieux, c'est si vous êtes flexible, bien sûr, vous indiquez le mois souhaité, le nombre de jours et vous avez des propositions de trajet. Par exemple, un aller-retour Paris-Avignon à 50 euros, c'est quand même assez imbattable comme prix. Mais il faut être flexible ou avoir de la chance. Alors, est-ce que vous aussi, vous avez des bons plans pour voyager pas cher? Pensez à m'écrire. Mon mail, c'est parisideseconomies@radiofrance.com.
2: Pas besoin de prendre le train et d'aller à Avignon pour applaudir Francis Huster. Il est notre invité. Il est à Dieppe cette semaine. Et c'est sur votre radio locale, ici Normandie.

0: Taylor Swift, vous avez reçu une invitation ou pas encore, Marianne, pour le mariage ?
1: Toujours pas.
0: Ce serait le 3 juillet, je crois, on approche là.
1: Ah, a priori, ouais.
0: Dans un mois, à New York, alors il y aura qui au mariage de Taylor Swift et de son footballeur américain ? C'est Travis, c'est ça, il s'appelle ?
1: Travis.
0: Le prince William, Zoé Kravitz, qui aurait reçu un coup de téléphone directement, et Sheeran, parce qu'ils se connaissent bien, c'est
1: très,
0: son
1: très
0: pote. On en reparlera, ça va être notre actualité du début juillet, ça. Bonjour Sylvain.
2: Bonjour Michel, bonjour Marianne, bonjour à tous.
1: Bonjour Sylvain.
0: Jeudi, le Casino de Dieppe accueille la 10e édition du festival Les Enfants de Molière. Pierre Arditi, Christine Lemler, Boudère, Chantal Goya, François Berléand et Francis Huster sont au casting du 4 au 8 juin. Et Francis Huster, le parrain du festival depuis le début, Sylvain.
2: Bonjour Francis Huster.
3: Bonjour.
2: Vous allez jouer un entretien spectacle, oui, avec François Berléand pour ouvrir cette 10e édition du festival Les Enfants de Molière. Deux carrières complètement différentes que les vôtres, mais sur scène vous êtes réunis. Alors vous allez comparer vos expériences, comment ça va se passer?
4: Mais je crois que on va s'ouvrir le cœur l'un l'autre, parce que on a eu la chance de tourner un épisode du Commandant Nerval tous les deux, il y a 30 ans. Il jouait déjà comme un gabin, il jouait déjà comme un Ventura. Il est d'une profondeur humaine, d'une tendresse humaine. Il dit que ce qu'il pense. Il joue pas à l'acteur. C'est quelqu'un que j'aime beaucoup parce qu'il a non seulement le cœur ouvert, mais en plus il regarde les autres. Il regarde pas qu'en lui-même. C'est là où je crois que ça sera une très belle soirée, parce qu'on va essayer de s'asticoter, évidemment, et à travers beaucoup de moments rares qu'on a pu vivre et des rencontres qu'on a pu faire chacun de notre côté, interpeller le public aussi.
2: Zodiac revient aussi prochainement, là, j'ai vu ça.
4: Voilà, alors ça, c'est merveilleux. C'est un pari fou.
2: La série TF1.
4: C'est TF1, et en plus, ils ont choisi justement c'est la surprise totale pour tout le monde, à partir du 18 juin. Non seulement c'est un petit clin d'œil à De Gaulle, mais c'est surtout, c'est face à face à la Coupe du Monde. C'est-à-dire que tout le monde se dit, vous êtes complètement fou. Enfin, TF1, vous mettez ça en face des matchs de la Coupe du Monde. Mais je crois que c'est justement un pari qui risque d'étonner tout le monde, parce que Dieu merci, sinon, oh là là, j'aurais fait une maladie. Il n'y a aucun match de l'équipe de France ce soir. Zodiac passe. Ça passera tous les jeudis. Ça passera le 18, le 25 et puis le 3. Et ce qui est bien, c'est qu'il y a deux épisodes. Et pour tous ceux qui nous écoutent, vraiment, jouez entre vous. Téléphonez-vous entre vous en disant, bon, alors c'est qui le Zodiac? Vous allez tous et toutes vous planter.
2: Et cette troisième étoile, alors, on la ramène ou pas? Sur le maillot de l'équipe de France?
4: De toute façon, on ramènera une troisième étoile que je décerne déjà à Didier. C'est impossible de savoir qui va gagner vraiment. Bien sûr, il y a 4 ou 5 équipes favorites, mais quand on est à 48 au départ, tout peut se jouer.
2: Et ouais, et on va tous trembler avec les Bleus, bien sûr. Les matchs de l'équipe de France seront à suivre, évidemment, sur votre radio locale ici, Normandie. Merci en tout cas, Francis Huster. On se retrouve très vite à Dieppe pour le festival Les Enfants de Molière, dont vous êtes encore une fois le parrain et vous êtes le bienvenu chez vous.
4: Je me suis toujours demandé quelle place aurait joué Molière. Il joue. Et vous n'avez pas remarqué que c'est Mbappé, le M, c'est Molière.
2: Bien vu. Bien vu, Francis.
4: Génial. Merci. Vous y serez à la soirée.
2: J'espère bien. Ouais. Merci beaucoup, Francis.
4: Merci beaucoup.
2: C'est un plaisir. Au revoir.
4: Merci. Au revoir.
0: Francis Huster et François Berléand sur la scène du festival Les Enfants de Molière. Jeudi 20h au Casino de Dieppe, le festival Les Enfants de Molière. Avec votre radio locale, ici Normandie.
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1: C'est vrai qu'il faut se méfier des mauvaises rencontres, Renaud. Bon, docteur Kierzek, nous on se méfie pas de vous, vous voulez notre bien. Les veines sur le front, est-ce que c'est inquiétant?
2: Bonjour à tous, oui, on va parler d'un petit souci esthétique qui embête pas mal de monde, surtout quand on commence à, disons, prendre un peu de bouteille. Je veux parler de ces veines visibles sur le front, c'est ces petites lignes bleutées qui se dessinent au-dessus des sourcils et qui vous donnent l'air parfois d'une carte routière. Alors d'abord, rassurez-vous, dans l'immense majorité des cas, ces veines frontales sont totalement bénignes. Ce ne sont pas des varices du cerveau, rien à voir. C'est juste que votre peau, avec l'âge, elle s'amincit, elle perd en collagène. Du coup, les petits vaisseaux sanguins qui étaient dessous et qui étaient discrets deviennent plus visibles. C'est un peu comme si votre front passait en mode transparent. Ajoutez à ça une peau claire, une exposition au soleil, ça fragilise les vaisseaux, ou encore un coup de chaud ou d'émotion qui les fait gonfler temporairement. Et voilà votre front décoré de ses racines de la vie, comme on dit gentiment. Mais attention, si la veine devient soudainement très grosse, dure, douloureuse, ou si elle bat de manière un peu pulsatile, anormalement, là, bien sûr, il faut consulter. Ça peut être une thrombose ou un anévrisme artério-veineux superficiel. Mais rassurez-vous, c'est rarissime. On parle de quelques cas par an, donc pas de panique.
1: On peut les faire disparaître ?
2: Il existe des traitements très efficaces et peu invasifs. Le plus courant, c'est le laser vasculaire. Le principe, on envoie un flash de lumière, un peu comme l'épilation définitive. Ça va chauffer la veine, elle se rétracte et disparaît en quelques semaines. Ça picote un peu sur le moment, mais pas de gros bobos. Ensuite, on met de la crème solaire, très haute protection pendant plusieurs mois, car le soleil peut faire revenir les veines. Autre option, plus rare, la sclérothérapie. On injecte un produit qui colle la veine, donc c'est à l'intérieur de la veine. Elle va se transformer en un filament inoffensif et elle se fait absorber par le corps finalement. Sur le front, c'est plus délicat, on peut faire ça dans les jambes, mais sur le front, c'est possible aussi et c'est réservé aux cas un peu rebelles. Et bien sûr, il y a des solutions préventives. Protéger son front du soleil. Oui, il y a la crème solaire, mais il y a aussi le chapeau. C'est le meilleur moyen de protéger contre les rayons ultraviolets. Bien hydrater sa peau et éviter les écarts de température trop brusques, genre sauna suivi de la douche glacée. Là, vos vaisseaux n'aiment pas du tout. Et maintenant, un petit conseil. Si ces veines ne vous gênent pas vraiment, ne les traitez pas. Elles font partie de votre histoire, finalement. C'est votre corps qui raconte sa vie avec ses petites rides, ses petits réseaux bleutés. Et franchement, mieux vaut un front bien veiné qu'un front lifté façon ballon de baudruche, non, vous savez, sans expression aucune. Allez, d'ici là, portez-vous bien.
1: Merci, docteur.
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1: Bonjour Richard.
10: Vous pouvez y aller là. Bonjour Michel, ça va?
1: Ben oui, impeccable. Quelle semaine, hein. On a ce week-end à Mokanchi les marchés de l'amour. On y sera en direct d'ailleurs de 10h à midi. On a le comice agricole de Forges-les-Eaux ce week-end. 500 animaux de la ferme sont attendus. L'agriculture est à l'honneur, hein.
10: Eh ben oui, et puis en plus de ça, ce sont les journées nationales de l'agriculture ce week-end. Donc entre vendredi et dimanche, en France, plus de 2000 portes ouvertes, animations, et en Normandie aussi. On va en parler ce matin.
1: Oh la vache!
10: Eh ben oui, il y a de quoi faire. Sur le thème de l'avenir et de l'alimentation, hein, c'est ça cette thématique de ces Journées Nationales de l'Agriculture. Et donc, eh ben, on va se poser cette question ce matin jusqu'à 10h. On va se demander quelle sera l'agriculture de demain? Qu'est-ce qu'on trouvera dans nos assiettes? J'ai un invité qui est notamment, on va dire, spécialisé un petit peu en énergie renouvelable. Il va pouvoir nous dire un peu comment on va pouvoir trouver des alternatives au gaz, au pétrole pour nos futurs agriculteurs.
1: 02 35 07 66 66 pour échanger ce matin. Je vous dis à demain à partir de 6h en compagnie de Marianne Naquet.
10: Bonne journée.
1: Pareil.
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10: Très bonne matinée avec Ici Normandie. Il est 9h. L'actualité locale avec Marianne Naquet. Bonjour Marianne.
11: Bonjour Richard, bonjour à tous.
10: Des sacs de ciment éventrés, des vitres et du matériel informatique brisé, du béton coulé dans une arrivée d'eau.
11: Après l'intrusion en décembre 2023 d'une centaine de militants écologistes sur le site du cimentier Lafarge à Val-de-Reuil, quatre comparaissent à nouveau devant la cour d'appel de Rouen à partir d'aujourd'hui pour association de malfaiteurs et dégradation, condamnés en première instance à des peines allant de 6 à 10 mois de prison avec sursis. Christine a fait appel de sa condamnation, elle a écopé de 6 mois d'emprisonnement avec sursis. Cette militante de l'Orne dénonce les conditions de son interpellation.
12: Voilà, pendant 76 heures, on peut difficilement se reposer. Et ce qui a quand même des implications lors des quatre interrogatoires que moi j'ai vécu, puisqu'on est quand même dans un état de fatigue, de pression, qu'on a face à nous des personnes qui sont rompues à cet exercice. Donc ça veut dire aussi que je pense que les moyens qui ont été mis pour essayer de faire parler à tout prix les militants sont absolument indignes d'un état de droit. Voilà, la solidarité est importante, mais surtout pour se dire que on doit maintenir cette solidarité, ce soutien, parce que derrière c'est une volonté de pouvoir détruire tout mouvement de protestation et qu'on demande notre relax puisqu'on conteste les faits, on conteste la procédure.
11: Pour soutenir ces quatre militants, des actions sont prévues aujourd'hui et demain devant le Musée des Beaux-Arts près du Palais de Justice de Rouen. Et l'avocate de certains des militants vient de nous annoncer avoir déposé un recours en urgence devant le tribunal administratif de Rouen, un référé suspension pour atteinte aux libertés. Après l'arrêté publié hier par la préfecture de la Seine-Maritime, il autorise le survol du centre-ville de Rouen par deux drones pendant deux jours, aujourd'hui et donc demain. Elle est lancée aujourd'hui, cette cellule de soutien psychologique à destination des parents de la crèche Pierre de Lune de Rouen et de l'école Hameau des Brouettes, ouverte de 8h30 à 16h30, mise en place au moins jusqu'à vendredi, cela dépend des besoins, par la mairie après les plaintes déposées par quatre familles pour violences sexuelles sur mineurs et la suspension de trois agents de la ville. Toutes les précisions sont sur ici.fr.
10: Ici Normandie, il est 9h02. Elle est arrivée en tête hier du premier tour des élections municipales.
11: L'ancienne maire de Fatouville-Grestin, avec plus de 42% des voix, les bureaux de vote étaient ouverts dans cette commune de l'Eure ce dimanche, aucun prétendant en mars dernier. Il a donc fallu reporter le scrutin le temps de trouver des candidats. Trois sont sortis du bois, y compris donc l'ancienne maire. Les trois listes se sont qualifiées pour le second tour. Ce sera donc aux électeurs de les départager dimanche prochain. Hier, le taux de participation était de 62%. On vient de l'apprendre, André Santini, maire UDI d'ici les Moulineaux, dans les Hauts-de-Seine, est mort, âgé de 85 ans. Ancien ministre, il avait été réélu maire d'ici les Moulineaux. En mars dernier, il avait pris la tête de la ville en 1980. Elle s'appelle Rosalie. Rosalie pour Rouen Sotteville, Action Locale, Initiative pour l'Emploi. Cette association a lancé une toute nouvelle ressourcerie. Elle a ouvert il y a moins d'un an à Sotteville-les-Rouen avec comme salariés uniquement des personnes au chômage ou éloignées du travail depuis longtemps. 22 habitants des quartiers Gramont et Lodz à Rouen, Voltaire et Grenet à Sotteville. Emmanuel Grabet, ils ont débuté une toute nouvelle vie.
13: C'est dans un grand hangar de 2 x 600 m² que Rosalie s'est installée dans la zone industrielle de Sotteville.
14: La partie immobilier ici.
13: À gauche, on reçoit les dons, à droite, on les revend.
15: On a eu des meubles qu'on nous a amenés, on les a déposés.
13: Patrick a été l'un des premiers embauchés.
15: Il y a une bonne ambiance. On s'occupe du tri de la vaisselle, du linge. On fait un peu tout ce qu'il y a à faire, du bois quand il y a besoin, voilà.
14: Ils arrivent ici. Nous ici, on dit ce qu'on prend.
13: Et certains articles sont de fabrication maison. Farah fait partie du groupe Couture.
16: On a fait des ateliers et tout ça. J'ai fait la couture que j'ai jamais fait avant et j'ai aimé. Je fais la caisse maintenant à la ressourcerie, donc je fais des choses que j'ai jamais fait avant, mais j'ai découvert des choses qui étaient cachées à l'intérieur, que j'ai développées ici.
13: Cette maman de 2 enfants travaille 24 heures par semaine.
16: Je ne travaille pas le mercredi avec les enfants et tout, c'est pas évident. Du coup, je travaille de 9h à 16h.
13: Un temps de travail qu'elle a pu choisir, c'est un atout de Rosalie, une des modalités qui permet aux personnes privées d'emploi de revenir dans le monde du travail, explique Astrid Cuvilly, la directrice de Rosalie.
17: Notre spécificité, c'est que nous, on embauche obligatoirement en CDI, donc déjà ça rassure, et à temps choisi, c'est-à-dire tous ceux qui viennent chez nous, c'est eux qui décident du temps de travail à la semaine. Donc on a des contrats à 20 heures jusqu'à des contrats à 35 heures.
13: L'État et le département financent 95% des salaires au SMIC des employés.
11: Ce dispositif lancé donc par l'association Rosalie s'inscrit dans le cadre de l'opération Territoire Zéro Chômeur. La boutique est ouverte tous les mercredis, jeudi et vendredi de 12h30 à 17h30.
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11: Il va faire assez chaud cet après-midi, mais pas autant que la semaine dernière, Richard.
10: Oui, mais ça va quand même bien remonter. Ce qui est sûr, c'est qu'on attend une belle journée aujourd'hui. Claire, lumineuse, même si un voile va quand même persister pour filtrer un petit peu les rayons du soleil dans l'heure, comme en Seine-Maritime. Mais oui, c'est doux ce matin. Déjà pour la matinée, comptez entre 17 et 20 degrés. Vous aurez 17 au Havre, 18 à Gisors, jusqu'à 20 degrés à Vernon. Et cet après-midi, ça va monter jusqu'à 26. Pas mal comme score. Mmh. 22 sur la côte à Fécamp. Vous aurez 23 cet après-midi à Yvetot. Vous aurez 25 à Évreux ou encore donc 26 à Rouen. Pour demain, chute des températures. On n'aura pas plus. Chute. On n'aura pas plus de 19 sur notre territoire. Et puis, bon, ça c'est moins rigolo quand même. Retour de la pluie demain. Ah. Quelques averses sont attendues dès le matin avec peut-être même quelques coups de tonnerre. Voilà.
11: Ouh.
10: Ouais, je préfère vous le dire. Bon. Attention. Ouais.
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10: Marianne, on se retrouve à 10h.
11: À tout à l'heure.
10: À tout à l'heure. Tiens, attendez, la chanson qui arrive, c'est un hymne féminin. J'ai envie que ce soit vous qui la lanciez. C'est mon côté galant.
11: Être une femme de Michel Sardou.
10: Eh ouais, allez.

0: Être une femme, c'était Michel Sardou.
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0: Ce week-end, entre vendredi et dimanche, ce sont les Journées nationales de l'agriculture avec 2000 portes ouvertes dans toute la France. On va vous donner quelques idées de sorties pour toute la famille dans notre région. Puis on va surtout se demander à quoi pourrait ressembler l'agriculture de demain. Qu'est-ce qu'on trouvera dans nos assiettes? Selon une étude OpinionWay pour la fondation Make.org Foundation, eh bien on apprend que plus d'un Français sur deux veut acheter plus souvent local, plus souvent bio et surtout de saison. Quasiment la moitié des sondés souhaitent aussi réduire le gaspillage alimentaire. Et vous, comment est-ce que vous imaginez nos assiettes de futur? On en discute, appelez-nous à 02 35 07 66 66. Pour évoquer tous ces sujets, je reçois jusqu'à 10h Arnaud Créteau. Bonjour Arnaud.
3: Bonjour.
0: Alors Arnaud, vous êtes ingénieur, artisan, fondateur de Néoloco à Montville, à quelques kilomètres au nord de Rouen. Néoloco, c'est un lieu de production hyper innovant. Je vous laisse nous expliquer un petit peu comment vous fonctionnez, ce que vous produisez. Qu'est-ce que c'est Néoloco?
3: Ouais, merci pour l'invitation.
0: Avec plaisir.
3: Donc Néoloco, en fait, il y a quatre activités Néoloco. Néoloco, ça a été créé en 2019. Il y a quatre activités. En fait, il y a deux activités artisanales qui sont donc la boulangerie et la torréfaction. Et c'est les deux premières activités de boulangerie et de torréfaction en Europe qui utilisent un four à concentration solaire. Il y a une troisième activité qui est qu'on accueille du public par la force des choses parce qu'on a le projet intéresse beaucoup quoi, cuire au solaire en plus en Normandie, voilà. Et la quatrième activité qui est venue aussi un peu par la force des choses, qui est qu'en fait on commence à accompagner d'autres structures à s'adapter à ces variabilités d'accès à l'énergie, puisqu'aujourd'hui qu'on veuille utiliser des énergies renouvelables ou pas, et en fait on a un accès de plus en plus compliqué aux ressources. Donc en fait l'expérience qu'on a accumulée, elle est aussi riche de ce côté là quoi.
0: Comment est-ce qu'il marche exactement ce four solaire? Se dit comme ça, on se dit waouh, mais est-ce que c'est un vrai four aussi gros que les autres fours classiques qu'on trouve en boulangerie? Comment ça marche? Et quand il fait pas beau, comment ça fonctionne?
3: C'est ça. Alors, déjà, il y a plusieurs choses. C'est que quand on parle énergie, souvent, culturellement, on rapproche à l'électricité. Donc, déjà, ce qu'il faut se dire, c'est que pour cuire du pain ou torréfier des graines, on fait plein de produits torréfiés chez Néoloco, il faut de la chaleur.
0: Ouais.
3: Donc en fait, nous, on produit pas d'électricité, on produit de la chaleur pour torréfier. Et donc, un concentrateur solaire, c'est pas comme les panneaux photovoltaïques que vous voyez sur les toits des maisons, des immeubles qui produisent de l'électricité.
0: C'est un peu l'image qu'on pourrait avoir.
3: Il faut imaginer une grande surface de miroir. Donc nous, on a deux fours. Le plus grand fait, il y a 11 mètres carrés de miroir. Donc globalement, votre chambre que vous mettez à la verticale, quoi, quasiment.
0: Okay.
3: Et ça, c'est une surface de miroir avec plein de petits miroirs. Et chaque miroir, en fait, pointe au même endroit. Ce qui fait que vous obtenez un point chaud. Donc nous, je vous invite à aller voir sur le site de Néoloco, mais il y a des vidéos. Voilà, on peut allumer des bûches. Enfin, ça fait vraiment en hiver, on peut allumer des bûches si on veut, quand il fait beau, hein, bien sûr. Et donc c'est comme une. Bah, vous savez, quand vous êtes petit et que vous jouez avec. Enfin, on vous montre ça. Vous allumez un bout de papier, vous enflammez un bout de papier avec une loupe. Bah là, on a une loupe de 11 mètres carrés, quoi.
0: Et
3: qui chauffe dès qu'il fait beau. Alors et la question.
0: Bah oui, quand il fait pas beau.
3: Alors moi, j'adore parce que du coup, je fais beaucoup d'interventions maintenant depuis quelques années un peu partout en France et ailleurs, et des fois il y a cette remarque effectivement qui est très pertinente, et les gens me disent mais quand il fait pas beau qu'est-ce qu'on fait, on mange des biscottes. Voilà. Et moi je réponds mais en fait c'est une super idée, c'est vraiment une super idée, puisqu'en fait il y a aucune raison, si vous voulez, là je parle de la boulangerie mais en vrai c'est vrai pour l'agriculture, ce que je dis dans la boulangerie c'est vrai dans les autres métiers, l'agriculture notamment, l'agriculture etc. En fait ce que produit une boulangerie aujourd'hui par exemple n'a rien à voir avec ce que produisait une boulangerie dans les années 60. Et dans les années 60, ce que produisait une boulangerie n'avait rien à voir de ce que produisait une boulangerie dans les années 1900, par exemple. Et donc, il n'y a aucune raison de se mettre les barrières pour imaginer, par exemple, la boulangerie de demain ou l'agriculture de demain, de devoir produire exactement les mêmes choses qu'aujourd'hui. Parce qu'en fait, la culture métier, en fait, c'est surtout ça. Donc, il faut parler plus que juste de la technologie. On n'est pas juste en train de changer, de remplacer une technologie par une autre. On est en train de comprendre qu'il faut transformer les cultures métiers. Et la culture métier de la boulangerie, comme la culture métier de l'agriculture, aboutira très certainement à ce qu'on ait des productions qui soient aussi un peu différentes dans 20 ans, dans 30 ans, dans 40 ans que ce qu'on fait aujourd'hui. Donc, faut pas se mettre cette barrière-là. Et donc, oui, manger de la biscotte. En fait, c'est le sens de la biscotte, c'est ça. Et j'irai même plus loin, je termine là-dessus. Le pain d'épices. Ouais. Moi, j'aimerais beaucoup. On peut pas tout faire. On a plein d'idées, mais relancer des pains d'épices, redonner du sens au produit du pain d'épices, parce que produire les pains d'épices qu'on mange à Noël avec les surplus de soleil qu'on a en été, par exemple, en ce moment, ça a vraiment du sens. Plutôt que d'attendre l'hiver pour cuire les pains d'épices qu'on mangera cet hiver à des moments où il n'y a déjà pas assez d'énergie, ça n'a plus de sens dans un monde où on a un accès de plus en plus compliqué à l'énergie. Quoi.
0: Les technologies changent, le métier d'agriculteur change. Hein. Je rappelle quand même ce chiffre, dans les années 70, il y avait quasiment 1,5 million d'exploitations agricoles. Hein. Ouais. Aujourd'hui, en tout cas en 2020, on en comptait un petit peu plus de 400 000. Donc forcément, ça change. On continue d'en parler, c'est notre thème ce matin, l'agriculture de demain. Juste après ce titre, vous l'entendez depuis quelques jours, c'est le tout dernier single de Mylène Farmer. C'est à qui le tour ?

0: C'est à qui le tour, Mylène Farmer, ce premier extrait. Et oui, qui sera sur un album qui va sortir à l'automne prochain.
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0: Ce matin, nous parlons de l'agriculture, l'agriculture de demain. Qu'est-ce qu'on aura dans nos assiettes? À quoi va ressembler cette agriculture de demain? On parle d'énergie avec mon invité Arnaud Créteau, fondateur de Néoloco à Montville, à côté de Rouen. Arnaud, on a parlé de votre four solaire qui effectivement intrigue beaucoup. Est-ce qu'on peut dire aujourd'hui que vous êtes quasiment autonome énergétiquement parlant?
2: Alors, bon, déjà, est-ce que l'autonomie a un objectif? Parce que globalement, l'objectif, c'est qu'on arrive tous globalement à trouver des modèles de production alimentaire, etc., qui soient durables. Mm-hmm. Donc, ça a peu d'intérêt que Néoloco soit autonome dans son coin et que tout le reste. Donc, on est bien plus autonome que beaucoup d'activités, dans le sens où on a moins de vulnérabilité, en fait, d'accès à l'énergie. Parce que, oui, il y a le four solaire, mais c'est vraiment un tout. Tout a été repensé, les savoir-faire, le mode d'organisation, l'organisation du travail, le modèle économique de Néoloco. Donc, je prends un exemple sur l'activité de torréfaction, qui pour moi est vraiment plus intéressante et qui est plus représentative de ce qui peut être fait dans le reste de l'économie. Nous, pour le moment, hein, les produits finis, on n'a pas dû augmenter les prix depuis 2019. Et ça, c'est lié à cette forme d'autonomisation énergétique, puisque, il s'est passé le Covid, la guerre en Ukraine, maintenant le détroit d'Hormuz, etc. Nous, on n'a pas subi l'augmentation du prix de l'énergie pour torréfier les graines. Donc, en fait, on n'a pas pu percuter ce prix-là. Après, on se fournit, on en reparlera je crois, mais en bio local le maximum possible. Quand il y a eu des bombardements sur le port d'Odessa, je vous en souvenez, où mm-hmm. le prix du blé a fait x2 en semaine, nous on se fournit auprès de Biocer, qui est une coopérative avec sous contrat avec des agriculteurs locaux. Les grains de blé bio qui étaient dans les silos normands n'ont pas été dans les silos normands, peu importe ce qui se passait. Donc ça c'est une forme de sécurisation aussi. Mais ça, c'est lié à l'énergie, parce qu'en fait, il faut les transporter, ces denrées-là, etc. Et puis, que ce soit les pains ou tous les magasins sur Rouen ou alentour, en fait, ils sont livrés à vélo. Ouais. Voilà. Et on ne subit pas non plus l'augmentation du prix de l'essence, par exemple. Et donc ça, c'est des formes. Si on n'est pas autonome, on est moins vulnérable.
0: Oui, il faut essayer d'aller et dans ce sens-là. En tout cas, c'est le bon exemple que vous montrez. Vous choisissez, hein, vous étiez en train de le dire, vous choisissez vos matières premières, vous, au niveau local. Hein.
2: Ouais. Alors l'approche que j'ai eue quand j'ai démarré, puis qu'on continue à avoir, c'est que on transforme que des graines de Normandie ou qui devraient l'être. C'est-à-dire que, en fait, il y a des filières. On a une agriculture qui est pas assez diversifiée, dans le sens où, historiquement, les différents territoires se sont spécialisés en fait dans des agricultures. En Normandie, on a des terrains assez plats, donc on a aussi beaucoup de grandes cultures, etc. Donc, quand on a démarré, on a utilisé que des graines qui peuvent pousser en Normandie. Et plus ça va, plus des filières se reconstituent. Donc, par exemple, au début, nos graines de courge qu'on torréfie, elles venaient d'Autriche. Maintenant, on arrive à je pense à la ferme des Champs de Bray, là, près de Gournay, qui n'a reçu qu'un super projet, d'ailleurs, qui fait plein de choses bien. Et maintenant, ils nous fournissent en graines de courge bio, quoi. Et ça, c'est super important, parce que pour reconstituer des filières, il faut bien comprendre qu'il faut, c'est une chaîne. Donc, il faut la production, la transformation et les débouchés. Mmh. Et en fait, si personne ne commence à construire les maillons de la chaîne, la filière n'existe jamais. Et donc, il faut avoir ce type d'approche où ne pas être trop radical dans le sens, parce que sinon on se contente de ce qui existe déjà et on ne construit pas la suite. Donc il faut nous c'est que des produits locaux ou qui devraient l'être. Donc pour les filières qui sont pas encore reconstituées, on se permet de les faire venir plus loin, mais ça permet de renforcer la diversité sur le territoire.
0: Alors si vous voulez découvrir Néoloco à Montville, au-dessus de Rouen, je vous rappelle qu'il y a des portes ouvertes ce week-end. Ce sera vendredi soir en tout cas, ce qui vous concerne.
2: 18-20h.
0: Voilà, découvrir ce fameux four solaire. Et puis il y aura d'autres choses à découvrir ce week-end. Par exemple, vous pourrez aller à la ferme des Ruelles, une ferme cidricole. On va en parler avec Pauline justement. Ce sera notre invitée dans quelques instants.
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0: Mike Oldfield à quasiment 9h30, Moonlight Shadow.
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0: Le week-end prochain, ce sont les journées nationales de l'agriculture. Oui, vous pourrez notamment aller faire un petit tour à Montville chez Néoloco. On en parle ce matin avec Arnaud Créteau. Mais pourquoi pas aller ailleurs? Pourquoi pas aller à Tilly, hein. Nous sommes au-dessus de Vernon et là-bas, il y a une ferme cidricole. C'est la ferme des Ruelles qui propose sa porte ouverte samedi. On en parle avec Pauline, une des employées de la ferme. Bonjour Pauline.
3: Bonjour Richard.
0: Pauline Dereau. Alors, l'exploitation, elle propose des produits cidricoles. Vous avez beaucoup de références?
3: Alors, en effet, on a pas mal de références. On va avoir bien sûr nos cidres, mais on va avoir aussi tout ce qui est... On a développé les boissons sans alcool à base de jus de pomme, comme le pétillant pomme ou pétillant pomme framboise. Et la nouveauté l'année dernière, c'est aussi la citronnade du verger. Donc, en fait, c'est un mélange de notre jus de pomme avec du jus de citron pétillant. Et ça permet vraiment d'avoir une boisson bien fraîche pour l'été.
0: Ah oui, ça te paraît quand il fait chaud, par exemple, comme la semaine dernière.
3: Exactement. Tout à fait, exactement.
0: Et vous essayez... Vous essayez de travailler essentiellement en circuit court, c'est ça?
3: Oui, tout à fait. On travaille un maximum au circuit court. Donc, on a nos propres vergers sur place, mais aussi à la boutique. On va vendre aussi des produits de fermes voisines avec lesquelles on travaille. En effet, on travaille maximum au circuit court. Et on a aussi un jardin potager dans lequel, en fait, on va cultiver nos propres légumes. Mmh. Et après, on va les envoyer dans une conserverie qui a une demi-heure d'ici, qui va nous les cuisiner. Et après, on les récupère cuisinés en conserve, comme la ratatouille, la soupe, mais aussi, par exemple, des tartinades de légumes pour toujours pareil, pour l'été. Très sympa, à base de, par exemple, courgettes, pois chiches, aux tomates, amandes. Ah oui. Et en fait, nous, on les vend après directement à la boutique. Donc, c'est vraiment circuit court. Transformation une demi-heure d'ici, culture des légumes sur place et vente sur place.
0: Bon, en tout cas, c'est pas du 100% cidre, hein. Vous faites pas que du cidre.
3: Non, exactement. La boutique est vraiment très diversifiée au niveau des produits. Tout à fait.
0: Alors, quand on évoque l'agriculture de demain, Pauline, les enjeux environnementaux, ça vous parle particulièrement, hein, parce que l'exploitation, j'ai vu qu'elle avait maintenant un bilan carbone neutre, notamment grâce au développement de l'agroforesterie chez vous. Qu'est-ce que c'est exactement?
3: Oui, en fait, c'est vrai que c'est une ferme à orientation cidricole qui a été reprise par Michel et Chantal Galmel, du coup, en 1992. Et elle aspire, ouais, depuis plus de 20 ans à agir et produire différemment en respectant l'environnement et le patrimoine pour les générations futures. Et donc, du coup, ce qui a été fait notamment, en effet, c'est mettre en place l'agroforesterie. Donc, en fait, l'idée, c'est vraiment de venir remettre la nature et la biodiversité au sein des cultures afin, en fait, de travailler avec la nature et d'essayer de ne plus travailler contre la nature. Mmh. Et donc, pour faire ça, en fait, par exemple, sur tous les bords de culture, en fait, on vient remettre tout ce qui est arbre, tout ce qui est haie, tout ce qui est ronce. Là, on va pouvoir se réfugier la biodiversité, du coup, pour après pouvoir travailler pour nous en mangeant notamment les ravageurs. Et on offre vraiment, on aime bien dire, un Airbnb à tous nos prédateurs.
0: Évidemment, la faune et la flore. Et pouvez aussi peut-être nous expliquer comment vous fonctionnez pour vous chauffer. Parce que ça, c'est quand même assez original aussi chez vous, hein.
3: Oui, tout à fait. En fait, donc la ferme, elle se compose en tout de 60 hectares de culture et notamment il y a des hectares de miscanthus. Alors en fait, c'est une herbe à éléphant qui nous vient d'Afrique ou d'Asie. Uh-huh. Et en fait, c'est une herbe qui va atteindre 4 à 5 mètres et qui va vraiment générer très très peu de travail à l'année. C'est-à-dire qu'en fait, on va uniquement venir le faucher au mois de mai, le broyer. Et en fait, le conserver comme ça, c'est une fois sec. Et en fait, aujourd'hui, la ferme est chauffée uniquement par ça, par une chaudière spéciale qui vient utiliser le miscanthus broyé en combustible pour chauffer toute la ferme. Et ça sert aussi en paillage pour les particuliers qui viennent nous en acheter pour tout ce qui est potager.
0: D'accord, mais c'est une chaudière du coup qui est particulière, j'imagine.
3: Tout à fait, exactement. C'est vraiment une chaudière adaptée qui a d'une grosse capacité. Et en fait, il y a un local juste attenant avec le grand tas de miscanthus à côté, donc d'herbe broyée. Et par une vis sans fin, ça vient prendre le miscanthus et le mettre dans la chaudière.
0: Et bah, chapeau pour toutes ces belles initiatives, effectivement. C'est à la ferme cidricole des Ruelles et ça a même intrigué le président de la République, hein, qui est passé vous voir déjà.
3: Oui, en effet, oui. Il est venu faire une visite sur la ferme directement et il était impressionné par tout ce qui a été mis en place et on a pu le faire constater les résultats.
0: Alors, même si vous n'êtes pas président de la République, eh bien, vous pouvez aller faire un tour à la ferme samedi. Il y a une porte ouverte entre 10h et midi et 14h30 et 16h30. Donc, c'est 4 rue des Ruelles à Tilly. Nous sommes pas très loin de Vernon. Merci beaucoup, Pauline.
3: Avec plaisir.
0: À bientôt.
3: Bonne journée, au revoir.
0: Bonne journée. Arnaud, vous connaissiez ça, le Miscanthus?
2: J'avais entendu parler du nom, mais je découvre le système de chauffage. Je serais curieux de savoir d'ailleurs s'ils ont réussi, faudrait aller voir justement, s'ils ont réussi à intégrer ça au processus de fabrication des jus de pommes où il faut pasteuriser, etc. Ce serait intéressant de savoir si ça sert uniquement au chauffage des locaux.
0: Effectivement, prochaine fois, on lui posera la question.
2: Mais c'est intéressant.
0: Allez, merci beaucoup. On se retrouve dans quelques instants, Arnaud. Juste avant ça, eh bien, une petite info pour vous.
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0: Une petite info pour vos enfants ou vos petits-enfants, parce que demain mardi, entre 14h et 16h, la mission locale de l'agglomération d'Elbeuf organise un atelier impôts, animé par Eva Guédan et Catherine Nourry. Alors le but de la manœuvre, sensibiliser les jeunes à la déclaration d'impôts. Pourquoi déclarer? Qui doit déclarer? Que se passe-t-il si l'on ne déclare pas? Comment créer son compte sur le site impôts.gouv? Ou encore, eh bien, comment réaliser sa déclaration d'impôt sur Internet? Alors attention, il faut s'inscrire pour cet atelier. Ça se passe directement auprès de la mission locale de l'agglomération d'Elbeuf.
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0: Avant de revenir à l'agriculture de demain, on va écouter Renan Luce. C'est un titre qui a cartonné au début des années 2000. C'est Les Voisines.

0: voisine. C'était Renan Luce.
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0: À quoi peut ressembler l'agriculture de demain? Qu'est-ce qu'on va trouver dans nos assiettes? On en parle ce matin avec mon invité Arnaud Créteau, fondateur de Néoloco à Monville. Et ce chiffre Arnaud, quand même, hein, quasiment la moitié des Français souhaitent manger plus souvent local et plus souvent bio. Oui. Alors, on en parle beaucoup du bio, hein, produire bio, manger bio. Oui. Est-ce que c'est si simple? Est-ce que c'est si évident, notamment aujourd'hui, quand on est, je sais pas, jeune agriculteur, on se lance, on dit, bah tiens, je vais faire du bio. Est-ce que c'est facilement réalisable?
3: Bah, y a une vraie question de modèle économique, hein. Ça, c'est un peu le sujet du bio. Donc, sur l'équilibre économique des gens qui font du bio, évidemment, il y a eu des moments là ces dernières années où il y avait des consommations qui ont réduit en fait, hein, sur les quantités de bio, etc. Mais je pense que la réflexion elle est plus globale à avoir, parce que en fait le non bio a un coût aussi énorme, mais qui ne passe pas par les mêmes disons que c'est pas le consommateur qui le paye tout de suite, quoi. Mais par exemple là, en ce moment, bon, avec à l'actualité sur le détroit d'Ormuz, etc. Bon, il y a des enjeux sur le pétrole, mais en fait, il y a aussi des enjeux sur tous les intrants chimiques, etc. Mmh. Donc, à l'heure où on parle de souveraineté, en fait, la question du bio, c'est évidemment lutter pour essayer de préserver un peu de biodiversité, parce que la biodiversité a beaucoup chuté ces dernières décennies. Et ça, c'est vraiment important pour la durabilité de nos moyens de production alimentaire, en fait. Il y a la pollution des sols, etc., etc., qui pose de vrais problèmes à long terme. Mais en fait, même si, je veux dire, même les personnes qui n'auraient rien à faire de ça, en fait, il y a un problème de souveraineté par rapport à tout ça, parce que pour produire des intrants chimiques, et ben en fait, il faut des matières premières, du pétrole, etc., qu'on n'a pas nous-mêmes. Donc en fait, développer l'agriculture biologique, c'est aussi sécuriser notre alimentation, mais l'agriculture biologique locale, c'est-à-dire que oui. Voilà, en fait. L'agriculture biologique, c'est un cahier des charges. Donc en fait, il y a des critères à remplir, et si on les remplit, on est de l'agriculture biologique. Mais par exemple, si on importe des produits biologiques, en fait, ça ne sécurise pas du tout sur le fait que, par exemple, ces produits vont être fabriqués par des enfants ou des, enfin, voilà, potentiellement ce genre de choses. Donc ça, c'est pas des arguments qui doivent servir à détruire l'idée de l'agriculture biologique. Au contraire, c'est des arguments qui doivent servir à se dire, en fait, il faut que nous, ici, on prenne en main les choses. Donc là, c'est super, ces portes ouvertes, les agriculteurs ouvrent leurs portes, etc. Faut aller les voir, parce qu'en fait, ce qu'on a besoin, c'est d'une agriculture locale qui assure nos besoins de base. Parce que on est passé, en gros, de l'après-guerre et puis des années 70 à « il faut nourrir tout le monde ». Maintenant, le sujet est un peu différent, c'est qu'il faut nourrir tout le monde, mais pour longtemps. Voilà. Et si on veut faire ça, il faut réduire nos vulnérabilités, parce que c'est pas simplement des tensions géopolitiques passagères, en fait. On a un vrai problème de ressources, c'est-à-dire que si vous regardez les courbes de consommation d'énergie primaire à l'échelle de la planète, c'est des courbes qui sont exponentielles. Chaque année, on consomme plus que l'année précédente. Et en fait, quand vous regardez les réserves qui existent, que vous divisez par le nombre d'années qu'il y a pour finir le siècle, en fait, on finit pas le siècle sur ce rythme-là. Donc, en fait, il y a des transformations qui sont quand même très profondes à faire. Le bio, c'est un premier pas, mais en fait, il faut être quelque part beaucoup plus ambitieux que ça. Et puis, évidemment, ça passe par le fait qu'il faut des agricultures qui utilisent moins d'intrants, qui soient plus sécurisées pour l'environnement, pour la qualité de l'alimentation. Et d'un point de vue de nos vulnérabilités dans un monde où, ouais, en fait, ça apaise les tensions. Ouais. Plus vous avez de parts de marché pour l'alimentation biologique, moins vous êtes dépendant de décisions politiques qui sont faites ailleurs.
0: Le bio, c'est pas une fin en soi. Hein, si on vous écoute, effectivement, on peut y tendre, mais c'est pas ça qui va résoudre tous les problèmes, en tout cas.
3: C'est un minimum.
0: C'est un minimum.
3: C'est un minimum.
0: Ok. Ouais. On va prendre la direction dans quelques minutes du Pays de Bray. Hein. On va aller chez Élodie et Florian, qui ont une ferme et qui produisent du lait, un petit peu de viande, et qui sont également dans cette opération de porte ouverte ce week-end. C'est dans quelques instants.
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4: En Haute-Normandie, en tout cas, on est les seuls. On l'a inauguré vraiment en octobre 2025 avec notre premier spectacle qui s'appelle Rêverie, qui est un spectacle de 100 drones.
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5: Oui, complètement en Normandie. C'est vrai qu'on a la chance d'avoir un patrimoine bâti riche. Ce qui nous anime, c'est de redonner vie à des bâtiments non utilisés.

0: La fête, Michel Fugain et le Pic Bazar.
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0: Allez, une des nombreuses portes ouvertes que vous pouvez découvrir ce week-end à l'occasion de ces journées de l'agriculture, eh bien, c'est dans le Pays de Bray. Je suis avec Élodie Decordes. Bonjour Élodie.
2: Bonjour.
0: Vous travaillez donc à la STEA Planquet, vous gérez ça avec Florian. Vous produisez du lait, un petit peu de viande aussi, je crois, Élodie.
2: Oui, exactement. Voilà. On est producteur de lait du coup, et on fait de la vente directe de viande aussi à la ferme.
0: Voilà, alors vous avez quand même 55 vaches sur 45 hectares de pâturage.
2: Oui.
0: Et vous proposez-vous une alimentation 100% autonome? Qu'est-ce que ça veut dire exactement?
2: Du coup, nos animaux ne mangent que ce qui est produit sur la ferme. L'objectif, quand mon mari s'est installé, c'était d'aller vers l'autonomie alimentaire de nos vaches, de façon à être sûr de la qualité de l'alimentation qu'on leur propose, et aussi d'être autonome financièrement, puisque du coup, l'alimentation extérieure, industrielle, et le prix varie. Là, aujourd'hui, nos vaches ne mangent que de l'herbe et des céréales produites sur la ferme. Donc, on peut complètement gérer nos coûts de production et savoir la qualité des produits que mangent nos animaux.
0: Voilà, puis vous savez ce qu'elles mangent, ces vaches. Hein. Au moins, il n'y a pas de doute là-dessus. Vous avez également une ferme pédagogique sur place?
2: Oui, on ouvre du coup les week-ends et certains mercredis au public pour montrer aux familles comment on travaille, comment on élève nos vaches, et puis surtout essayer de montrer qu'il y a une agriculture durable qui est possible de mettre en place, et expliquer aux gens comment ça fonctionne pour avoir une agriculture le moins impactante sur l'environnement possible.
0: Ben oui, c'est ça, l'agriculture de demain, effectivement. Alors, pour découvrir votre ferme, Élodie, on peut se rendre chez vous dimanche, il y a une grosse journée hein, qui nous attend. Hein.

0: Exactement. Dimanche, du coup, on fait une grande porte ouverte avec Vachement des paysans, du coup, qui est un festival organisé par les CIVAM Normands.
1: Oui.
0: À l'occasion, du coup, la fête de l'agriculture. Effectivement, on va recevoir le public toute la journée de 10h à 17h, avec différents ateliers, visites de fermes, des contes musicaux, des ateliers créatifs aussi l'après-midi. Mmh. Donc, il y a de quoi s'occuper toute la journée, la possibilité, du coup, de venir avec son pique-nique pour pouvoir rester déjeuner le midi.
1: Voilà, et c'est pour toute la famille, hein, c'est vraiment pour tout le monde.
0: Exactement, c'est adapté à tout le monde. Il y en a autant pour les enfants que pour les adultes.
1: Voilà, et on terminera même par un petit loto-bouze. C'est toujours sympa, ça.
0: Exactement.
1: Non, ça va être top, super. C'est à découvrir, la SCEA Planquet. Donc, dans le pays de Bray, c'est à Bosc-Ménil, 276, route du Centre. Merci beaucoup, Élodie, d'avoir été avec nous.
0: Merci à vous.
1: Bonne journée.
0: Au revoir.
1: Au revoir. Alors, une porte ouverte, c'est également ce qui nous attend vendredi soir chez vous, hein, à Néoloco. Oui. Arnaud, alors vous ne serez pas sur place, vous. Vous oui. serez à l'autre bout de la France.
2: Oui, en train de donner une conférence à Marseille,
1: voilà.
2: à l'école des mines de Marseille.
1: Mais il y aura quelqu'un, évidemment, pour recevoir le public.
2: Il y aura Gaëlle, qui est co-gérante de Néoloco, qui est boulangère chez Néoloco, et puis elle ne sera pas toute seule, mais qui accueillera donc de 18h à 20h. Et nous, on conseille de venir en randonnée ou en vélo.
1: Ouais, pas en voiture, en tout cas.
2: Ouais, parce qu'il y en a 4 ou 5 places de parking utilisables.
1: Ouais,
2: donc il faut se garer plus loin.
1: D'accord.
2: Mais ça vaut le détour. Mais sinon, voilà, toute l'année, on accueille des groupes aussi, hein, des scolaires, des entreprises qui viennent faire du pain avec nous, etc., mm-hmm. pour passer un bon moment et discuter énergie, produits locaux et tout ça, quoi.
1: Alors, vendredi soir, découverte du fournil, découverte de votre fameux four solaire, et puis dégustation également de vos produits, hein, mmh. des produits boulangers, et puis tout ce que vous torréfiez également,
2: oui.
1: il y a plein de choses.
2: Un apéritif, des épices de lin, on vient de sortir un nouveau produit là, à base de tournesol torréfié, des alternatives au café.
1: Voilà, ça en fait des choses à faire ce week-end avec toutes ces portes ouvertes, mais si on s'organise bien, on peut y arriver. Allez, on va continuer à discuter de l'agriculture de demain. Il nous reste quelques minutes, juste après le duo Slimane Claudio Capeo. Je sens

0: Chez toi, c'était Slimane et Claudio Capéo.
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0: L'agriculture de demain, c'était un plaisir d'en parler avec vous ce matin, Arnaud Créteau. Est-ce qu'elle passerait pas, cette agriculture de demain, par un projet dont on parle un petit peu maintenant, de plus en plus, une sécurité sociale alimentaire?
3: Oui, en fait, il faut être ambitieux. En fait, il faut comprendre que je parlais de l'énergie, de la consommation d'énergie primaire à l'échelle de la planète. En fait, le problème est colossal et donc il faut avoir une vision, il faut être ambitieux. La sécurité sociale alimentaire, c'est un projet notamment qui est porté par les CIVAM, hein, dont on a parlé juste avant, qui moi me paraît avoir énormément de sens. Bien sûr, quand j'ai entendu ça la première fois, le sentiment que j'ai eu, c'est une sécurité sociale alimentaire. Ça, c'est...
0: Parce que en quelques mots, qu'est-ce que c'est?
3: En fait, il faut penser à la sécurité sociale, ouais, de la santé.
0: Principe.
3: Voilà. Et en fait, aujourd'hui, ça nous paraît totalement naturel qu'on soit riche, qu'on soit pauvre, etc., qu'on fasse attention à sa santé ou pas, qu'on puisse être soigné dans des bonnes conditions avec des médicaments qui soient réglementés, qui soient vérifiés et de manière durable, etc. En fait, l'idée, c'est ce serait quand même le minimum qu'on en soit là aussi sur l'alimentation. En fait, l'alimentation, c'est un des droits humains reconnus, mais c'est pas entré dans la Constitution, etc. C'est pas un droit opposable. Et l'idée, c'est quand même d'en arriver là, puisque si on veut une société qui soit en bonne santé, il faut des individus qui soient en bonne santé. Et pour avoir des individus et une société qui est en bonne santé, il faut une agriculture qui soit durable. Donc, qu'on nourrisse tout le monde aujourd'hui, oui, mais qu'on soit capable de nourrir tout le monde encore dans 200 ans. Et ça, c'est aujourd'hui, dans le modèle agricole aujourd'hui, ne garantit pas ça, parce que, de toute façon, il n'y a même pas la sécurisation de la ressource énergétique pour alimenter ces tracteurs dans 200 ans. Voilà, bref. Donc, la sécurité sociale alimentaire, c'est tous ces enjeux-là de biodiversité, etc. Et en fait, chacun bénéficie d'un budget pour aller manger des produits qui sont conventionnés. Voilà. Et donc, c'est pas l'agriculture biologique, par exemple. C'est juste qu'on écarte les choses qui sont destructrices.
0: Et ça viendra peut-être. Effectivement. Merci beaucoup, Arnaud Créteau. Je rappelle, fondateur de Néoloco, ingénieur, boulanger, artisan. En tout cas, un grand merci de vous avoir d'avoir été avec nous ce matin. Je rappelle, donc, c'est porte ouverte vendredi soir chez vous entre 18h. Et 20h.
3: Voilà, chez nous et chez plein d'autres fermes
0: aussi,
3: à aller voir.
0: Évidemment. Merci beaucoup, à bientôt.
3: Au revoir.
0: Allez, toute l'actualité locale va revenir dans moins de 4 minutes. Ce sera juste après. Ah bah, money, money, money.
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0: Money, money, money, c'était ABBA.
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0: Vous écoutez Ici Normandie, merci de votre fidélité, il est 10h. L'actualité locale avec Marianne Naquet. Bonjour Marianne.
2: Bonjour Richard, bonjour à tous.
0: C'est une atteinte aux libertés selon une avocate rouennaise.
2: Cet arrêté pris hier par la préfecture de la Seine-Maritime autorisant la police à utiliser des drones et à capter des images en marge du procès Lafarge aujourd'hui et demain. Deux drones vont survoler le centre-ville. Maître Chalot a donc déposé un référé suspension à un recours devant le tribunal administratif de Rouen pour tenter de faire annuler cette décision. La zone délimitée par l'arrêté, ce sont le boulevard des Belges, boulevard de la Marne, boulevard de l'Isère, boulevard de Verdun, boulevard Gambetta, quai de Paris, quai de la Bourse et quai du Havre. Alors donc que le procès Lafarge commence aujourd'hui, il doit se terminer demain. Quatre militants comparaissent en appel à Rouen. Ils ont été condamnés lors du premier procès à des peines allant de 6 à 10 mois de prison avec sursis après l'intrusion sur le site du cimentier Lafarge à Val-de-Reuil en décembre 2023 lors d'une vaste campagne nationale d'action menée contre le groupe Lafarge-Holcim et les industriels du béton par plus de 200 organisations écologistes, paysannes et syndicales. Toujours pas de maire élu à Fatouville-Grestin dans l'Eure. Le premier tour des élections municipales a eu lieu hier après 3 mois de gestion par la préfecture. Il n'y avait pas de candidat en mars dernier. Cette fois, oui. 3 listes se sont affrontées ce dimanche, toutes maintenues au second tour. Celle conduite par la maire sortante est arrivée en tête avec plus de 42% des voix pour un taux de participation de 62%. Fin du suspense dimanche prochain. Du Champ de Mars au Parc des Princes en passant par l'Elysée, un sacre triomphal hier pour les joueurs du Paris Saint-Germain après leur victoire en Ligue des champion samedi face à Arsenal, leur deuxième trophée. Et ce n'est pas le début des vacances. La Coupe du Monde commence dans 11 jours et le rassemblement à Clairefontaine commence, lui, demain pour les Bleus. Et donc, pour le Ballon d'Or, les Ébroïciens Ousmane Dembélé, auteur d'un but salvateur avant-hier. Il y a aussi un autre Ébroïcien, Dayo Upamecano, Aurélien Tchouaméni, né à Rouen, et l'ancien joueur de Passy d'Evreux et du HAC, Brice Samba. C'est un adieu, on l'espère, provisoire à l'élite nationale. Le HAC handball n'est plus officiellement Ligue Butagaz Énergie, défaite hier 35 à 33 face à Toulon. Une victoire n'aurait rien changé. C'était déjà fini, direction la division inférieure la saison prochaine. Et puis elle file en finale d'élite 2 de rugby. Les Valkyries ont gagné hier face à la section paloise 33 à 15. Une victoire qui permet aux Rouennaises de continuer à rêver d'une montée en première division. C'est possible. Tout se jouera samedi prochain face à La Rochelle à La Roche-sur-Yon.
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2: Richard, c'est une belle journée qui nous attend.
0: Oui, une très belle journée, effectivement. Claire, lumineuse. Alors, certes, un petit voile nuageux, quelques petits nuages qui peuvent cacher un petit peu le soleil. Mais ça va quand même rester une belle journée dans l'heure. Comme en Seine-Maritime. Et puis, il fait doux aujourd'hui. Hein.
2: C'est vrai.
0: Il fait déjà doux ce matin, entre 17 et 20 degrés. Vous avez 17 au Havre, 18 à Gisors, ou encore 20 degrés à Vernon. Non. Cet après-midi, ça va monter jusqu'à 26 degrés. Sur la côte, vous aurez 22 à Fécamp, vous aurez 23 à Yvetot, 25 degrés à Évreux et jusqu'à 26 donc à Rouen. Et pour demain, ce ne sera pas la même salade, Marianne.
2: Ah.
0: Non, pas vraiment.
2: Salade d'hiver, salade d'été.
0: Salade un peu d'automne, d'hiver, oui. Ça va redescendre les températures. On n'aura pas plus de 19 degrés dans notre région. Et puis surtout, c'est les gouttes qui font leur réapparition. Mmh. Quelques averses sont attendues dès le matin et peut-être même quelques éclairs et coups de tonnerre. C'est pas un peu possible du tout, ça. On verra ça demain.
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0: Oh, mais même s'il pleut, vous avez du cœur, vous, Marianne. Oh,
2: j'espère.
0: Ici, si, je vous connais un petit peu, vous avez du cœur. À demain, Marianne.
2: À demain.
0: Julia Claire, tout de suite. Cœur de rocker.

0: cœur de rocker. C'était Julien Clerc.
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0: Et vous êtes bien dans votre rendez-vous de vie quotidienne. Bienvenue chez vous, tous les jours entre 9h et 11h. J'espère que vous allez bien, que vous avez passé un bon week-end. Alors oui, ça y est, on respire mieux, on transpire moins, on dort mieux. Les températures ont enfin baissé, même drastiquement. Ce week-end, on a perdu quasiment 10 degrés, mais je crois qu'on avait tous hâte. Alors même si le ciel sera peut-être un peu moins bleu ces jours-ci, eh ben on accueille la fraîcheur, les bras grands ouverts. Alors oui, il a fait très beau, très chaud. Certains ont déjà commencé à profiter de la mer et des activités aquatiques ou nautiques. Et chaque année, au printemps et à l'été surtout, eh bien, on relève des incidents, des accidents en mer et en bord de mer. Alors ce matin, on va revenir sur les bonnes pratiques à adopter pour bien profiter de la mer. On va retrouver notre prochaine invitée dans 5 minutes. Et puis avec Ici Normandie, comme tous les matins, on chante, on remue les hanches, on danse, pourquoi pas. Dans la prochaine demi-heure, vous trouverez les grands classiques de la chanson française avec Bernard Lavilliers, Nicoletta ou encore Pierre Bachelet. Mais là tout de suite, c'est un titre qui est sorti il y a quelques semaines. Une nouveauté signée Vanessa Paradis, ce sont les épines du cœur.

0: Les épines du cœur, c'était Vanessa Paradis.
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0: Avec le retour des beaux jours, c'est tentant d'aller profiter de la mer, mais n'oublions pas les conseils qui peuvent sembler élémentaires, évidents, mais chaque année, on recense des accidents. Isabelle Lebrun, vous êtes avec notre invitée.
2: La campagne de sécurité des loisirs nautiques et de la plaisance est lancée à la veille de l'été. Avec nous ce matin, Nicolas Chardin, adjoint du préfet maritime. Bonjour monsieur Chardin.
3: Bonjour.
2: Alors, on sait que durant l'été, et ça a même commencé ce mois de mai, les activités nautiques sont multiples. C'est important, j'imagine, pour vous d'informer et de sensibiliser aux dangers de la mer au plus tôt.
3: Alors tout à fait, effectivement, la saison estivale est toujours tout à fait propice à une pratique assez intense d'activités de loisirs nautiques et de plaisance, mais également de fait de nombreux incidents, voire accidents, qu'il peut y avoir tout au long de l'été, au vu de cette importance fréquentation. Donc si on prend un exemple, sur la saison estivale de l'année dernière, 900 opérations liées à la plaisance et aux loisirs nautiques ont été pilotées par les deux centres de secours, les CROSS, de la façade Manche-Mer du Nord, donc 900 opérations qui ont concerné 1800 personnes qui ont été secourues et malheureusement 8 décès qui ont été à déplorer sur cette saison estivale 2025. Donc ce qui montre bien la nécessité de passer encore des messages de prévention et des consignes et des bonnes pratiques à diffuser.
2: Oui, parce que la mer reste un milieu naturel, hostile et changeant. Et par exemple, qu'est-ce qui s'était passé avec ces personnes qui avaient besoin de l'aide?
3: Alors, différents types d'opérations peuvent être menées en saison estivale. Ça va de secours portés à des navigateurs de loisirs, donc qu'ils soient navires à moteur ou voiliers. Également, beaucoup d'opérations et des opérations d'augmentation sur ce qu'on pourrait appeler des petits flotteurs, des kitesurf, des foils, des planches à voile.
2: Oui.
3: Et enfin, encore beaucoup de risques liés à la baignade et aussi à une particularité de la façade maritime qui sont les îles isolements par la marée, très fréquents chaque année.
2: C'est vrai que ça reste un problème, la marée. On a l'exemple ici à Étretat, où pas mal de personnes restent souvent bloquées par la marée au trou à l'homme. Et pourtant, on informe déjà et c'est du bon sens. Quel conseil vous souhaitez rappeler du coup ce matin là pour ces personnes?
3: L'isolement par la marée, c'est typiquement un risque qui pourrait être évité avec un petit peu de précaution. On a encore eu sur l'ensemble de l'année 2025 160 opérations sur ce sujet sur l'ensemble de la façade maritime avec plus de 700 personnes impliquées, une augmentation de 20% par rapport aux années précédentes. Donc les conseils sur ce risque particulier, c'est évidemment tout d'abord s'informer sur les horaires de marée, de privilégier ces activités à marée descendante et non pas à contrario à marée montante,
2: oui.
3: De ne pas s'aventurer sur l'estran en mauvaise visibilité parce que c'est ça qui augmente particulièrement le risque, et enfin s'informer des dangers éventuels du site que l'on pratique, et pour ça il y a toujours de bonnes informations auprès des offices du tourisme de chaque zone concernée, mais aussi sur des panneaux d'information qui sont généralement disponibles aux accès à l'estran et qui sont mis en place par les différentes communes littorales.
0: La suite de l'interview, c'est dans moins de 5 minutes. Et oui, la mer peut constituer un danger. Il est bon de rappeler ces conseils de prudence. Tout de suite, c'est Ease avec un titre qu'on adore écouter, Over the Rainbow.

0: Ah, c'est toujours joli, ça passe bien, Is, avec Over the Rainbow. Dans quelques minutes, on va retrouver Isabelle Lebrun et son invité pour évoquer les dangers de la mer. Ce sera juste après un des grands succès de Pierre Bachelet, 20 ans. Restez avec nous.
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0: un grand classique de Pierre Bachelet, c'était 20 ans.
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0: Avec nous ce matin, Nicolas Chardin. Il est adjoint au préfet maritime pour nous rappeler quelques conseils de prudence alors que la campagne de sécurité des loisirs nautiques et de plaisance est lancée. Nicolas Chardin est au micro d'Isabelle Lebrun.
3: Alors, de toute façon, le point de départ, c'est qu'en mer, aucune activité nautique n'est anodine. Il faut savoir déjà se préparer physiquement, c'est-à-dire ne pas se surestimer par rapport à l'activité qu'on veut pratiquer. Je pense en particulier aux activités de baignade en la matière. Préparer son matériel, que ce soit le matériel de sécurité qui doit être présent à bord du navire, ou que ce soit les moyens de communication avec lesquels il est absolument indispensable de pratiquer ces activités. Mais également de s'informer correctement sur les horaires de marée, on l'a dit, mais également sur les conditions de navigation de la zone et sur la météo, évidemment, ouais. De la journée dans laquelle on va pratiquer.
4: Et oui, on consulte la météo, bien sûr. Et rappelez-nous peut-être si on rencontre un problème, comment alerter les secours, quel numéro faire ?
3: Alors, si on rencontre un problème ou si on est témoin d'une situation d'urgence en mer, il y a un réflexe, c'est le numéro 196. Le numéro 196, c'est le numéro d'urgence qui vous met directement en lien avec les CROSS, les centres de secours et de sauvetage en mer, qui du coup vont être alertés tout de suite, vont pouvoir déclencher les moyens de secours les plus adaptés dans les plus brefs délais, et puis vont pouvoir vous géolocaliser très facilement. Donc le réflexe, c'est vraiment le 196 196 à composer sur son téléphone portable.
4: Et si on est en mer, ça marche aussi ?
3: Alors, si on est en mer, la plupart des zones sont couvertes. Sinon, pour les navires qui sont un peu plus éloignés, ils sont généralement équipés de VHF, de radio marine. Et à ce moment-là, il y a le canal VHF 16, qui est le pendant de ce numéro de téléphone 196, et qui donne accès au même centre de secours et de sauvetage.
4: Et vous dites souvent que pour être secouru, il faut être vu aussi.
3: Alors complètement, effectivement, alors ça c'est particulièrement vrai sur la pratique des petits flotteurs, kitesurf, foil, planche à voile, sur lesquels nos conseils particuliers en la matière, c'est déjà d'être équipé de vêtements ou d'équipements de combinaison, par exemple de couleurs vives, plutôt que de couleurs sombres pour être plus facilement repérable, de marquer son matériel, ses voiles, ses planches, de disposer de dispositifs lumineux lorsqu'on risque de pratiquer en fin de journée, effectivement de pouvoir prévenir quelqu'un à terre de ses intentions, ce qui permettra de faciliter les secours en cas de problème et d'éviter par ailleurs de fausses alertes qui sont malheureusement aussi des sujets trop fréquemment rencontrés et qui détournent du coup des moyens de secours de l'opération qui, elles, pourraient être beaucoup plus urgente.
4: Quelques conseils de prudence, encore de recommandations. La campagne de sécurité des loisirs nautiques et de la plaisance, donc en ce moment, c'est pour vous inviter à la grande vigilance, bien sûr, en bord de mer et sur mer. Merci beaucoup Nicolas Chardin, adjoint au préfet maritime. Merci pour ces précisions.
3: Merci pour votre invitation.
0: Merci Isabelle. Allez, on continue en musique, quasiment 10h30, avec un duo des années 80, Bernard Lavillier et Nicoletta.

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0: Nicoletta et Bernard Lavilliers, ce titre de 1983, Idée Noire. Il y a quelques minutes, on a évoqué les conseils pour profiter des balades en mer et des activités nautiques. Eh bien, on va rester autour de l'eau dans quelques instants avec de la pêche en eau douce, cette fois, avec la finale régionale de pêche junior. C'est du côté de Dieppe, ce samedi. Avant 11h, il sera aussi question d'une belle exposition à Rouen autour de l'intelligence artificielle. Pascal Vaillant a testé ça pour nous. Et puis, on va répondre à une grande question, tiens, amis conducteurs, amis conductrices. Est-ce que vous savez si c'est autorisé de prendre le volant en tongs ou alors pieds nus? Ah, ça peut arriver, ça l'été, on en a envie parfois. Eh bien, on vous dira tout dans une vingtaine de minutes.
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0: Bah, c'est plutôt une bonne nouvelle, ça. Les prix à la pompe ont légèrement baissé ces derniers jours. Par exemple, on trouve pas mal de stations dans la région qui proposent le litre de gasoil à moins de 2 euros. C'est le cas notamment au Leclerc du Houlme, 1,94 € près de Rouen, ou encore au Carrefour d'Evreux, 1,98 €. Alors, si vous roulez au samplon 95 E10, à l'Intermarché d'Aubevoie, près de Gaillon, le litre est à 1,90 €. Même prix au Carrefour de Barentin. Le litre de samplon 95 E10 est même à 1,88 € du côté de l'Intermarché de la Gaillarde, près de Luneray. 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Bonne route.
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0: Et on continue en musique avec un groupe phare des années 80-90, INXS. Et on se fait plaisir avec le titre qui les a révélés au monde entier. C'était en 1987, Need You Tonight. On savoure.

0: 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Need You Tonight. C'était In Excess.
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0: Une idée de sortie tient pour ce week-end près de Dieppe, un concours de pêche en eau douce qui rassemble les meilleurs jeunes. Et pour en parler, Isabelle Lebrun, vous avez non pas un, mais deux invités.
3: Nous sommes avec deux pêcheurs ce matin. Bruno Vallet, bonjour.
4: Bonjour.
3: Et également avec vous, Théo Lacquièvre.
5: Oui,
3: bonjour Théo.
5: Bonjour.
3: Ah oui, vous connaissez bien le monde de la pêche en eau douce. Alors Bruno, je rappelle que vous êtes le président pour la Seine-Maritime de la Fédération pour la pêche et le milieu aquatique. Et Théo, vous êtes salarié, donc pêcheur passionné aussi. Et ça attire de plus en plus la pêche ?
5: Ça attire de plus en plus.
3: Combien de licenciés ?
4: 9401 au 31 décembre 2025.
3: Et samedi, le 6 juin, il y aura la finale régionale normande du Junior Fishing Tour.
4: La Seine-Maritime a l'honneur de pouvoir recevoir cette finale normande, avec des présélections dans chaque
3: département normand.
4: Et tout ça pour pouvoir qualifier un pêcheur normand qui va pouvoir aller disputer la finale nationale pêche au coup et la finale nationale pêche au leurre.
3: Et ça se passe où, Théo, là, cette finale ?
5: Alors, cette année, la finale régionale se passe à Saint-Thomas-le-Coff, sur les étangs du Petit-Launay.
3: C'est pas très loin de Dieppe ?
5: C'est ça, à côté de Dieppe, Arc-la-Bataille.
3: Et les jeunes qui participent ont quel âge ?
5: Dans chaque discipline, donc pêche au cou ou pêche au leurre, il y a deux catégories. Donc les U14, donc les moins de 14 ans, donc 10 à 14 ans, et les U18, de 14 à 18 ans.
3: Et qu'est-ce qui va faire la différence ? Sur quoi on va aller les noter, par exemple, ces jeunes-là ?
5: Pour la pêche au cou, c'est celui qui pêche le plus de poissons en termes de poids, au poids, et pour la pêche au leurre, en termes de longueur.
3: Et après, les poissons, ils sont remis à l'eau ?
5: Bien sûr, ah oui, là c'est du no-kill. Tous poissons seront remis à l'eau, et bien sûr, dans la réglementation de la compétition, et la tenue du poisson quand on l'attrape. De bien garder dans l'eau, quand on retire l'hameçon dans la bouche, on fait attention avec des outils, du matériel adapté.
3: On respecte le poisson,
5: bien
3: en fait.
5: Bien sûr, toujours.
3: Bruno, pour le public, c'est sympa de venir assister à la finale ?
4: Ah oui, alors... Pour les pêcheurs, bien sûr. Les non-pêcheurs, je les invite d'ailleurs à venir découvrir ce loisir de détente et de nature. Et il y a quelques jeunes là qui sont prêts à en découdre, qui sont des pêcheurs déjà chevronnés, même s'ils ont que 12 ans. C'est une compétition, mais avec un bon esprit, et puis dans la nature, sur un site là de 60 hectares, et ouvert au public. Bien sûr, les gens peuvent venir à tout moment, venir voir cette compétition qui a lieu cette année en Seine-Maritime.
3: Et c'est de quelle heure à quelle heure ?
4: Première compétition, pêche au cou, 9h15-11h15. Pour la pêche au leurre, l'après-midi, c'est 13h30-16h30.
3: Et si on reste dans le coin le midi, il y a de quoi déguster ?
4: Il y a une restauration qui est prévue avec la commune de Saint-Thomas-le-Coff et la remise des prix est à 17h.
3: Et Théo, pour terminer, s'il y avait un mot pour résumer ce loisir que vous appréciez, donc la pêche, ce serait lequel ?
5: Le bonheur. Alors, quand je dis le bonheur, ça passe par plein de choses. Pour le fait d'attraper le poisson, de le combattre, d'avoir vraiment des sensations. Mais à côté, quand je me retrouve au bord de l'eau, enfin même en plein milieu d'un lac, à 6h du matin, que le soleil se lève, que tous les oiseaux chantonnent, qu'il y a le brouillard au-dessus de l'eau, et que y a pas de bruit, c'est la nature.
3: C'est magnifique. La finale régionale donc pour la Normandie Junior Fishing aux étangs du Petit-Launay à Saint-Aubin-le-Coff. Ce samedi 6 juin, ce sera à partir de... Oh, allez, on y va des 9h, on sera sur place. Aux étangs du Petit-Launay, Saint-Aubin-le-Coff, c'est pas très loin de Dieppe. Merci Bruno et Théo pour votre visite.
4: Merci.
0: Merci Isabelle. Et si jamais vous voulez rester en intérieur, pourquoi pas, j'ai une autre idée de sortie pour vous dans quelques instants. Une exposition à l'Atrium à Rouen. On vous en dit plus juste après un des tubes de 2025. Ça arrive dans 30 secondes. Ordinary par Alex Warren.
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0: Moins de 11h moins le quart, merci de nous rejoindre sur votre radio locale ici Normandie. On va parler maintenant d'une belle exposition qui est à découvrir en ce moment à Rouen autour de l'intelligence artificielle. Alors lui, il possède une intelligence pas du tout artificielle, c'est Pascal Vaillant qui est allé y faire un tour, il nous explique ça.
1: Je teste aujourd'hui une exposition dédiée à l'intelligence artificielle proposée par l'Atrium, situé rive gauche à Rouen. C'est Marion, ma guide en quelque sorte dans cette exposition. Alors l'idée c'est de vulgariser tout ce qui est en lien avec le numérique et l'intelligence artificielle.
2: Oui, tout à fait. Bah, bienvenue. Vous êtes mon premier visiteur de l'après-midi. Cette exposition, elle vise à découvrir et à comprendre le fonctionnement de l'intelligence artificielle et de l'usage du numérique de façon plus générale dans toutes ses formes, dans nos usages quotidiens en Normandie.
1: Alors, c'est immense. Là, on est sur une surface de...
2: On a 1000 mètres carrés d'exposition.
3: Voilà nos premiers visiteurs.
4: Bonjour à toutes et à tous. Bienvenue à l'Atrium.
2: Quand vous arrivez, vous avez ces deux robots qui vont vous suivre sur toute la première partie du parcours et qu'on va retrouver dans les différentes salles thématiques.
1: Bonjour. C'est quoi ton prénom ?
5: Iron.
1: Ça sert à quoi pour toi l'intelligence artificielle ?
5: Ça nous aide à mieux nous intégrer dans notre travail, servir de nos objets électroniques.
2: On a une petite salle ici qui permet de mettre un peu en valeur quelques expertes, des femmes inspirantes du monde du numérique. C'est toutes des Normandes, donc toujours dans l'optique un peu de stimuler les jeunes filles ou les petites filles qui viendraient dans l'expo et leur montrer qu'on peut tout à fait être femme, être professeur en informatique, développeuse ou entrepreneuse dans le domaine du numérique. Là, par exemple, vous avez un logiciel d'intelligence artificielle qui n'a été entraîné qu'avec des données de photos de chats. Ici aussi, c'est un algorithme de reconnaissance faciale. Alors là,
1: oui, là, on me prend pour un criminel.
2: 87% de chance de match avec un criminel qui serait recherché par Interpol.
1: Donc, j'ai une tête de bandit.
2: Voilà, vous avez tout à fait une tête de bandit. Et bien sûr, en fait, toutes les données qui sont données ici, elles sont complètement fausses. C'est vraiment pour interpeller le visiteur sur le fait que vous ne savez pas comment a été entraîné cet algorithme en entrée.
1: Ouais.
2: Et du coup, il ne faut pas croire tout ce que vous voyez parce qu'en fait, vous ne connaissez pas le set de données, vous ne savez pas qui a manipulé cet algorithme. Et du coup, le résultat, bien sûr, il peut être complètement loufoque.
1: Donc on lui fait dire ce qu'on veut ?
2: On peut lui faire dire ce qu'on veut, tout à fait.
1: Là, nous sommes devant une borne interactive. De quoi s'agit-il ?
2: Donc là, on est devant une IA conversationnelle normande. Vraiment, elle est spécifique à la Normandie. C'est un projet assez innovant.
1: Donc on peut poser toutes les questions qu'on veut sur la Normandie, là.
2: Tout à fait.
1: Et on a encore pas mal de mois, pas mal de semaines pour découvrir l'expo.
2: Vous pouvez en profiter encore jusqu'en octobre 2027 pour revenir avec vos enfants, vos petits-enfants ou vos amis.
1: J'ai testé l'Atrium et l'expo dédiée à l'intelligence artificielle. Je vous la conseille.
6: Exposition sur l'intelligence artificielle à l'Atrium de Rouen, c'est top.
0: Ah bah si c'est top, il faut aller voir ça. Merci Pascal. Dans quelques instants, on va retrouver Isabelle Jordan pour votre rubrique « C'est tendance ». Il sera question de tongs. Eh ben oui, l'été arrive et les premières chaleurs sont arrivées déjà. On l'a constaté la semaine dernière. Ce sera juste après Axel Red, ma prière. Bonne matinée à vous.

0: C'est sorti en 1997. Ma prière, Axel Red.
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0: 11h-10, c'est l'heure de retrouver Isabelle Jourdan. Chaque jour, Muriel, vous vous arrêtez sur une tendance, une expression à la mode, un phénomène de société qui raconte notre époque. Et en ce moment, Muriel, la tendance est aux mauvaises habitudes de conduite.
2: Oui, quand le thermomètre grimpe, vous savez, on a aussitôt envie de ressortir ses doigts de pied, d'exposer ses orteils et de leur faire voir du pays. Pour ça, il y a les tongs, les claquettes, les sandales, mais au volant. C'est toléré tout ça? Peut-on conduire en tongs, en talons, en claquettes, voire pieds nus? Eh bien, oui et non. Moi aussi, j'ai entendu et lu tout et son contraire à ce sujet. Alors, pour y voir plus clair, je contacte par téléphone Jean-Baptiste Yoska, avocat spécialisé en droit routier. Il faut toujours avoir un avocat dans ses contacts. Ça aide.
3: Bah, écoutez, contrairement à ce que tout le monde peut penser, il n'y a aucune difficulté à ce qu'on conduise en tongs son véhicule ou éventuellement avec des escarpins, avec des talons de 10 cm ou éventuellement pieds nus. Le code de la route ne prévoit pas ces dispositions. En revanche, il est nécessaire de rester maître de son véhicule en toutes circonstances. Ça veut dire quoi? Ça veut dire qu'en cas d'accident, éventuellement, votre responsabilité pourra être engagée si les forces de l'ordre arrivent à démontrer qu'en conduisant en tongs ou en escarpin de 10 cm, éventuellement votre pied a glissé et que vous n'avez pas eu accès directement à la pédale de frein ou d'accélérateur.
4: Qu'est-ce qu'il y a? Va marcher beaucoup moins bien, forcément.
2: Donc, si en cas d'accident, votre assureur estime que vos chaussures ont compromis votre conduite, vous pourriez être jugé partiellement fautif, ce qui réduirait, voire annulerait votre indemnisation.
0: Donc Muriel, aucun texte législatif n'interdit de conduire en tongs, mais on peut quand même être sanctionné. Bon, ce qui compte, c'est de préserver une bonne conduite.
2: Vous avez tout compris, oui, un gendarme ou un policier peut considérer que porter des chaussures inadaptées nuit à votre conduite. C'est pourquoi certaines formatrices d'auto-école font des vidéos, des tutos pour mieux conduire en talons, avec des conseils, des astuces, des mises en situation.
5: Alors, le talon, il est face au frein et il bifurque sur l'accélérateur, donc tel quel. D'accord. Et si je veux changer de vitesse, je dois appuyer, donc je soulève mon pied bien sûr, j'appuie avec la pointe des pieds sur l'embrayage, donc tel quel, et je repositionne mon pied.
6: Pose le talon au sol et fais pivoter de l'accélérateur au frein à l'accélérateur sans lever le pied.
2: En cas de contrôle, vous risquez 35 euros d'amende, 22 en paiement immédiat, et si vous n'avez pas de chaussures de rechange, votre véhicule peut même être immobilisé. Donc, conduire en tongs, en talons ou pieds nus, ok, c'est tendance quand il fait beau et chaud, mais méfiez-vous, hein, si vous essayez de conduire en claquettes chaussettes, alors là, ce sera amende et police de la mode qui viendra vous verbaliser.
0: Merci Isabelle, on vous retrouve demain, même heure, dans 5 minutes, c'est le retour de l'actualité locale, et ensuite le Normandie Quiz avec cette semaine un magnifique cadeau. On vous en dit plus, mais un petit indice, ça se passe à Poitiers et c'est vraiment un très beau cadeau, un beau week-end qui vous attend. On en reparle dans quelques instants, juste après Womack & Womack, Teardrops.
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0: Le couple Womack, Cécile et Linda avec Teardrops. Eh bien, c'est Richard qui est là.
1: Eh ben voilà,
2: bah bonjour Richard.
0: Bonjour. Oui. Ça va bien?
2: Ah, quel beau cadeau, ça va bien. Encore un beau cadeau hein, cette
0: oui,
2: semaine
0: encore,
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2: Richard.
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2: Merci d'être avec nous et belle fin de matinée, il est 11h. L'actu locale, c'est avec Simon Monoury. Bonjour Simon.
4: Bonjour Richard, bonjour à tous.
2: Quatre militants écologistes jugés aujourd'hui devant la cour d'appel de Rouen.
4: Un second procès puisqu'ils ont été condamnés en décembre 2024 à des peines allant de 6 à 10 mois de prison avec sursis. En décembre 2023, des individus sont entrés sur le site du cimentier Lafarge à Val-de-Reuil. Des sacs de ciment avaient été éventrés, des vitres et du matériel informatique vandalisé ou encore du béton coulé dans une arrivée d'eau. Un procès sous haute surveillance. La préfecture de la Seine-Maritime a pris un arrêté hier autorisant la police à utiliser des drones pour survoler le centre-ville de Rouen aujourd'hui et demain. Une atteinte aux libertés selon l'avocate rouennaise Chloé Chalot qui a déposé un recours devant le tribunal administratif de Rouen. Une cellule psychologique ouvre aujourd'hui à Rouen et au moins jusqu'à vendredi. Elle est à destination des parents de la crèche Pierre de Lune et de l'école Hameau des Brouettes. Cette initiative fait suite aux plaintes déposées contre trois agents de la ville pour violences sexuelles sur mineurs. Vous retrouvez les horaires d'ouverture sur notre site ici.fr. Quatre personnes ont vu leur maison partir en fumée hier soir à l'est de Rouen, à Boisdenbourg. Une habitation de 280 mètres carrés entièrement embrasée à l'arrivée des secours. À 23h, les pompiers ont réussi à maîtriser le feu, mais ils ont passé une bonne partie de la nuit sur place pour éviter toute reprise. Les électeurs de Fatouville-Grestin dans l'Eure sont appelés à voter pour un second tour dimanche prochain. Le premier tour des élections municipales dans cette commune était gérée par une délégation spéciale de la préfecture depuis le mois de mars, car aucun candidat ne s'était présenté. Les trois listes présentées cette fois-ci sont toutes maintenues pour le second tour, aucune n'ayant obtenu la majorité absolue. Un feu d'artifice tiré en pleine journée hier à Vernon à l'occasion de la 6e édition du festival Normandie Impressionniste. Des nuages de fumée de toutes les couleurs lancés depuis des drones, sous les yeux de milliers de spectateurs venus pour l'occasion. Un événement qui intervient dans le cadre du centenaire de la disparition de Claude Monet. On vous a mis quelques photos sur notre site internet.
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4: Des températures nettement plus fraîches que la semaine dernière, Richard.
2: Ah oui, ça c'est le moins qu'on puisse dire. On a dû perdre au moins 15 degrés là. Un lundi au soleil, mais un soleil terni par un voile nuageux et des températures donc de saison. Puisqu'à 16h, vous aurez 19 à Dieppe, 23 au Havre. Avec une mer belle à peu agitée, une eau à 15 degrés. Et vous aurez 25 à Rouen et à Évreux. Le temps restera nuageux et les averses vont se généraliser la nuit prochaine. Vous aurez entre 14 et 15 degrés au réveil. Et pour demain mardi, ça se gâte avec des averses qui tomberont dès le début de la journée, qui pourraient provoquer des orages l'après-midi. On attend au maximum jusqu'à 15 mm de pluie et un vent de secteur ouest fort avec des rafales atteignant 65 km à l'heure. Il fera entre 17 et 19 degrés. Attention sur la route à hauteur de Grand Couronne. Un accident nous est signalé sur l'A13 dans le sens Paris-Normandie au kilomètre 116. Accident impliquant un véhicule léger et un poids lourd. Donc kilomètre 116 à hauteur de Grand Couronne sur l'A13 dans le sens Paris-Normandie.
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2: Allez, on se lance. On se lance dans une nouvelle semaine plus fraîche que la précédente. Mais on continue à écouter tous vos tubes préférés sur votre radio ici Normandie. Voici Zaz.

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0: Et c'est David qui ouvre le bal. Bonjour David.
3: Bonjour, vous allez bien?
0: Super, pas très loin du Havre à Épouville.
3: Oui, tout à fait, oui, c'est ça même.
0: Et vous profitez de la dernière journée clémente.
3: Bah, ensoleillé, voilà, c'est ça, après juste le retour de la pluie qui va arriver.
0: Bon, vous avez regardé le match de ce week-end, vous avez vu le PSG.
3: Ah, c'était un match exceptionnel, voilà. Voilà. On a de la chance, on a eu la deuxième étoile.
0: Exactement, et un suspense quand même jusqu'au bout. Hein.
3: Voilà, tout à fait, oui.
0: Jusqu'au dernier tir au but.
3: Oui,
0: c'est vrai.
3: Voilà, c'est ça. Voilà.
0: Il y avait du champion, il y avait des champions.
3: Il y avait de l'enjeu, voilà, c'est ça. Il y avait deux vraies équipes, c'était bien.
0: En tout cas, David, nous, on va jouer pour ce séjour au Futuroscope. Le questionnaire, votre questionnaire est prêt, on y va.
3: Oui, c'est parti.
0: Allez, c'est parti pour un point. Qui était à la fête hier? Les mamans ou les papas?
3: Les mamans.
0: Eh oui.
3: La fête des mères.
0: C'était la fête des mères.
3: Voilà.
0: Pour deux points, qu'est-ce qui est inspiré des 12 travaux d'Hercule et qui a 50 ans aujourd'hui? 50 ans aujourd'hui. Les 12 salopards ou les 12 travaux d'Astérix?
3: Astérix.
0: Bravo, les 12 travaux d'Astérix réalisés par Goscinny et Uderzo, sorti en 1976. Un film qui se base pour la première fois sur une histoire originale inspirée des 12 travaux d'Hercule. 3 points. Pour 3 points supplémentaires, David, à Mers-les-Bains, samedi, c'était le grand embouteillage. Une manifestation qui nous faisait vivre les vacances du futur ou les vacances du passé?
3: Du futur.
0: Et non, c'est le passé.
3: Ah, mince.
0: C'était sur l'esplanade de Mers-les-Bains, voitures anciennes, caravanes, pin-up, musique et ambiance rétro pour l'époque des. On a évoqué l'époque des grands départs sur la Nationale 7.
3: D'accord. Ah oui, c'est vrai. D'accord.
0: Alors on va se refaire avec cette dernière question. Oui. Je vous demande, David, alors 4 points si vous prenez les propositions, 5 points en cas de bonne réponse. Sans les propositions. D'accord. Je vous demande quel album mythique est sorti le 1er juin 1967. Considéré par les critiques comme la plus grande œuvre des interprètes et l'un des albums les plus influents de l'histoire de la musique populaire, figurant entre autres à la première place dans la liste des 500 plus grands albums de tous les temps. Quel est cet album qui sortait le 1er juin 1967? Et vous pouvez évidemment prendre les propositions.
3: Je vais prendre des propositions, oui, tout à fait.
0: Sticky Fingers des Stones ou Sgt. Pepper's des Beatles?
3: Les Beatles.
0: Vérification.

0: quand on réécoute l'album, c'est une production, c'est d'une qualité exceptionnelle. Et l'album sortait le 1er juin 1967 en Grande-Bretagne comme en France, et c'était le 8e album des Beatles. Et ben ça nous fait 7 points.
1: 7 points, t'as envie.
0: C'est pas mal.
1: Merci.
0: Du tout.
1: Ça va, oui.
0: Alors on se dit peut-être à tout à l'heure.
1: D'accord, tout à l'heure. Je reste en ligne ou...
0: Voilà, vous pouvez raccrocher, on vous rappelle évidemment tout à l'heure.
1: D'accord, bon bah très bien.
0: Oui. Ah, merci David et encore bravo pour ce beau résultat. Il reste une place pour jouer avec nous, me dit Morissette. 02 35 07 66 66 pour tenter de gagner votre séjour au Futuroscope X Experience 2026. 02 35 07 66 66. Ici Normandie, voici Jackson.

0: Ouais, You Make Me Feel, Michael Jackson. C'était le troisième single de l'album historique Bad, sorti en 1987.
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0: C'est Charlotte qui joue avec nous. Bonjour Charlotte.
2: Bonjour à tous.
0: Vous habitez Port-Jérôme-sur-Seine.
2: C'est ça.
0: Et c'est la reprise du boulot aujourd'hui.
2: Exactement, oui.
0: Est-ce que votre week-end a été agité à vous ?
2: Week-end plutôt calme, à part samedi soir avec la victoire du PSG.
0: Ouais.
2: Mais sinon, relativement calme.
0: Et vous l'avez suivi dans un bar, un resto ou à la maison ?
2: Pas du tout, chez des amis.
0: Chez des amis. Bon, il y avait de l'ambiance quand même, j'imagine.
2: Il y avait un peu d'ambiance, malgré que le match soit un petit peu long, mais il y avait un peu d'ambiance quand même.
0: Ouais, et suspense jusqu'au bout. Charlotte, bienvenue dans le Normandie Quiz. Si vous êtes prête, on peut y aller.
2: On peut y aller.
0: Alors voici une première question qui vaut un point, Charlotte. Dans la chanson de Dalida, Parole, vous connaissez ?
2: Oui.
0: Qu'est-ce qui arrive en premier, chocolat ou caramel ?
2: Chocolat. Je suis en train de chercher, mais je crois que c'est chocolat, si mes souvenirs sont bons.
0: Eh ben non, écoutez.
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0: Eh ouais, il fallait la chanter.
2: J'aurais dû la chanter.
0: Caramel, bonbons ou chocolat. Bon, c'est pas grave, c'est un petit point. On va passer à la deuxième question. Et je vous demande... Ils sont 7 et ils viennent de faire leur retour dans le bois de la Garenne à Sotteville-lès-Rouen. Ils sont 7. Des gardes forestiers ou des moutons ?
2: Moi, je dirais des moutons.
0: Mais oui, des moutons, 7 brebis et 5 agneaux sont arrivés aujourd'hui pour entretenir la verdure de la prairie Valentine à l'orge. Ça nous fait 2 points. Troisième question et pour 3 points. Voici deux événements qui se sont déroulés un 1er juin. Le lancement en France de la radio publique d'info, France Info, et France Télécom qui utilise la marque Orange pour ses activités Internet, qui était d'ailleurs initialement commercialisée sous la marque Wanadoo. Voilà ces deux événements qui se sont déroulés un 1er juin. Lequel est le plus ancien ? Le lancement de France Info ou France Télécom qui utilise la marque Orange ?
2: J'aurais dit France Télécom.
0: Pour le plus ancien, donc. Et c'est France Info. Et ouais.
2: D'accord.
0: France Info, c'est 1987.
2: D'accord.
0: Orange, c'est 2006. Il y a 20 ans. Il y a 20 ans. Bah ouais, ça passe, hein. Ça passe très vite.
2: Bah oui, ça passe vite, oui.
0: Alors. On va passer à la quatrième question. On n'arrivera pas à... Si, on peut faire aussi bien que David tout à l'heure si vous ne prenez pas les propositions. D'accord ?
2: Ok.
0: Ils sont partis hier à 19h depuis Pornichet, direction Le Havre. Les skippers de quelle course ?
2: Je vais prendre les propositions, je ne sais pas du tout.
0: Solitaire du Figaro ou Trophée Jules Verne ?
2: J'aurais dit Trophée Jules Verne.
0: Et c'est la solitaire du Figaro. Bon.
2: Et ben voilà.
0: Alors, du
2: Et
0: coup,
2: ben...
0: Bah, pas de regret du coup, Charlotte.
2: Pas de regret, aucun.
0: Pas de regret.
2: C'est pas mon jour.
0: 2 points. Mais moi, ça m'arrive souvent le lundi, hein, je vous rassure.
2: Oui, oui.
0: C'est pas toujours notre jour, grave. Le lundi. En tout cas, merci beaucoup de votre participation. Très bonne
2: merci
0: journée au boulot.
2: Vous.
0: Bonjour à tous les collègues
2: merci.
0: Et à bientôt.
2: À bientôt, au revoir, merci.
0: Au revoir, Charlotte. Si vous êtes sur la route, je vous rappelle, hein, cet accident à hauteur de Grand Couronne sur l'A13 dans le sens Paris-Normandie, un véhicule léger, un poids lourd impliqué au kilomètre 116, donc à Grand Couronne sur l'A13. Voici Oria, tout de suite, soirée mondaine.

0: Sur Raymond Aine, Oria, sur votre radio, ici Normandie. Vous jouez au Normandie Quiz tout au long de cette semaine et vous tentez de gagner votre séjour au Futuroscope. C'est le cas de Jean que l'on retrouve dans quelques secondes.
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0: Et je salue Jean. Bonjour Jean.
8: Bonjour.
0: On est à Montivilliers.
8: Tout à fait, près du Havre.
0: À côté du Havre, évidemment, Jean, en repos ce matin, boulot cet après-midi, et puis je suis sûr qu'on vous attend parce que vous êtes auxiliaire de vie.
8: Et, tout à fait.
0: Et c'est un métier ô combien utile que vous faites, Jean.
8: Eh oui, tout à fait.
0: Ravi de jouer avec vous en tout cas. Vous avez passé un bon week-end, vous avez vu le match?
8: Pas du tout, je suis pas du tout foot.
0: Ah, vous n'êtes pas foot, alors vous samedi soir du coup vous n'avez pas regardé la télé?
8: Pas du tout.
0: Bon bah écoutez, c'est pas grave, ce n'est absolument pas grave. On joue?
8: Pas de souci, on y va.
0: Allez, c'est parti. Et en fin d'après-midi, pour un point, Jean, en fin d'après-midi, samedi, qui a fait le plus d'audience? Roland Garros sur France 2 ou la finale de la Ligue des Champions sur M6?
8: La Ligue des Champions, je pense.
0: Ouais, 6,25 millions pour M6, hein, Canal diffusait aussi le match. Et Roland Garros, 3,2 millions, excellent score également pour France 2. Premier point pour vous. Une deuxième question qui vaut 2 points. On aura une séance ciné d'or cet après-midi à Vernon à 14h. Ce sont des séances pour les seniors et pour les autres au tarif de 4 euros. Et on pourra voir le très joli film On ira avec Hélène Vincent et Pierre Lottin. On ira, c'est également le titre d'une chanson de Balavoine ou de Goldman?
8: On ira de Goldman.
0: Goldman, ouais.

0: On ira, Goldman. Troisième question pour 3 points et pour vous, Jean. Au Havre, tiens, on y retourne au Havre. Qu'est-ce qui sera fermé du 6 juillet au 30 août pour des raisons de travaux ? Le skatepark ou le funiculaire ?
1: Le funiculaire.
0: Bravo ! Ouais, vous le saviez, j'imagine.
1: Pas du tout.
0: Bon, ben, le hasard fait bien les choses. C'est le funiculaire. Ce sont des travaux sur le funiculaire qui vont faire qu'il sera inaccessible du 6 juillet au 30 août. Et pour les skateurs, le skatepark reste ouvert. Et c'est un magnifique skatepark hein, sur la plage du Havre.
1: Tout à fait.
0: Alors, on est à 6, tout va bien, Jean, mais il faut marquer maintenant. Il faut marquer maintenant. Je vous demande, pour 4 points, voire 5 si vous avez la réponse sans les propositions, qui a brandi un maillot du PSG samedi soir au Stade de France ?
1: Proposition, s'il vous plaît.
0: David Guetta ou Aya Nakamura ?
1: Aya Nakamura.

0: La Queen. Ça y est, elle rentre dans le cercle très fermé des artistes français qui peuvent remplir trois fois un stade de France. C'est assez hallucinant, hein. Moi j'ai vu des images du concert, c'était vraiment une petite merveille.
1: Tout à fait, c'est ce que mon copain vient de le dire.
0: Ouais, et elle est belle, elle a du talent, elle est incroyable, Aya Nakamura. Et grâce à elle, vous avez 10 points, Jean, vous êtes en tête.
1: Ah bah c'est pas mal tout ça.
0: Moi je trouve que c'est pas mal du tout. Donc vous ne vous éloignez pas trop. Et on se dit
1: non,
0: peut-être à tout à l'heure.
1: Ça on marche. On va croiser les doigts, je vous remercie en tout cas.
0: Merci Jean. Et peut-être à tout à l'heure.
1: Peut-être à tout à l'heure. Au revoir.
0: Lipstick Polychrome, c'est le programme maintenant. Et justement, c'est Balavoine et c'est ici Normandie. J'ai

0: Acoustique Polychrome, Daniel Balavoine.
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0: Le fabuleux tour du cirque musical va passer par Verneuil, Davre et Diton. Depuis 2018, le cirque musical fédère des passionnés autour de spectacles musicaux inédits sous chapiteau. Tout comme dans un cirque, les jeunes talents qui sont là participent à l'aventure et ils peuvent en même temps s'initier et se former aux différents domaines du spectacle vivant, chant, danse, théâtre, technique, logistique, communication. Et ils vivent une aventure humaine extraordinaire. Alors le chapiteau, c'est très sympa parce que c'est un vrai lieu d'accueil. Tout le monde peut y aller. Et au programme cette année, nous aurons la Symphonie des Nuées vendredi à 20h, samedi à 15h et puis à 19h. Il y aura un Escape Game jeudi à 19h et à 20h30. Samedi à 9h30 et à 11h. Et puis, avant cela, mercredi, apéritif d'inauguration de 19h à 21h. C'est gratuit, mais sur inscription. Informations et réservations sur lecirquemusical.com. C'est au parc de la mairie de Verneuil-sur-Avre.
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0: Vous jouez avec nous et vous tentez de gagner votre séjour au Futuroscope jusqu'à vendredi. Vous avez bien raison et vous êtes sur la bonne radio, ici Normandie. Et pour les gagnants, chaque jour, le livre de Benoît Prospero qui va vous faire voyager la boussole céleste du papillon et autres récits de l'imagination vertigineuse de l'univers. Allez, en attendant de retrouver un quatrième candidat, voici George Michael.

0: One More Try, George Michael.
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3: Et je salue Jean-Jacques, bonjour Jean-Jacques.
4: Bonjour, comment allez-vous?
3: Abysé, ça va super bien, qu'est-ce que vous faites de beau vous dans votre life Jean-Jacques?
4: Je travaille à la métropole.
3: Très bien.
4: Voilà.
3: C'est quelle métropole alors du coup, Alizé, c'est...
4: Métropole de Rouen.
3: Ah oui, vous habitez Alizé. Ok, à la métropole de Rouen. Bien.
4: Voilà.
3: Ça y est, j'ai compris, j'ai tout compris. Bon, vous avez vu le match?
4: On va dire, j'ai vu la deuxième mi-temps, parce que juste avant, j'étais en tournée musique.
3: Ah et d'accord, ok. Faites gaffe à la ligne, Jean-Jacques, c'est pas terrible là, je vous perds un peu.
4: Mais là, pourtant, c'est mieux, là.
3: Allez, voilà, ne bougez surtout pas, ne bougez plus. Voici votre première question pour un point. 18 ans après Disco, qui va bientôt revenir tourner au Havre? Gilles Lelouch ou Franck Dubosc?
4: Lelouch.
3: Ben non, c'est Dubosc, Disco.
4: Bon, ben voilà. C'est bon. Vrai.
3: Allez, rien n'est perdu. Deuxième question pour deux points. Qui est né il y a 100 ans, jour pour jour, aujourd'hui? 100 ans, jour pour jour. Marilyn Monroe ou Elizabeth Taylor?
4: Monroe?
3: Ouais, c'est ça.

0: Blaze.
1: Norma Jean Mortensen, le 1er juin 1926 à Los Angeles. Elle est morte le 4 août 1962 dans cette même ville. Deux points. Dans le journal 20 minutes, on peut lire en titre aujourd'hui « Joue-t-elle un trop beau tennis pour faire une grande carrière ?» Le journal parle de Loïs Boisson ou Diane Paris.
2: Diane Paris.
1: Bien sûr, et elle joue cet après-midi, Diane Paris. Ça nous fait 5.
2: Allez.
1: Là, vous pouvez faire 5 points et égaler Jean si vous avez la réponse sans les propositions.
2: Bon,
1: et c'est possible.
2: On va essayer.
1: Au théâtre Le Rive Gauche de Saint-Étienne-du-Rouvray, demain soir, Valérie Bonneton va lire les plus belles pages du roman La vie devant soi. Qui est l'auteur de ce chef-d'œuvre, La vie devant soi, sorti en 1975?
2: Je n'ai pas du tout le... Non.
1: Jean-Paul Sartre ou Romain Gary?
2: Sartre.
1: Non, c'est Gary. Pas de regret. Du coup, pas de regret. Pas de regret. Ça nous fait 5 points. On se quitte avec 5 points. Mais vous reviendrez jouer, j'espère, Jean-Jacques.
2: Mais bien sûr. Ouais.
1: À bientôt.
2: Bien, merci, au revoir.
1: Et très bonne journée, au revoir. Allez, il nous reste un candidat qui va jouer avec nous dans quelques secondes ici, Normandie.
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0: Les Four Non Blondes, What's Up?
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0: Allez, c'est Nicolas, notre dernier candidat pour ce lundi. Vous tentez de gagner en jouant avec nous votre séjour au Futuroscope. Et pour le gagnant du jour, le livre de Benoît Prospero, La boussole céleste du papillon et autres récits de l'imagination vertigineuse de l'univers. Bonjour Nicolas.
3: Bonjour.
0: Vous habitez en Vermeux.
3: Oui.
0: Et vous êtes technico-commercial, c'est ça, hein, dans le domaine de l'incendie.
3: Alors. C'est ça.
0: Donc, vous vendez, par exemple, des extincteurs et autres systèmes d'alarme. Voilà, pour se prémunir d'éventuels incendies. Merci en tout cas de jouer avec nous. Nicolas, vous êtes le dernier candidat. Vous êtes prêt?
3: Oui, allez-y.
0: On y va. Et pour un point, Nicolas, hier soir sur TF1, c'était Qu'est-ce qu'on a encore fait à la 7e compagnie? Ou Qu'est-ce qu'on a encore fait au bon Dieu?
3: Au bon Dieu.
0: Au bon Dieu. La 7e compagnie n'avait rien à voir là-dedans.
3: Mm-hmm.
0: Si le PSG a remporté la Ligue des Nations ce week-end, ça ne vous aura pas échappé. Ouais. Chez nous, qui a été sacré champion de France? Le SPO Rouen. Le SPO Rouen ou le HAC Handball?
3: SPO Rouen.
0: Ouais, le SPO Rouen, qui a remporté le premier titre de son histoire en Pro A. C'était vendredi au Kind Arena. Les Coyotes ont terrassé les Bretons de Hennebont dans une finale haletante au scénario complètement dingue, peut-on lire un peu partout. Ça nous fait 3 points. Pourquoi a-t-on tiré un feu d'artifice hier après-midi à Vernon à 18h30? Pour fêter la victoire du PSG ou pour lancer Normandie Impressionniste?
3: Normandie Impressionniste.
0: Bravo, 6 points. Voici une dernière question qui vaut 4 points si vous prenez les propositions et 5 si vous...

0: ne les prenez pas. Marilyn Monroe aurait eu 100 ans aujourd'hui, on l'a dit tout à l'heure. Dans la chanson de Vanessa Paradis, Marilyn et John, qu'est-ce qui mousse ?
1: Oh, je vais prendre les propositions.
0: Du jean ou du swing ?
1: Du swing.
0: Vérification.

0: Et ouais, c'est le swing. Bien vu, bravo Nicolas. Bien vu. Ça nous fait 10 points. Vous êtes donc à égalité avec Jean. Nous allons vous départager dans quelques secondes avec une question subsidiaire. Ça marche ?
1: Ça marche.
0: Alors ne raccrochez pas, Nicolas. Et écoutons encore et encore de Francis Cabrel.

0: Francis Cabrel.
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0: Alors, deux candidats à 10 points. Jean, qui est à Montivilliers, et Nicolas à Anvermeux, qui vient tout juste de jouer avec nous. Nous vous avons départagé avec une question bonus, qui était le nombre d'entrées pour le film Les Visiteurs en 1993. 13 782 000 entrées. C'est la bonne réponse. Jean nous a dit 6 000 et Nicolas nous a dit 3,5 millions, c'est donc très largement Nicolas qui l'emporte. Bravo Nicolas.
4: Merci.
0: Vous gagnez le livre de Benoît Prospero, La boussole céleste du papillon, et vous participerez donc vendredi au tirage au sort, juste avant les infos de midi, pour repartir avec ce fameux séjour au Futuroscope de Poitiers.
4: Merci.
0: En attendant, je vous souhaite une excellente journée. Je vous dis à vendredi. Merci encore. À bientôt, Nicolas.
4: Merci. À bientôt. Merci.
0: Et dans 5 minutes, toute l'actu locale avec Simon Monoury. Ce sera après Florent Pagny.
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0: compagnie, je sais qui je suis. Je vous retrouve avec beaucoup de plaisir tout à l'heure à partir de 13h30 pour un nouveau début d'après-midi tout en musique. Et puis demain, on reprend notre Normandie Quiz de la semaine avec à gagner, vous le savez, jusqu'à vendredi, un séjour au Futuroscope. Encore des cadeaux et beaucoup de franches rigolades au menu. Dans 5 minutes, nous serons au taquet avec Eric et Valérie.
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0: Et merci d'être avec nous, ICI Normandie, il est midi. L'actu locale, c'est avec Simon Monoury. Simon, avez-vous déjà goûté du cidre sans alcool?
2: Et oui, ça existe un peu comme le vin ou la bière sans alcool. À Ménil-en-Ouche, une exploitation a tenté l'expérience, une première en France pour un cidre fermier et bio. Marie Bourru est la co-gérante du manoir Duval. Ça a été un vrai casse-tête pour fabriquer l'étiquette avant la commercialisation. Elle raconte.
3: Quand il a fallu faire l'étiquette, on était tout contents, on avait notre produit, tout ça, on fait l'étiquette. Et là, on n'imaginait pas le nombre de questions. Est-ce qu'on a le droit d'utiliser les mots cidre sans alcool, puisqu'on a le droit d'utiliser la mention bière sans alcool, mais on n'a pas le droit d'utiliser la mention vin sans alcool. Pour le cidre, ben, qu'est-ce qu'il en est? Pour le vin, on doit dire vin désalcoolisé. Donc, on s'est renseigné au niveau de l'Interpro. En gros, on a le droit d'utiliser cidre sans alcool, mais il faut mettre dans les ingrédients que c'est du cidre désalcoolisé. Après, il y a le pourcentage d'alcool. On a fait une analyse, on a moins de 0,1% d'alcool. Mais il y a la législation qui dit, est-ce qu'on marque 0, 0.0. Une bière sans alcool, c'est moins de 1,2 degré d'alcool. Donc c'est quand même beaucoup, quoi. Enfin, nous, on voulait faire vraiment du cidre sans alcool, sans alcool. C'est ce qu'on a. Des questionnements sur le taux de TVA, sur les taxes sur l'alcool. Plein de questionnements. On a répondu à toutes nos questions, mais on a mis 3 à 4 mois pour répondre à toutes ces questions et faire une étiquette.
2: La bouteille de 33 centilitres de cidre sans alcool est vendue 4 euros. 4 militants écologistes jugés aujourd'hui devant la cour d'appel de Rouen. Un second procès puisqu'ils ont été condamnés en décembre 2024 à des peines allant de 6 à 10 mois de prison avec sursis. En décembre 2023, des individus sont entrés sur le site du cimentier Lafarge à Val-de-Reuil. Des sacs de ciment avaient été éventrés, des vitres et du matériel informatique vandalisés ou encore du béton coulé dans une arrivée d'eau. Un procès surveillé de près par les autorités. La préfecture de la Seine-Maritime a pris un arrêté hier, autorisant la police a utilisé des drones pour survoler le centre-ville de Rouen aujourd'hui et demain. Une atteinte aux libertés, selon l'avocate de plusieurs militants écologistes, Chloé Chalot, qui a déposé un recours devant le tribunal administratif de Rouen. Recours qui sera examiné cet après-midi à 16h.
0: Une cellule psychologique ouvre aujourd'hui à Rouen et au moins jusqu'à vendredi.
2: Cellule à destination des parents de la crèche Pierre de Lune et de l'école Hameau des Brouettes. À Rouen, cette initiative fait suite aux plaintes déposées contre 3 agents de la ville pour violences sexuelles sur mineurs. Vous retrouvez les horaires d'ouverture sur notre site ici.fr. 4 personnes ont vu leur maison partir en fumée hier soir à l'est de Rouen, à Boisdenbourg. Une habitation de 280 mètres carrés entièrement embrasée à l'arrivée des secours. À 23h, les pompiers ont réussi à maîtriser le feu, mais ils ont passé une bonne partie de la nuit sur place pour éviter toute reprise.
0: Une nouvelle ressourcerie nommée Rosalie vient d'ouvrir à Sotteville-lès-Rouen.
2: Rosalie pour Rouen, Sotteville, Action locale d'initiative pour l'emploi. Cet asso recrute essentiellement des personnes au chômage ou éloignées du travail depuis longtemps. 22 habitants des quartiers Gramont, Lodz à Rouen ou encore quartier Voltaire et Grenier à Sotteville font partie du dispositif. Astrid Cuvilly est la directrice de Rosalie.
4: Toutes les personnes sont volontaires en fait pour dire moi je cherche un emploi, j'y arrive pas, il faut m'aider. Et dans ce cas-là, ils se rendent dans le cadre de ce dispositif. C'est vraiment les mairies qui portent cette expérimentation. Ils les accompagnent et selon leur profil, ce qu'ils ont pu faire, etc. Soit ils sont orientés par rapport à leur parcours professionnel aussi, hein, ils sont orientés vers d'autres, enfin différentes structures. Et si ils constatent que ce qui correspond le mieux, c'est l'entreprise à but d'emploi, ils les orientent vers Rosalie. Notre mission première, c'est vraiment d'embaucher des personnes. Tous ceux qui nous sont orientés, c'est ça notre mission première. Et donc de développer des activités qui ne viennent pas en concurrence sur le territoire, qui sont vraiment complémentaires. Donc c'est aussi les villes de Rouen et Sotteville qui définissent et valident, on va dire, avec des partenaires, nos activités. Donc on a vraiment la ressourcerie et des prestations d'activité, essentiellement pour l'instant pour les collectivités et pour la SNCF et pour un bailleur social.
2: La boutique est ouverte les mercredis, jeudi et vendredi de 12h30 à 17h30. Un feu d'artifice tiré en pleine journée hier à Vernon à l'occasion de la 6e édition du Festival Normandie Impressionniste. Des poudres de toutes les couleurs lancées depuis des drones. On vous a mis quelques photos sur notre site internet.
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2: Des températures en baisse par rapport à la semaine dernière, Richard.
0: Oh oui, 19 à Dieppe et 23 au Havre cet après-midi, 25 à Rouen et à Évreux. Du soleil pour aujourd'hui, mais terni par un voile nuageux. C'est demain que ça se gâte sérieusement, même dès la nuit prochaine d'ailleurs, avec des averses qui devraient se généraliser. Vous aurez 14 à 15 au réveil. Et puis pour votre mardi. Des averses dès le matin qui pourraient virer à l'orage l'après-midi. On attend jusqu'à 15 mm de pluie et des rafales de vent qui vont atteindre 65 km à l'heure. Ici Normandie, il est 12h05 et nous sommes évidemment avec Valérie au taquet.
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7: Bonjour la France, j'espère que tu vas bien la France et que tu as passé un très très bon week-end. Comment ça va Éric Bastien?
8: Ça va mieux, il fait un petit peu moins chaud dans toute la France, c'est plutôt pas mal. Hein. On est bien, bonjour.
7: Oui, alors cette semaine, qui dit nouvelle semaine dit nouveau cadeau. Là, on continue dans la culture et le bonheur car cette semaine, ici, vous offre un week-end exceptionnel au Festival Off d'Avignon.
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7: 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C'est-à-dire que c'est pas seulement le gagnant de la semaine, c'est tous les participants cette semaine.
8: Oh,
7: vous gagnez un exemplaire de guide de voyage Michelin. Voilà, et pour le deuxième prix, c'est
8: quoi ? C'est pas fini, Valérie, on a encore des cadeaux, bien sûr. On parlait de la Cité des Papes.
7: Oui.
8: Est-ce que vous savez que c'est la grande dynastie Malongo, Joe, le père fondateur,
7: bien sûr,
8: qui alimente en café l'ensemble de la papauté, à l'époque où les papes étaient en Avignon. C'est la famille Malongo qui a donné le meilleur des cafés aux papes. 32 dosettes, 6 verres en verre, tous les papes s'en souviennent. Joe Malongo, c'est le pape du café.
7: Allez, jingle. On accueille nos deux candidats du jour, Virginie et Laurent. Comment ça va?
9: Bonjour. Bonjour à tous. Bonjour Valérie, bonjour Eric.
8: Bonjour Virginie.
7: Alors,
9: bonjour à vous.
7: Ah, Laurent,
8: salut,
7: il est là.
8: Laurent.
7: Je ne t'aime pas.
9: Bonjour Laurent.
7: Il est au fond.
9: Bonjour.
7: T'es au fond du couloir, Laurent. Alors, Virginie, tu as 44 ans, tu habites à Valognes dans la Manche.
9: Oui, c'est ça, avec un super soleil aujourd'hui.
7: Ah bah ça, oui, il fait beau.
9: Eh ben oui.
7: Eh oui, après, de toute façon, quand on est dans la Manche, on n'est pas loin de la mer, le temps n'est jamais le même.
9: C'est ça.
7: Alors, tu es mariée à Gilles et tu as 2 enfants, comment s'appellent tes enfants?
9: Alors, Lucas, qui va avoir 19 ans, et Gabin, qui va prendre 12 ans.
7: Oh, bah dis donc, t'es pas sortie de l'auberge avec les crises d'adolescence, toi.
9: Ça se passe pas trop mal. Si ça fait comme avec le premier, c'est pas trop mal.
7: Ah, pas mal, alors. Tu as un chien qui s'appelle Reine. Qu'est-ce que c'est, ce chien?
9: C'est un petit York tout petit.
7: Oh, et tu as un chat qui s'appelle Oups.
9: Alors lui, par contre, c'est un gros, gros pépère.
7: Ah, mais il s'entend bien avec le chien?
9: Chien et chat.
7: Ah, d'accord.
8: Ah, c'est l'expression, hein.
9: Voilà.
7: Bon, moi, mes chiens...
8: Chien et chat.
9: Voilà. Chien et chat, ils sont tout le temps en train de se sauter l'un sur l'autre, de se donner des petits coups de patte et tout, c'est rigolo, mais c'est amical, c'est amical.
7: Non, parce que moi, mes chiens s'entendent très bien avec mon chat, je suis désolée. Alors, tu es famille d'accueil pour 3 enfants, en plus des 2 enfants.
9: Oui, c'est ça.
7: Et il paraît que tu as ouvert une boutique chez toi dans ta véranda.
9: C'est ça, je peux dire le nom ou pas?
7: Ah bah, bien sûr.
9: Ah, donc c'est le dressing de Lougab.
7: Ouais.
9: Lougab, parce que Lucas, on l'appelle Loulou, et Gabin, donc Lougab. Donc voilà, j'ai une petite boutique en fait qui est installée dans ma véranda, donc je reçois des clients tous les jours.
7: Mais du tout, ça fait combien de temps?
9: Ça va faire 7 ans.
7: Bah dis donc, c'est pas mal ça.
9: Ouais,
7: bah,
9: je suis ravie, c'est trop bien.
7: Bon, bah écoute, c'est super. Bah,
9: d'ailleurs, je remercie toutes mes petites clientes, j'en fais un petit coucou, s'il y en a certainement qui m'écoutent.
7: Eh bah voilà les petites clientes de Lougab. Allez, on va tout de suite marquer, j'ai envie de te dire, le premier point avec la première question, vrai ou faux. Alors tiens, je t'emmène en Corée. Alors, figure-toi, Virginie, qu'en Corée, il existe des œuvres d'art qui n'apparaissent que lorsqu'il pleut. Est-ce que c'est vrai ou faux qu'en Corée, il y a des œuvres d'art qui n'apparaissent que quand il pleut ? Top chrono, 5 secondes.
9: Je dirais vrai.
7: Eh bien, tu fais bien parce que c'est vrai.
8: Tu vois cette histoire.
7: Parce qu'il y a des artistes coréens qui ont créé des œuvres urbaines qui n'apparaissent qu'au contact de l'eau grâce à une peinture spéciale qu'on appelle l'hydrochromique. Donc voilà, bah, écoute, un point pour toi.
8: Et bon, ce début de semaine, on accueille Laurent avec ici, Pays de Savoie, la Balme de Sillingy. Est-ce que c'est comme ça qu'on prononce l'endroit où tu vis, Laurent ?
10: C'est parfait.
8: Ah, écoute, je suis content. La Balme de Sillingy, je ne saurais pas dire comment on appelle les habitants, mais tu vas me le dire peut-être, Laurent, toi.
10: Balnéen.
8: Ah ok, sympa, Balnéen. On vous salue, c'est en Haute-Savoie. T'es de la Haute-Savoie, t'es né là-bas ou
10: non, pas
8: t'es
10: du
8: d'ailleurs
10: t'es non, je suis du Nord.
8: Ah t'es du Nord, d'où ça? Où ça dans le Nord?
10: Valenciennes.
8: Ok, Valenciennes. Dis-moi, tu connais Avignon? T'as envie d'aller au festival?
10: Ouais, ça a l'air sympa.
8: Ah bah c'est sympa le festival d'Avignon, le théâtre, t'aimes le théâtre? Vaut mieux hein, quand même.
10: Oui, pourquoi pas, ouais, sympa, ouais.
8: C'est plus sympa quand même, avec un bel hôtel à gagner là pour le off d'Avignon en juillet. T'es en couple, tu vis avec qui, Laurent?
10: Avec Michel.
8: Michel, ça fait longtemps que t'es avec Michel?
10: Bon, ça fait une quinzaine d'années.
8: Ah ouais, d'accord, ok. Bon, belle histoire, marié, pas marié, paxé.
10: Non, on vit dans le péché. Nous.
8: Dans le péché, mais c'est ce qu'on
7: mais
8: aime,
7: c'est
8: le péché.
7: Bien,
8: mais
7: le
8: ouais,
7: péché.
8: C'est ce qu'il faut. T'as une princesse japonaise, c'est-à-dire?
10: Oui, c'est mon petit chien, elle s'appelle Ime.
8: Ime, c'est ce qui veut dire donc princesse en japonais. Alors Valérie, elle aime bien savoir, c'est quoi comme chien?
10: Ah, c'est un mélange de bichon caniche, bichon frisé caniche, ouais, entre les deux, entre le porté et la fenêtre.
7: Ah bah bichon. Voilà, oui, bon.
8: Bon. On t'appelle Lolo, bien sûr, les potes t'appellent comme ça, parce que t'appelles Laurent, mais aussi Charlie. Pourquoi on t'appelle Charlie? Ça n'a rien à voir avec Laurent, pour le coup.
10: Non, c'est vrai, bon, j'aime bien ce prénom, j'avais un chien avant ça, qui est parti et qui s'appelait Charlie.
8: D'accord. Donc il y a encore des potes qui t'appellent Charlie, l'ancien nom de ton chien.
10: Oui,
8: très
10: vrai,
8: bien.
10: C'est vrai.
8: Laurent, t'es chauffeur-livreur, t'as travaillé dans l'hôtellerie, t'as fait plein de trucs, t'as même été dans la pâtisserie, on va se régaler avec toi dans les prochaines minutes. Mais là, on a envie de t'envoyer en Avignon et on va t'offrir peut-être un premier point. Attention, ça fait mal aux dents, hein. A beaucoup de flèches, a beaucoup de flèches, a beaucoup de flèches, a beaucoup de flèches, a beaucoup de splash, a beaucoup de flèches. La pub. C'est marrant, il y avait un type, je crois, qui, sur un plongeoir, il plongeait, forcément sur un plongeoir, dans une piscine, il perdait son slip à la fin.
7: Ok, d'accord.
8: Ce n'est pas cette pub-là, le carambar. Bon.
10: Non.
8: Ok, c'est pas grave. Avant 1950, les blagues carambar, on connaît tous les blagues carambar, elles étaient rédigées par des bonnes sœurs, par des religieuses. Est-ce que c'est vrai ou faux? Top chrono, 5 secondes. Les blagues carambar.
10: Bon, moi je dirais... Allez, vrai.
8: Eh ben non, les blagues carambars n'ont jamais été écrites par des religieuses. D'ailleurs, à l'origine, les carambars ne contenaient même pas de blagues. Elles n'apparaissent qu'à partir des années 60 et ça a été tout simplement imaginé par une équipe de marketing pour fidéliser les pots de choux. Désolé, Laurent.
7: Alors, Virginie, un point. Laurent, pas de point. Et là, tout de suite, 5 heures du match, j'ai des frissons. Ah. Je claque des dents et je monte le son. Seul dans mes lunettes, l'insomnie.
8: Il faut y aller.
7: Non, il faut y aller. 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
8: Il faut manger.
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8: Oui, c'est mieux.

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2: Nous sommes avec Virginie qui joue avec Ici Cotentin, qui a marqué un premier point. Alors, il paraît que... Attends, t'as quand même... quand t'étais petite, tu voulais être coiffeuse. Mais d'accord.
3: Oui, c'est ça. Tout à fait.
2: Il paraît que tu voulais tout sauf famille d'accueil parce que ta mère faisait ça.
3: C'est ça, c'est ce que je disais tout le temps. J'ai dit, non, mais moi, c'est sûr, je serai jamais famille d'accueil.
2: Ah oui, bah, c'est raté, non ?
3: Et oui. Et
2: oui.
3: Bah, comme quoi, voilà, on change d'avis.
2: Oui, mais
3: et je suis comblée, ravie, et je me verrai pas faire autre chose.
2: Bah, et puis oui, et puis en plus, tu ne fais pas que ça, puisque tu as ta boutique aussi.
3: Voilà, c'est ça.
2: Donc ça te permet aussi de t'occuper un petit peu, de faire d'autres trucs.
3: Oui, de voir du monde, ouais, c'est surtout ça, de pouvoir parler, parce que je suis un petit peu bavarde, donc il me faut du monde.
2: Ah bon, t'es bavarde ? Non, pas du tout. Alors, il paraît que tu adores repeindre ta maison.
3: Oui.
2: Ouais, voilà. Ça maroufle ?
3: C'est ça, carrément.
2: Ah, et alors ? Tu changes souvent la peinture, c'est selon ton
3: avis. Je repeins les meubles, je les change de place. Enfin voilà, faut qu'il y ait de la déco tout le temps qui change, qui voilà. Bien changé.
0: Excusez-moi de m'immiscer, comme je le fais régulièrement, mais vous savez que dès que j'entends ce générique, excusez-moi, mais il se passe des choses en moi.
2: Oui.
0: C'est bien le générique de déco.
2: Oui.
0: L'émission que vous avez animée longtemps.
2: Oui.
0: Vous êtes la cultissime
3: c'est
0: animatrice.
3: Que j'aurais aimé que vous veniez à la maison, je me suis inscrite
0: mais
3: plusieurs
0: attends,
3: fois.
0: Mais hein. Oh on a là mieux là. Que ça. Elle revient sur M6. Moi, je l'ai lu dans la presse.
2: Hein. Oui, vous l'avez lu dans la presse.
3: Voilà, écoutez.
0: Alors, c'est vrai
3: si
0: ou pas
3: quelqu'un, je suis là.
2: Oui, Virginie, je garde ton contact via Maître Copez. T'inquiète.
0: À la rentrée.
2: Voilà. Alors, on va parler tout de suite. On va tout de suite marquer un deuxième point. Surtout. Tiens, je te mets une petite ambiance. Alors moi, j'ai pas pris allemand hein, à l'école parce que, comment te dire, je crois que mes grands-parents n'auraient jamais voulu. L'allemand, figure-toi que l'allemand est une langue officielle en Belgique. Est-ce que c'est vrai que l'allemand est une langue officielle en Belgique ? Top chrono, 5 secondes.
3: Je dirais vrai.
2: Eh bien, t'as bien raison, parce que la Belgique a trois langues officielles, le néerlandais, le français et l'allemand, parce que la Belgique se situe à la frontière historique de plusieurs grandes aires culturelles européennes. Le nord, la Flandre, on parle néerlandais, le sud, la Wallonie, on parle le français, et puis bon, le reste, on parle en allemand. Bravo, 2 points.
0: Laurent, tu parles combien de langues ?
4: Un peu d'anglais quand même,
0: Ah, d'accord, ok, c'est bien. Je suis très admiratif des gens qui parlent
2: anglais.
0: Qui parlent anglais,
4: en général.
0: Ah, yes, of course.
2: Ah, t'as remarqué qu'il parlait bien ? Ouais, je comprends.
4: Oui, souvent,
0: J'ai progressé toute la saison quand même. Je passe dans la classe supérieure, non, Valérie ?
2: Laurent, qu'est-ce que t'en penses ? On le fait passer en classe supérieure ou pas ?
0: Please.
4: Ouais, alors, demi-supérieure.
0: Ouais, oh là là là.
2: Demi-supérieure, voilà, c'est pas moi qui le dis, c'est nos auditeurs.
0: Alors, comme ça, t'as eu un CAP de pâtissier, mais t'as jamais travaillé dans la pâtisserie. Mais qu'est-ce que c'est, Laurent ?
4: En fait, je suis pas très bon.
0: Ah oui, d'accord. Donc, tu passes un CAP, mais t'y vas pas. Après, t'as été cuisinier, mais t'as jamais été dans une cuisine ? Ou t'y as été
4: quand même ? Si, quand même.
0: Quand même.
4: Ouais.
0: Et t'as été ce qu'on appelle groom. Alors, les grooms, c'est quoi les grooms ? C'est dans des palaces, il me semble. Hein.
4: Oui, c'est ça, ouais. Exactement.
0: Et ils font quoi, les grooms ?
4: Ben, ils font, par exemple, on ouvre la porte. On aide les gens à monter dans l'ascenseur.
0: D'accord.
4: On les accompagne jusqu'à la chambre. On va porter des messages.
0: Ah, vous faites tout, quoi.
4: Touche à tout.
0: Ah, c'est l'homme à tout faire. Je me souviens, c'est dans Spirou, on les voit, il y a de tenues. Puis dans Tintin aussi, ils sont tout en rouge, généralement, avec un chapeau, c'est ça. Ben oui.
4: Tout à fait.
0: Et toi, t'as fait ça. Ben écoute, c'est cool, hein. Et puis petit, tu voulais être Indiana Jones. Ah oui, comme tous les petits enfants, les garçons, souvent.
2: Bah toi, t'aurais jamais pu, hein, t'es hypochondriaque, Indiana Jones, là les aventures que tu nous aurais fait.
0: Moi j'ai fait le fouet.
2: Oui, bien sûr.
0: Laurent, puisque tu es aventurier, voici l'aventure d'un point qui arrive tout de suite pour toi. Tu as encore mal aux dents, le carambar t'est resté au travers de la gorge. Il est temps de te rattraper. Moi,

0: Ah ben dis donc, sympa ça. Hein, les vaches de race Primolstein sont des vaches à viande. Top chrono, vrai ou faux, 5 secondes, les vaches de race Primolstein. Est-ce que c'est des vaches à viande ?
1: Je dirais faux.
0: T'as raison, la Primolstein, c'est une race exclusivement laitière originaire des Pays-Bas. On lui doit 80% de notre production de lait. C'est pas du tout comme la charolaise ou encore la limousine. Et ben voilà un point, Laurent.
2: Allez, deux pour Virginie, un pour Laurent. Et là maintenant, rappelez-vous. Ah, oh, c'était magnifique. Vous êtes sur la plage au Brésil.
0: Ah oui, on y est.
2: Et là, vous avez des corps musclés et vous avez tout un univers. Et là, Essamos a ta diferente. Allez, Chico Buarque, Essamos a ta diferente.
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2: Caliente.
0: Ah, c'est chaud.
2: Ouais.

0: Et ça, Mossa, ta différente. Chico Buarque. Je vous le fais bien avec l'accent quand même, chérie. Chico
1: Jingle.
0: Buarque.
1: Jingle.
0: Buarque.
2: Bien quand même, non ?
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1: Non, mais de toute façon, on va pas se mentir.
0: C'est peine perdue.
1: T'es pas polyglotte. Foudre de guerre sur les langues étrangères. Déjà, ouais. Au niveau de la culture générale française, on n'est pas sur un...
0: C'est limité. Voilà.
1: Donc, l'anglais et l'espagnol.
0: En termes de vitesse, par contre, pendant le week-end, vous êtes resté sur du 3-3
1: tours. Oui, bah, écoutez, elle a toujours mal au dos, ralenti, elle est toujours vieille.
0: Petite chérie. Voilà.
1: Alors, dis donc, il y a un truc qui m'a fait beaucoup rire, Virginie. Il paraît que, bon, vous adorez, avec ton mari et tes enfants, la 7e compagnie.
4: Oui, c'est ça.
1: Et que ton frère ressemble à Tassin, alias Jean Lefebvre.
4: Exactement, aussi bien physiquement que pour les bêtises, quoi.
1: D'accord. Et donc, il lui ressemble tellement.
4: Il a compris.
1: Eh oui, il lui ressemble tellement qu'il a même appelé son bateau Oé Tassin.
4: C'est ça. Le bateau de pêche s'appelle Oé Tassin.
1: Est-ce qu'il pêche bien avec Oé Tassin ?
4: Il pêche super bien, que des bonnes choses de la pêche. On se régale à chaque fois.
1: Bon, bah d'accord. Mais
4: on y est allé ce week-end. Voilà, c'était très, très bien.
1: Ok. Vous pêchez quoi quand vous pêchez ?
4: Alors, eh ben, on pêche du homard, beaucoup de maquereau. Là, ce week-end, on a eu une belle raie. Voilà, on pêche beaucoup d'araignées aussi, d'araignées de mer.
1: Eh ben ça, grâce à Jean Lefebvre.
4: Donc, ouais, des beaux petits plateaux de fruits de mer sont à disposition.
0: J'ai glissé, chef.
1: Bah oui, c'est la sœur de Jean Lefebvre. Je joue avec la sœur de Jean Lefebvre.
4: Exactement ça.
1: Alors, on va jouer au quiz musical. Je t'explique, tu vas écouter deux titres enchaînés avec deux chanteurs différents.
4: Ouais.
1: Et à la fin, tu auras 10 secondes pour me dire qui chantait, qui sont ces deux chanteurs. On écoute.
4: Okay.
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0: Allez, qui est le premier, qui est le deuxième?
1: Oh, j'en ai aucun. Je les connais, hein, mais.
2: Mais oui.
1: Y a Sacha Distel, non, le deuxième?
0: Le deuxième, Sacha Distel?
1: Non.
2: Véro. Désolé.
0: Véro, le premier, c'est Bernard Lavilliers.
1: Ouais, voilà.
0: Ouais. Et alors le deuxième,
1: je connais.
0: C'est Freddie Mercury du groupe.
1: Oui, je suis nulle.
0: C'est-à-dire que bon, là, si Sacha Distel était en vie, je pense qu'il pourrait prendre un bon forêt. Ouais,
2: qu'est-ce qu'on a fait des tuyaux, quoi.
0: Allez, la grande échelle.
2: Ouais, tout ça.
0: Bon, bah, tu restes à 2 points.
2: Bon, Laurent est avec nous, avec ici, Pays de Savoie. Laurent qui a 1 point. Laurent qui, qui a été pâtissier, mais qui a jamais exercé finalement, qui a fait plein de choses, qui a été groom dans les palaces, et qui a un petit côté Charles Ingalls. T'as la même chemise ou c'est encore autre chose, le point commun?
3: Non, je crois que ça doit être autre chose.
2: Bah, tu coupes du bois, comme lui, comme Charles.
3: Ah oui,
2: ben
3: ouais,
2: oui.
3: C'est vrai.
2: Ben oui. Bah si, tu coupes du bois pour la cheminée, c'est une de tes passions.
3: Oui,
2: bah,
3: t'adores exactement.
2: Ça. Ouais. Tu bricoles un peu, tu fais de la peinture, oui. Tu maroufles, oui. Tu jardines aussi.
3: Oui.
2: T'as un petit peu des légumes, là, d'été, en ce 1er juin? Qu'est-ce qu'il y a dans ton jardin?
3: Non, j'ai que des fraises.
2: Ah,
3: ouais, des fraises, j'ai beaucoup d'aromates, mais en ce moment, c'est que des fraises. Les tomates, c'est un peu trop tôt.
2: Ok, t'as de la menthe, du thym, de la ciboulette?
3: Oui.
2: Ah, ça,
3: oui.
2: C'est bien. Ben oui.
3: Oui.
2: On a faim, là, écoute. Et du laurier? Ah, ça, c'est bien aussi.
3: Ouais, aussi.
2: Ok, qui cuisine à la maison? C'est toi ou c'est Michel?
3: C'est madame aussi.
2: Madame aussi. Et qui est le spécialiste des desserts?
3: C'est madame aussi.
2: Ben alors, mais tu fais quoi, toi? T'es doué dans quoi?
3: Laurent. Un peu de ménage, quand même.
2: Ouais. De quoi?
3: Le ménage.
2: Ah, t'es doué dans le ménage?
3: Je suis pas mauvais.
2: Ah ben je sais pas, je découvre, donc d'accord, ta qualité à toi, c'est le rangement, le ménage. Ben, elle doit être contente, Michel.
3: Ben voilà.
2: Ben oui, c'est très bien. Dis-moi, malgré ta formation, donc Michel cuisine, ça on a compris, t'es passionné par les appareils photo?
3: Oui, j'adore ça depuis l'Argentique, depuis tout petit.
2: T'en as combien à la maison?
3: J'en ai 6 ou 7, ouais.
2: Ouais, ouais. Avant de jouer, quelle est la photo la plus dingue que t'es faite? Et dont tu es très fier?
3: En photo, j'ai Johnny Depp, par exemple.
2: Ah oui, que tu as pris en photo, donc voilà, donc oui. Tu l'as approché.
3: Elle est belle, ouais.
2: Ah ouais, bon, tu nous le diras, parce que tu as rencontré des stars, effectivement.
3: Oui.
2: Allez, passons tout de suite à ton quiz, ton double mix à toi, deux artistes que l'on connaît tous. Allez, s'il te plaît, fais honneur, il y a 2 points à prendre. Et je...

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1: Ça fait tellement de la peine parce que Valérie peut pas danser alors que d'habitude elle aurait dansé sur ce truc-là.
2: Ah, Valérie, elle est immobile.
1: Allez, envoyez le chrono. Qui chante, Laurent?
3: Et Renaud, c'est sûr.
1: Oui. Et allez, tente.
3: C'est pas Rayana, non, c'est l'autre.
1: Rayana.
3: Non, c'est l'autre.
1: C'est l'autre. Ah, je sais pas qui tu penses. Si c'est pas de la Barbade, bah c'est Rihanna.
3: Non, ah ouais. Pardon.
1: Bon, alors vérifions. C'est Marche à l'ombre, effectivement. C'est Renaud.
2: Marche à l'ombre. Ça fait un point.
1: Et alors c'est plutôt du côté de l'Amérique de l'autre côté. Hein. C'est la Colombie même. C'est Shakira.
3: Ah mince, oui.
1: Et oui. Rihanna, c'est la Barbade, c'est les Antilles britanniques.
2: Alors ça fait un point d'un pour Laurent, ça fait deux pour Virginie et deux pour Laurent. Égalité. Et là tout de suite mes petits chéris, c'est la réclame mais pas que. C'est aussi l'actualité dans toutes vos régions grâce aux 44 locales de votre radio.
1: Ah oui, il y en a 44.
2: Ici, à tout de suite.
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6: Et je vous présente Linotte et Lisette.
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6: De nouvelles recrues à longues oreilles à Alizé. Elles rejoignent les services municipaux aujourd'hui. Linotte et Lisette, ce sont deux jeunes ânes. La commune développe une approche plus respectueuse de l'environnement, pour l'entretien de la voirie également, limitant ainsi le recours aux véhicules. Alors, ces deux ânes auront pour mission le travail tracté léger, le portage de matériel et certaines missions d'entretien de la voirie et des espaces verts. Durant ce début de période de travail, la commune demande évidemment aux habitants de respecter quelques règles essentielles. Ne pas entrer dans l'enclos, ne pas toucher les animaux, ne pas les nourrir puisque leur alimentation est strictement encadrée. Souhaitons la bienvenue en tout cas à Alizé, à Linotte et Lisette.
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2: 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Alors, Virginie, elle adore cuisiner. Oh là là, Virginie, elle adore. Il paraît qu'on te... On te réclame ton chili con carne.
7: Oui, c'est ça. Mon mari, les enfants, ben voilà, ils en raffolent, on va dire.
2: Eh oui, mais parce qu'il paraît que donc, t'improvises, tu ne suis pas les recettes, toi. Tu fais de la créa.
7: C'est ça, voilà. J'ai horreur de suivre une recette, donc.
2: Ben oui.
7: Donc j'improvise, je change tout le temps quelque chose. Voilà, j'ai horreur de suivre les mesures, les machins, c'est pas pour moi.
2: Bah oui, mais t'as raison. Il paraît que tu fais des délicieuses génoises à la crème de citron.
7: C'est ça. J'ai fait pour l'anniversaire de mon fils un énorme gâteau comme ça pour ses 18 ans. J'en ai fait un au citron et un au chocolat. Ils étaient tous les deux excellents. J'étais ravie, très contente de moi.
2: Et voilà. Et
7: parce qu'avant, je n'aimais pas du tout faire de la pâtisserie. Donc là, je me suis lancée dans ça et en fait, ça me plaît beaucoup.
2: Eh ben c'est bien parce
7: donc, Laurent pourra peut-être me donner des conseils du coup.
2: Bah Laurent apparemment il est pâtissier.
1: Il a pas pâtissé hein, je rappelle que.
2: Laurent, il est mort de rire quand tu lui dis ça parce que Laurent je crois qu'il pâtisse
1: le ménage, il aime le ménage.
2: Pâtisse l'aspirateur.
1: Voilà, l'aspirateur.
2: Alors, il paraît que t'aimes la pêche à pied ou en bateau, t'adores ça.
1: Bah sur le tassin.
7: C'est ça.
1: Sur le bateau tassin.
2: Sur le bateau de Jean-Lefebvre.
7: Voilà, pour aller pêcher des coques.
2: Eh ben ça, c'est bien.
1: Des
2: coques, ouais.
1: Pêcher des coques.
7: Oui, excellente en ce moment.
2: C'est bon, les coques.
1: D'accord.
2: Okay,
1: les coques de bateau.
2: Allez, une fois de plus, la culture générale, c'est pas son fort.
1: Ah non, maritime, pas trop.
2: Nous allons gagner 3 points de plus grâce à la question à choix multiples. Je te pose la question, je te propose des choix et tu me donneras à 10 secondes au top chrono la réponse après. Quel instrument, écoute bien, quel instrument de musique possède en général 47 cordes? Écoute bien, le piano, la harpe, le clavecin, la colonne vertébrale d'Éric Bastien.
1: Elle va mieux que la vôtre.
2: Ah, c'est sûr. Ah. Allez, quel instrument de musique possède 47 cordes? Le piano, la harpe, le clavecin ou la colonne vertébrale d'Éric Bastien?
7: Et pourquoi pas le piano?
1: 47 cordes.
2: Et non, c'est cet instrument-là. C'est la harpe. Eh oui, c'est la harpe. Voilà, bon, bah pas de points, ma chérie.
1: Bon, Laurent, ici, Pays de Savoie. Laurent, à la Balme de Sillingy, en Haute-Savoie. Laurent, qui a été groom, quand même, dans des palaces. Alors, du coup, t'as rencontré, on l'a un peu évoqué tout à l'heure, pas mal de gens connus. T'as photographié Johnny Depp. Qui est-ce que tu as rencontré encore?
3: Johnny Hallyday.
1: Ouais.
3: Jeanne Moreau.
1: Ouais.
3: Oh, Sharon Stone.
1: Ah, Sharon Stone. Ah oui.
3: Ouais.
1: Alors, ça tombe bien parce que si tu pouvais déjeuner avec quelqu'un là dans les prochaines minutes à 13h, ça serait justement Sharon Stone.
3: Ouais, je la trouve parfaite.
2: Ouais, tu voudrais rejouer Basique parfaite, Instinct, ouais.
1: Hein? Faudrait se faire un petit revival de la scène là, hein. Attends. Bon, en tous les cas, voilà, t'as rencontré beaucoup de gens. Et alors, ça va même plus loin, parce que quand tu habitais sur la Côte d'Azur, même si t'es du Nord, t'as participé à un casting pour un film avec Meg Ryan. Raconte.
2: Bah, t'as failli pas le dire.
1: Il y a le truc. Je suis aussi loué de la langue que vous de votre
2: dos. Comme Laurent et Virginie n'ont pas la vision, au moment où il a dit Meg, il y a l'intégralité de sa bouche, sa langue, les dents.
1: Elle était se promener, là.
2: Elle était au milieu du studio. Ouais. Bon,
1: voilà. J'ai ramassé ma gorge et je l'ai eu, finalement. Voilà. Meg Ryan. Bah alors.
3: Oui, eh ben, ils font beaucoup de films sur la Côte d'Azur, donc c'est vrai que je vais essayer quand même de faire un petit casting et un petit, peut-être au moins de la figuration. Donc je me suis présenté, donc j'ai été pris, j'ai fait de la figuration, et super, ça s'est bien passé, voilà. Et j'ai regardé le film ensuite et je me suis pas vu.
1: Et voilà.
3: Je pense que j'ai été coupé au montage.
1: Coupé au montage de French Kiss.
2: Ça c'est un petit peu, c'est souvent.
1: Ah,
2: hein,
1: c'est la mauvaise. Ça. Voilà, sorti en 95, n'allez pas le voir, vous le verrez pas. Enfin, allez le voir le film, vous verrez pas Laurent quoi. Bon, allez, on est le 1er juin, on a envie de partir loin, en Polynésie. Alors, tu connais déjà, a priori?
3: Moi? Ah non, j'aimerais.
1: Ah, t'aimerais? C'est ton rêve, les îles polynésiennes.
3: Ah oui.
1: Pourquoi? Parce que c'est loin quand même, 24 heures de vol.
3: Oui, justement.
1: Bah,
3: non, mais t'as l'air paradisiaque.
1: Oh ouais, mais c'est loin. Hein.
2: Bah, moi, je préfère aller à Tahiti que... voilà, je ne dirai pas de nom.
1: Ah, vous n'avez pas osé. Bon, bah, je te souhaite de vivre ce beau voyage et de retourner aux États-Unis. Ça fait partie des pays que tu as découverts, comme la Suisse, l'Italie ou encore l'Espagne. Il est temps de jouer avec cette question à choix multiples. Extrait. C'est de la guimbarde, ça, non? C'est ça, hein, c'est de la guimbarde. C'est Inuit. Comment s'appelle ce phénomène lumineux, coloré, que l'on retrouve dans le ciel autour du pôle Nord? Est-ce qu'il s'agit d'une pluie stellaire, d'aurore boréale, d'une éclipse polaire ou d'un limbago mido? Un mélange, comme tu l'as compris, d'un limbago et de Valérie Damido. La pluie stellaire, 10 secondes, l'aurore boréale ou l'éclipse polaire ou le limbago mido?
3: L'aurore boréale?
1: Ce que l'on voit dans le ciel autour du pôle Nord, en Islande par exemple, ou au Groenland, oui, c'est l'aurore boréale évidemment. C'est provoqué par la rencontre entre des particules émises par le soleil et l'atmosphère terrestre. C'est magnifique à voir une fois dans sa vie.
2: Magnifique. 5 pour Laurent, 2 pour Virginie. Et là tout de suite, nous allons faire une petite pause musicale.
1: Ah bon, d'accord.
2: Tout en ASMR.
1: Ok.
2: Vous écoutez ici.
1: Super.
2: On vous aime. On vous écoute. Et on vous aime. Musique.

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1: Ici, nous sommes avec Virginie qui a 2, Laurent qui a 5. Virginie qui est un petit peu notre Pierre Richard de la semaine. Alors. Comme ça, une fois on va dans un parc aquatique, on descend en toboggan et quand on arrive en bas, qu'est-ce qui s'est passé?
2: Eh ben, c'était très drôle, je rigolais beaucoup parce que mon frère était mort de rire. Mais en fait, j'avais un sein qui était passé par-dessus le maillot de bain.
1: Bien sûr.
2: Et je ne m'en étais pas aperçue, donc lui, il trouvait ça très très drôle. Mais moi, de le voir rire comme ça, c'était vachement drôle. Sauf que j'avais un sein tout blanc qui était passé par-dessus.

0: essayer de me cacher au maximum mes petits pieds.
1: Tu as été dîner dans un restaurant amoureux avec des chaussons roses, je trouve ça...
2: très, c'est romantique.
1: Moi, je trouve ça romantique, voilà.
0: Oui, bah après, je pense que des gens ont vu, parce que, voilà, assise quand même à table, les gens ont dû voir, mais bon, bah, j'ai bien mangé quand même.
1: Bah voilà, à un moment donné, c'est pas de ta faute si on t'a volé tes petites sandalettes.
2: Non, ouais. Au bord de la mer.
0: Non, c'est pas sympa. D'ailleurs, c'est un avis de recherche.
2: Ah, le gang des requins, ils sont pas sympas. Hein.
1: Alors, il paraît que... elle est mignonne parce qu'elle a dit que si elle devait déjeuner avec quelqu'un de connu, elle déjeunerait avec moi. Voilà, c'est tout.
0: Oui, c'est vrai.
1: Bon, voilà.
0: Ouais, je confirme.
1: Bon, oui, on mangerait des génoises avec de la crème de citron, ce serait magnifique.
0: Non, je ferai tout ce que vous voulez.
1: Oh, mais quelle est mignonne celle-ci, mais je t'adore. Ah là là, bon, allez, il faut que tu gagnes. Tu vas me gagner tout de suite les 5 points. Tiens, je te mets la BO de Iti.
2: Oh, elle fait des gestes, c'est de l'à peu près. Hein.
1: Bah, fous-toi de ma gueule, j'ai tellement mal, j'ai envie de mourir. J'ai l'impression de prendre des coups de poignard dans le dos.
2: Vous ne serez pas comme ça à l'entrée sur M6?
1: Ah, je ne sais pas. Alors, quel réalisateur a créé E.T. l'extraterrestre? Top chrono.
0: C'est Spielberg.
1: Voilà, tu vois quand tu veux. Évidemment, c'est Spielberg en 1982, mon petit E.T. Bravo, ça fait te paquer 7.
2: Bien, alors, Laurent, est-ce que tu t'amuses bien? Est-ce que tu passes un bon moment avec nous?
3: Oui, on rigole bien.
2: Bon, on rigole bien. Est-ce que tu as envie d'aller au Festival d'Avignon quand même cet été au mois de juillet? C'est sympa ça.
3: Yes.
2: Croise des artistes, on voit des spectacles cool, il fait beau, il fait chaud, mange des glaces, c'est la cité des papes quand même, c'est pas rien ça. Et puis j'y présente mon spectacle quand même, cet été, vous le savez, mais oui.
1: C'était beau.
2: Ben oui, je l'ai répété toute l'année à l'antenne. Alors t'as une histoire avec le café, toi, et on va en parler un peu parce que déjà ta rencontre avec Michel, il y a une histoire de café dans tout ça.
3: C'est vrai. C'est pas très romantique. Hein.
2: Ben vas-y quand même, raconte.
3: Oui, c'est une rencontre, en fait, c'est via les réseaux sociaux.
2: Oui, vous êtes inscrit sur un site de rencontre, bon, ok.
3: Voilà, on se donnait rendez-vous, mais bon, moi, je suis pas trop, il n'y a pas d'originalité, je lui ai donné rendez-vous dans une galerie marchande.
2: D'accord, bon, pourquoi pas.
3: Pour aller boire un café.
2: D'accord.
3: Voilà, bah ouais, c'est pas très romantique, je trouve, pour un premier rencard.
2: Bah, tu t'en fous, l'affinité était là, ça a roulé quand même, ça fait 15 ans que t'es
3: voilà, exactement.
2: Bah ouais. Bon, tu veux que je parle? Non, mais j'ai compris. Tu veux qu'on mette le café vraiment à l'honneur. Une fois, Laurent, t'as acheté un paquet de café à 2 euros. C'était sans doute du café de Malongo, j'en sais rien. Qu'est-ce que ça t'a permis, ce café à 2 euros?
3: De gagner un voyage aux États-Unis.
2: Un road trip américain de 15 jours, tout frais payé, grâce à un paquet de café. Non, mais c'est énorme.
3: C'est vrai.
2: C'est énorme.
3: C'est super.
2: T'as visité Vegas. Qu'est-ce que t'as fait? T'as été où?
3: Flagstaff, j'ai fait tout l'Ouest américain, San Francisco. Il y en a à voir. J'en ai fait des villes.
2: La route 66, les réserves indiennes, la zone 51, les extraterrestres. Ouais. Bah voilà, bah écoute, merci le café. Bah oui.
3: C'est vrai.
2: Ben oui, ben tu connais pas?
1: Je sais pas si je connais mon pauvre. Enfin, je crois pas qu'il a visité la zone 51.
2: Ben si.
3: La zone 51.
1: Oui, enfin c'est un désert quoi, il y a rien à voir.
3: Oui, on peut pas la visiter.
1: Bah non, tu peux pas la visiter, tu peux pas. Il y a des grilles et tu fais coucou derrière les grilles, voilà.
2: Il vous dira pas ce qu'il a vu, mais bon.
1: Oui, enfin tu vois rien, t'es dans le désert.
2: Il est au courant, il sait.
1: La vérité est ailleurs.
2: Il est comme Obama, il sait que ça existe tout ça. Laurent, la vérité est au bout du couloir et non pas ailleurs, je vous le rappelle. Et on salue Bataille et Fontaine, bien sûr. Voici cette question. Oh, bah, elle adore l'hymne olympique, Valérie.
1: Oh.
2: Mais c'est l'ancien.
1: C'est l'ancien, ça.
2: Ah oui.
1: Ça, c'est magnifique, celui-là.
2: Ouais, c'est vrai, celui-là.
1: Ça, c'est l'hymne olympique.
2: Ça, c'est Mont-Laurent dans 10 minutes, triomphant
1: sur
2: le char de Bénure pour dire oui, j'ai gagné la manche. Quel héros mythologique grec était connu pour sa force exceptionnelle? Quel héros mythologique grec était connu pour sa force exceptionnelle? 10 secondes pour me proposer un nom.
3: Hercule,
2: je le note. L'un des héros les plus célèbres de la mythologie grecque, le plus fort, c'est Hercule, bravo!
1: Non, 5 points. C'est Hulk.
2: Bien sûr.
1: Voilà. Allez, ça fait 10 pour Laurent, 7 pour Virginie. Vous serez départagés par le bingo. Mais auparavant, nous allons écouter le nouveau titre de Zazie. Que s'appelle Peu importe, vous écoutez ici, on vous aime, à tout de suite.

0: Elle était l'invitée mardi dernier de Décibel, Émilie Mazoyer, Zazie, pour nous présenter ce nouveau single, Peu importe.
1: Eh bien, peu importe, mais en tout cas, c'est l'heure de la réclame.
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1: Nous sommes au taquet avec Virginie qui a 10 points. Non, pardon, 7 points.
0: Non,
1: et Laurent qui a 10
8: merci
1: points.
8: Valérie.
1: Non, t'as vu. Oui, mais c'est parce que tu sais, je t'explique.
0: Elle peut me faire gober ce qu'elle veut. Hein.
1: Il a tellement, ah, oui. Il a tellement envie de remporter tous les jours les manches pour que le vendredi, il ait plein de candidats. Bon, voilà. Donc, il espère évidemment que tu ne vas pas gagner. Bien. Alors, dis donc, on est très romantique dans ta rencontre avec Gilou, toi. Oh là là.
8: Ouais.
1: Ça s'est passé à la sortie de la discothèque. Comment s'appelait cette discothèque?
8: Le Moulin Normand.
1: Oh, voilà. Le Moulin Normand,
8: oui,
1: mon
8: on connaît.
1: Dieu. Et donc, vous étiez avec... Toi, t'étais avec ta meilleure amie. Et puis, vous avez proposé aux copains de venir prendre le petit-déj. Et c'est Gilou qui est monté dans ta voiture alors que tu ne le connaissais pas.
8: Je ne le connaissais pas du tout. Donc, c'était normalement un copain, Arnaud, qui devait prendre le petit café, le petit déjeuner, comme on faisait régulièrement ensemble. Et puis là, il nous dit, non, je peux pas. Et puis du coup, il avait deux autres copains qu'on ne connaissait pas du tout, qui sont arrivés derrière de ma voiture. Et puis ils ont dit, nous, on est dispo. Donc, on les a ramenés. Et puis voilà, on a été faire un petit tour sur la plage et tout. On a pris le petit déj et du coup, on est mariés, ça va faire 20 ans.
0: Oh là là.
1: Voilà. Shabalabala. Alors, tu t'es promenée sur la plage et alors, qu'est-ce qui t'a séduite? Absolument, dis-moi tout, qu'est-ce qui t'a séduite chez Gilou?
8: Écoute, il était rigolo.
1: Ah, voilà, tu vois, mais ça c'est.
8: Ouais, voilà, on a bien rigolé et puis voilà.
1: Ok. Bien,
8: revue, et puis voilà.
0: C'est à ce moment-là qu'il a retrouvé ses chaussures roses. Alors, donc voilà, elle a tout de suite été conquise à ce moment-là.
1: Alors, ma chérie, pour t'encourager, on va te faire écouter un petit Goldman, tiens.
9: Elle a fait un bébé toute seule.
1: Voilà. Un bébé toute seule. Et tu vas me faire un bingo de folie. Alors, écoute-moi bien. Pour le bingo du jour, à mon top chrono, tu vas devoir me donner un maximum de prénoms de filles qui commencent par la lettre P, comme pingouin, papa, pirouette. Et donc un maximum de prénoms de filles qui commencent par la lettre P, comme papa. Top chrono, 10 secondes.
8: Patricia, Paulette, Pauline, Pascal, Pierrette, Paul, Perrine, Peggy...
1: Tu m'en as donné 8, c'est très très bien 8.
0: Voilà.
1: Tu m'en as donné 8, c'est parfait.
0: Ah ouais, non, franchement, là...
1: Ouais, c'est parfait.
0: Ah oui, bon, oui, ouais, c'est pas
1: oui,
0: mal.
1: Oui, c'est parfait.
0: C'est oui, bon. c'est bien. Laurent, dont la fête est le 10 août, je ne me trompe pas.
10: Exactement.
0: Bien. Ben oui, mais je suis premier sur les fêtes. Ah là, je penserai à toi le 10 août. Laurent, à la balme de Silingy, Laurent, notre goum... Groom.
1: Alors Michel, je penserai à toi pour ta fête. Quel métier extraordinaire, le goum.
0: Non, mais vous savez que je laisse des mots en week-end, des lettres surtout.
1: Ouais.
0: Bon, Laurent, alors comme ça, on a fait un vol apesanteur aux États-Unis.
1: Apesanteur.
0: Oui, en apesanteur.
1: Voilà, en apesanteur.
0: Et en apesanteur.
10: Ouais, j'ai eu la chance de... Bah, c'est pareil, comme je suis assez fan à deux, J'ai envoyé un SMS à 35 centimes dans un supermarché et j'ai eu la chance de gagner un voyage complet avec un voyage en apesanteur aux États-Unis ou à Cap Canaveral.
0: Non mais le gars, 2 euros dans un café et gagne un road trip aux États-Unis, mais 37 centimes dans je sais pas quoi, gagne un vol en apesanteur. Un jour, t'as gagné sur une radio une semaine à Monaco avec les déjeuners, les machins, le truc. Non mais sérieux, t'es un chounard toi.
10: Ouais, c'est vrai que j'aime bien les jeux. Ouais.
0: Alors, je voudrais juste rappeler que ton porte-bonheur c'est le 13 et que t'es né un vendredi 13 à 13h. Et c'est pas une vanne.
10: Tout à fait.
1: Non, on va voir si ça lui...
0: Ouais, c'est pas mal, ça. Hein.
1: faut qu'il fasse plus de 8.
0: Ouais, tout s'aligne, là, tout s'aligne. On attend de se dire qu'il t'arrive des trucs sexy parfois aussi en tant que livreur.
10: Ah,
0: on a
10: bah
0: fait
10: oui,
0: de la rencontre. Hein.
10: Ah.
0: Bon, allez, on n'en parlera pas, on va refermer ce dossier, mais on imagine qu'il t'est arrivé plein de choses. Voici une chanson pour t'encourager. Jérusalem, Mister KG.
1: On adore, bah oui, moi j'adore.
0: Bon, la barre est quand même assez haut là. 8 points, il va falloir tenter de faire 9 pour encaisser les 10 points du bingo. C'est pas facile. Hein.
1: C'est là, on va voir si...
0: Ouais, si t'es vraiment le nez le 13 à 13h. On va voir si t'as de la chance.
1: Voilà.
0: Je te demande, en 10 secondes, de me citer un maximum de prénoms féminins, donc des filles. Commençons par la lettre M. M, je te donne un exemple, comme maison ou manivelle. Comme ça, tu as bien compris. M, des prénoms de filles en M. Top chrono, 10 secondes.
10: Marie-Bête, Marie, Marielle, Marietta, Marina, Marine, Marisa, Marisol, Marjolaine, Marlène, Martin, Mathilde, Maud, Maya,
1: 11, 12.
0: Eh, on est à plus de 9 là.
1: Oui, on est à 12.
0: On est bien, Laurent,
1: c'est toi qui seras en finale vendredi. Bravo Virginie quand même, parce que...
10: Ouais, bravo quand même.
0: Bravo Virginie.
8: Merci.
1: Bien, je t'embrasse Virginie. Laurent, tu nous retrouveras vendredi.
8: Je t'embrasse.
0: Ils ont été forts les deux là.
1: Et oui, tu tenteras de gagner le week-end exceptionnel au festival Off d'Avignon pour dormir à l'hôtel Le Chardonnay, voir deux spectacles par jour. Sinon, tu pourras faire
0: Une machine à café.
1: Café avec.
0: Avec 32 dosettes et 6 verres en air.
1: Voilà, merci.
0: Un beau cadeau, Malongo.
1: Allez, on se retrouve tous demain. Je remercie Pierre et Kinan à la technique. Je remercie Céline à la réalisation, Maître Coupez au savoir, Alex au standard et Eric Bastien.
0: Oui.
1: À l'ego surdimensionné.
0: Oh, ça attendait. J'étais sympa avec vous. Je vous ai supporté. Je vous ai aidé dans votre mal.
1: Oui, allez, c'est bon. Allez,
0: Bagou.
1: Allez, bisous. À demain.

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1: Vous avez vu comme le temps passe. On est le 1er juin déjà, Valérie. Il est quelle heure?
2: C'est dingue, il est 13h.
1: Dingue ça. Bienvenue, bel après-midi. 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
2: Bonjour à tous, merci de nous rejoindre pour Ma France, votre rendez-vous d'actualité au plus près de vos territoires. Au lendemain d'un week-end de foot et de débordements dans plus de 70 communes de France, le gouvernement dénonce des violences inqualifiables, 890 interpellations, la loi Riposte qui arrive à l'Assemblée permettra-t-elle de mieux lutter contre ces comportements? On fait le point. L'inquiétude grandit après la disparition vendredi de Liana, 11 ans, à Fleurance, dans le Gers, à la sortie de son collège. Un suspect est en garde à vue, une enquête est ouverte pour enlèvement et séquestration de mineurs. 70 gendarmes mobilisés intensifient leurs recherches. Au cœur de vos régions encore, la manne Choose France pour vos territoires. Nous sommes à Merville, près de Béthune. Les pompiers de Gironde sur le pont pour prévenir d'éventuels feux de forêt. Et puis des poulaillers géants à la place de champs de lavande. C'est le nouveau décor polémique du plateau de Valensole en Provence. 13h15 avec ici Emma France. On accompagne le prix Innover à la campagne avec le fondateur de ce palmarès. L'appel à candidature est ouvert jusqu'en septembre pour la prochaine édition. La victoire du PSG en Ligue des Champions a été abîmée par une déferlante de violence dans plus de 70 de nos communes. De la casse, des vols, des pillages de commerces, des voitures ou des vélos incendiés, comme du matériel urbain. À Paris qui a cristallisé ces violences bien sûr, mais aussi à Rennes, Grenoble, Clermont-Ferrand, Strasbourg, Rouen ou au Havre. Des interpellations ont aussi lieu à Niort, Poitiers, Nice, Montpellier, Toulouse, Tours ou au Mans. La liste n'est pas exhaustive hélas, mais à retrouver sur ici.fr. Bonjour Coralie Moreau.
3: Bonjour.
2: Quant aux chiffres de ces violences, ils ont été établis ce matin, communiqués par le ministre de l'Intérieur, des débordements qui ont donc, Coralie, été copiés.
3: Copieux. Oui, plus de 890 interpellations ont eu lieu dans toute la France, bien plus que pour la victoire du PSG l'an dernier, avec une hausse de 45%. Principalement, vous l'avez dit, liée à des affrontements avec des forces de l'ordre et des tentatives de pillage, des dégradations. Pour Laurent Nunez, la situation a été maîtrisée, mais le ministre de l'Intérieur reconnaît un problème de violence endémique. Ce que répétait ce matin sur France Info, la porte-parole du gouvernement, Maud Bréjon. Pour elle, il est temps de s'interroger sur l'origine de cette violence.
4: Il y a une responsabilité des familles. Vous avez vu les vidéos. C'est énormément de jeunes qui étaient présents dans ces rassemblements violents. On a un problème avec l'éducation d'une partie de nos enfants en France. Et si je peux me permettre, je n'abuse pas de ce genre de remarques, mais on a un problème avec l'éducation d'une partie de nos fils.
3: Même constat pour le ministre de la Ville, Vincent Jeanbrun. Pour lui, il ne peut y avoir d'impuissance publique. Ce qu'il faut, c'est une réponse pénale beaucoup plus forte.
2: Oui, face à ces violences qualifiées d'intolérables, loin des valeurs du sport, c'est ce qu'a dit le président de la République hier en accueillant les joueurs parisiens à l'Élysée. La loi Riposte, qui arrive aujourd'hui à l'Assemblée nationale, sera-t-elle un outil, Coralie, pour limiter ces débordements à l'avenir ?
3: C'est en tout cas l'un des outils mis en avant. Ce projet de loi vise à s'attaquer à tous les phénomènes qui troublent la sécurité du quotidien, protoxyde d'azote, rodéo urbain, mais aussi donc les violences dans les stades ou les violences de rue. Le texte prévoit de s'attaquer aux supporters violents dans les stades, en les excluant de tout lieu de rassemblement sportif, jusqu'au stade, fan zone et itinéraire de cortège. La loi devrait durcir également pour prévenir les incidents dans les rues, avec une pénalisation plus forte concernant les mortiers d'artifice. La sanction pourrait aller jusqu'à 3 ans d'emprisonnement et 45 000 euros d'amende, juste pour en détenir sans motif précis. L'usage de la vidéosurveillance algorithmique pourrait être étendu à la surveillance de lieux à risque pour des événements importants. Elle permet, je le rappelle, grâce à l'intelligence artificielle, de détecter tout mouvement de foule suspect. Ce que souhaite également le gouvernement, c'est une réponse plus rapide et plus ferme en cas de trouble à l'ordre public. Alors, ce qui n'est pas dans le texte, en revanche, c'est la suppression de l'excuse de minorité. Un principe fondamental de notre République qui fait que les mineurs ont des peines plus légères que les adultes par manque de discernement et pour privilégier l'éducatif au répressif. Un principe fermement défendu par les magistrats, mais que le ministre de l'Intérieur et le ministre de la Justice, Gérald Darmanin, ont remis en cause en février dernier. Sur les 392 gardes à vue recensés par le parquet de Paris après la victoire du PSG, plus d'un quart concernait des mineurs.
2: Coralie Moreau, merci beaucoup pour le service police-justice d'ici. 890 interpellations, une hausse de 45% par rapport à la victoire du PSG l'an dernier. Il est 13h04 et dans Ma France, nous revenons à présent sur cette disparition inquiétante, celle de la petite Liana, une collégienne de 11 ans, disparue vendredi l'après-midi dans le Gers après ses cours au collège. Elle a été vue pour la dernière fois dans la voiture d'un homme de 41 ans qui affirme l'avoir déposée près de la piscine de Florence à sa demande. Ces déclarations sont jugées incohérentes et imprécises selon la procureure d'Auch, qui n'en a pas dit davantage sur son profil. Vous suivez pour ici Occitanie cette affaire, Claudia Calmel. Nous sommes donc au lendemain d'une grande battue organisée et les gendarmes en ce moment intensifient, Claudia, leurs recherches.
5: Oui, on a appris que le périmètre a été agrandi cet après-midi. Les fouilles vont se concentrer vers une zone boisée au sud de la ville de Florence. Les gendarmes qui parlent d'un engagement maximal pour retrouver, disent-ils, Liana. Il y a 70 militaires sur le terrain en ce moment, dont des plongeurs, des maîtres chiens et aussi, bien sûr, l'hélicoptère de la gendarmerie dont les survols assez bruyants bousculent depuis maintenant 3 jours la tranquillité de cette petite commune de 6000 habitants. Concernant la battue d'hier, elle a permis de prélever un certain nombre d'objets et d'indices selon les gendarmes, objets qui sont analysés actuellement par des techniciens d'investigation criminelle. Alors on ne sait pas exactement de quoi il s'agit, ça peut aller de la simple canette prélevée sur un terrain à des éléments plus concrets, plus probants, comme par exemple des vêtements. Sur le volet judiciaire, la garde à vue du suspect est arrivée à son terme il y a quelques minutes. On devrait donc savoir assez rapidement si cet homme de 41 ans est poursuivi pour la disparition de Liana ou si aucune charge n'est retenue contre lui.
2: Merci Claudia. Cette enquête ouverte pour enlèvement, séquestration de mineurs, alors qu'on apprend également dans ce matin que le parquet d'Auch s'est dessaisi au profit du pôle criminel d'Agen. Dans l'actualité encore, la mort d'André Santini, emblématique maire d'Issy-les-Moulineaux dans les Hauts-de-Seine depuis 1980. Malgré un état de santé extrêmement préoccupant, une métamorphose physique aussi, il avait souhaité se représenter menant campagne pour les municipales de l'hôpital en fauteuil roulant. André Santini est mort, Hélène Terzian, dans la nuit à l'âge de 85 ans.
6: Oui, un de ces barons des Hauts-de-Seine indéboulonnables. André Santini dirigeait sa ville depuis 46 ans, extrêmement affaibli. Il avait pourtant tenu à Rampille et réélu pour la 8e fois, sans même pouvoir faire campagne ou du moins depuis son lit d'hôpital. C'est sur les conseils d'un certain Charles Pasqua qu'il débarque à Issy-les-Moulineaux, ville qu'il métamorphose en attirant les sièges sociaux de grandes entreprises, ministres dans les gouvernements Chirac et Fillon, députés pendant près de 30 ans. Il reçoit aussi plusieurs fois le prix de l'humour politique. André Santini revenait pas peu fier sur ses traits d'humour en 1997.
7: Il y a des gens qui disent il ferait tuer sa mère ou il se suiciderait pour un bon mot. Moi, pas du tout. Je dis toujours des choses exactes. Quand je dis par exemple que Tapie est 3/4 socialiste et incarcéré, c'est la réalité pénitentiaire constatée.
6: André Santini, Dédé pour les intimes, c'est de l'humour vachard et des déboires judiciaires, condamnés pour injures publiques envers des opposants politiques. La fin de son règne est aussi assombrie par des accusations qui émanent de sa mairie pour harcèlement et agression sexuelle. Depuis ce matin, en tout cas, les hommages se multiplient. Son parti, l'UDI, salue un homme truculent et visionnaire. C'est une figure de la vie politique francilienne qui disparaît, estime quant à elle la présidente de la région Île-de-France, Valérie Pécresse.
2: Hélène Terzian pour ici. Le SMIC est valorisé avec l'inflation. Il augmente aujourd'hui de 2,41% pour plus de 2 millions de travailleurs modestes. Et en ce 1er juin, notez aussi que les artisans et professionnels pourront bénéficier d'aides renforcées pour l'achat ou la location de véhicules électriques. Les pêcheurs professionnels peuvent dès aujourd'hui également faire une demande d'aide exceptionnelle face au prix des carburants. Et puis autre changement en ce début de mois, la 4e hausse du prix du tabac pour cette année 2026. Si vous devez circuler en train, le trafic, attention, est perturbé dans l'Est sur la ligne à grande vitesse de Strasbourg à Paris, après un accident de personne en gare de Meuse TGV, jusqu'à 4 heures de retard entre Forbach et Metz, entre Paris et Strasbourg, de nombreux trains supprimés. Regardez votre itinéraire sur le site de la SNCF, car ces difficultés durent depuis le début de matinée. Elle a pris une hauteur phénoménale sur la Terre et aussi sur les choses de la vie. Elle continue de partager ses émotions à chaque prise de parole. Je vous parle de Sophie Adenau, notre spationaute qui s'émerveille depuis un peu plus de 3 mois à bord de l'ISS, la Station Spatiale Internationale. À 400 km au-dessus de nos têtes, elle réagissait encore ce matin sur France Info.
8: De manière générale, je suis vraiment contente d'être ici et je suis plutôt dans l'état d'esprit d'en profiter au maximum. Et pourvu que ça dure, parce que je suis bien consciente qu'un jour, je vais rentrer sur Terre. Ceci étant dit, je reste humaine aussi. Et bien sûr, il y a des moments où je me dis, ah oui, avoir un peu de vent frais, d'air frais, ouvrir une fenêtre, etc. Bah, bien sûr, ça me manque parfois. Mais bon, je suis plutôt dans l'état d'esprit de profiter à fond, vivre le moment présent, de toutes ces choses que j'ai qui sont extraordinaires, sur lesquelles je peux témoigner et qui, je sais, quand je serai sur Terre, je ne les aurai plus. Donc voilà, je profite de l'instant présent.
2: Les mots à distance de Sophie Adenau à Roland-Garros. Notez que Diane Paris est notre dernier espoir du tennis français pour cette édition. Dans quelques instants, à partir de 14h30, elle affronte elle tentera d'atteindre les quarts de finale en Grand Chelem en affrontant sur le central la Polonaise Maja Kulinska, 115e au classement. Si elle s'impose, la joueuse née à Nice intégrera pour la première fois le top 40 mondial. Elle fait frissonner en tout cas le drapeau français.
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2: On suit aussi l'impact dans vos territoires des investissements étrangers mis en lumière en ce moment même par le sommet Choose France qui a commencé au château de Versailles. 200 chefs d'entreprise conviés venus de 50 pays différents. Parmi les investissements annoncés, 42 millions d'euros pour continuer de produire des cocottes en fonte et des ustensiles de cuisine grâce à une nouvelle fonderie décarbonée qui s'installe prochainement près de Béthune à Merville, exactement sur le site de l'usine Staub. Pour Martine L'Orphelin qui est maire de cette commune, ce nouvel investissement, c'est la garantie d'un pérenne pour les salariés.
9: C'est pour nous effectivement une pérennité. Le groupe qui investit 40 millions d'euros, forcément, on n'a pas envie de partir dans 3 ans. 450 salariés. C'est le deuxième employeur de la communauté de communes Flandre-Lys. C'est tout bénéfice effectivement pour notre collectivité, pour la ville, pour la communauté de communes et puis pour le tissu de l'emploi. Hein. Forcément, on ne peut que s'en réjouir.
2: Voilà pour Merville et ses alentours au niveau national. Emmanuel Macron annonce 70 nouveaux investissements en France et un record total de 83 milliards d'euros suscité de créer plus de 15 000 emplois en France. Au cœur de vos régions encore, depuis la vague caniculaire des derniers jours, les pompiers de Gironde sont mobilisés pour prévenir les feux de forêt. Après les incendies dévastateurs de 2022, le SDIS 33 a mis en place en effet des groupes d'intervention feux de forêt. Ce sont des colonnes de camions-citernes prépositionnées dans les bois et qui peuvent intervenir beaucoup plus rapidement que les pompiers depuis leur caserne. Stéphanie Scock a rencontré pour nous les soldats du feu dans la forêt du côté de Lenton.
10: 4 camions-citernes de 6000 litres déployés dans la forêt sous les ordres de leur chef de groupe.
11: Vous venez à moi, je vais vous guider jusqu'au point d'engagement.
10: Ils viennent des casernes de La Teste, du Teche et d'Andernos. Aujourd'hui, pas d'incendie à éteindre. Alors, ils en profitent pour s'entraîner sous l'œil du commandant Romain Alessandrini.
12: On étudie le niveau de risque et c'est en fonction de ce niveau de risque qu'on décide de mobiliser ce dispositif-là. Il y a 4 gifs sur le département de la Gironde à partir du modéré bas et on peut monter jusqu'à 14 gifs.
11: Vous voyez par rapport à la LDV, c'est vraiment l'impact qu'on va chercher et l'effet mécanique avec cette lance. C'est bon ?
10: Derrière la lance, Dorian, pompier volontaire depuis 20 ans au Teche.
13: Un peu de dissuasion peut-être par rapport à des personnes qui souhaiteraient mettre le feu. Puis on regarde aussi l'état des pistes pour savoir si on peut intervenir en toute sécurité par la suite.
10: La présence des pompiers dans le massif permet de gagner du temps et donc de noyer les feux naissants. Début mai, le lieutenant Boisdin a pu diriger sa colonne vers un début d'incendie tout proche.
14: Il y a eu un départ de feu sur Saint-Jean-d'Illac. Donc là, nous, on est à Lenton, Blagon, le lieu dit Blagon, on est à une quinzaine de kilomètres de Saint-Jean-d'Illac et on a pu intervenir avec la totalité de la colonne directement sur ce feu en moins de 20 minutes. Alors que si on avait fait exactement la même chose en partant des différentes casernes, il aurait fallu sûrement ajouter 10-15 minutes de plus.
10: La saison des feux a commencé dès le mois d'avril. 6 hectares de pins partis en fumée à Cestas.
2: Merci Stéphane et vous retrouvez également sur le site de Météo France les bulletins de la météo des forêts en risque faible, en risque modéré sur la Provence-Alpes-Côte d'Azur en ce 1er juin. Ce Tour de France en Provence, justement, on le termine avec ce changement de décor qui s'annonce sur le plateau de Valensol, mondialement connu pour ses champs de lavande ou de lavandin. Ce site qui ne rapporte plus assez va se transformer. Les cultures seront arrachées, 2 poulaillers géants vont apparaître. À Saint-Jurs et à Roumoul, 25 000 poules sur chacun des lieux. On est loin, Fabien Ledu, du violet odorant à perte de vue.
15: Oui, Saint-Jurs, 140 habitants et bientôt 25 000 poules, 180 fois plus. Un petit séisme dans ce village perdu au milieu des champs de lavande.
16: Je trouve ça dommage. C'est la taille ramenée à notre village. Et puis, indépendamment de notre village, ce n'est pas des produits qui m'intéressent moi. C'est destiné uniquement à des filières de supermarchés et de revente, en fait.
15: Ce sera le plus grand élevage de poules du département. 2000 mètres carrés de bâtiments sur le mondialement célèbre plateau de Valensole, une anomalie pour Michel.
17: Honnêtement, je préférais que ce plateau de Valensole soit réservé à la culture bio. Ça va faire un peu tâche, surtout dans ce bel espace naturel.
15: Le nouveau maire de la commune, Jacques Richier, a hérité du dossier, mais il se veut rassurant.
18: C'est un projet qui respecte les normes, qui effectivement évitera qu'on aille chercher des œufs dans des pays qu'on ne connaît pas.
15: Toutes les normes environnementales sont respectées. Stéphane Montmagnon est le gérant de la Compagnie Générale d'Agriculture qui installe ses poulaillers. Il promet aussi de préserver le paysage.
19: C'est des bâtiments, déjà c'est pas des cathédrales, ça fait pas 10 mètres, 15 mètres, 20 mètres de haut, qui s'intègrent parfaitement dans les paysages. Donc c'est des bâtiments qui viennent pas défigurer complètement le paysage.
15: Selon Stéphane Montmagnon, un éleveur de poules pondeuses peut gagner entre 2500 et 3000 euros par mois.
2: Et puis a-t-elle perçu la frustration de ses fans sans billets pour ses concerts de l'automne ? Céline Dion annonce en tout cas 10 nouveaux concerts à Paris du 8 au 29 mai 2027. Pour tenter de décrocher cette fois ce Graal, des créneaux vont être proposés à un nombre limité de fans, ceux déjà inscrits à la prévente de l'artiste ou celle de la salle de spectacle. Des ventes dédiées qui vont s'échelonner de mercredi à vendredi.

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0: Et dans Ma France, on accompagne toutes les énergies qui viennent de nos villages, celles qui font la richesse du patrimoine français, de son artisanat, de son esprit d'entreprise aussi, à côté d'une économie plus installée, peut-être aussi plus médiatisée. Il y a ce prix qui récompense ces initiatives si positives et créatrices de sens et d'emplois, le prix Innover à la campagne, 8e édition cette année, en duplex d'ici Gare-Lozère. J'accueille le fondateur de ce prix qui nous en dit davantage. Bonjour Olivier Ruault. Vous êtes avec nous, Olivier? Est-ce qu'Olivier est avec nous en duplex d'ici Gare-Lozère? Voilà, probablement pas encore, mais il ne saurait tarder pour nous parler de l'esprit de ce prix et de ce palmarès que nous sommes ravis avec ici de mettre en valeur avec ce slogan qui en dit beaucoup. J'entreprends là où j'ai envie de vivre, ça vous en dit de l'intention. Si vous en parle aujourd'hui, c'est que l'appel à candidature est lancé pour cette 8e édition. Appel à candidature jusqu'en septembre. Et avant d'accueillir donc le fondateur de ce prix Innover à la campagne, j'accueille l'une de celles... Vous l'avez, Olivier Ruault? Il est là. Bonjour Olivier Ruault. Bonjour Olivier. Il va falloir nous dire si c'est bon d'un côté ou pas bon de l'autre. Bon, alors nous avons Christelle Stel, qui a été lauréate du Grand Prix du jury 2025. Vous êtes avec nous en Dordogne. Bonjour Christelle.
2: Bonjour.
0: Bonjour. Olivier Ruault n'est pas bien loin, mais je suis ravie de vous accueillir, vous qui avez été récompensée l'an dernier. D'abord, dites-nous comment vous avez pris connaissance de ce prix Innover à la campagne et pourquoi vous avez postulé, avant de parler de votre récompense.
2: Eh bien, Innover à la campagne, c'est quelque chose que je suivais déjà depuis plusieurs années, puisque j'avais déjà candidaté par deux fois auparavant.
0: Oui.
2: Donc, la troisième, visiblement, était la bonne. C'est surtout les réseaux sociaux qui m'ont permis, voilà, je cherche énormément ce qui se passe un petit peu sur des appels à projets qui peuvent correspondre à ce que nous faisons.
0: Bien sûr.
2: Et là, en ruralité, c'était parfaitement l'appel à projet qui correspondait à nos valeurs.
0: Vous avez été retenu parmi près de 300 dossiers, plusieurs facettes récompensées. Hein. L'innovation, comme son nom l'indique, l'inclusion, l'invention de solutions humaines ou techniques en lien avec la santé, l'environnement, la biodiversité. Et on parle santé, justement, avec ce que vous avez créé. Vous avez été récompensé pour avoir pensé un dispositif médical très ingénieux. Parlez-nous-en, Christelle.
2: Oui, effectivement, on a eu la belle surprise de pouvoir être récompensé sur cette innovation en santé pour la gestion du stress en milieu hospitalier pour les patients, afin d'apaiser justement les douleurs perçues, mais aussi générer une meilleure intervention chirurgicale, aussi bien pour le patient que pour le soignant. Donc l'idée, c'est de chausser une paire de lunettes, de mettre un casque audio avec une musique à fréquence basse et d'emmener voyager sur de vraies images. On peut survoler l'Écosse, on peut faire une plongée sous-marine ou une balade en forêt. Et ce qui vient directement capter deux sens, l'ouïe et la vue. Mmh. Et là, on a le patient qui est dans une bulle de confort. On leurre le cerveau, mais en même temps aussi le corps qui se détend, moins de rétention. Et tout le monde est beaucoup plus serein et une meilleure récupération, surtout pour le patient.
0: Oui.
2: Et moins de drogues de confort.
0: Vous en voyez les bénéfices, hein, moins de traitements chimiques, médicamenteux en tout cas, pour relaxer. D'ailleurs, votre start-up, vous l'avez baptisé Relax. Nous sommes à Villamblard, en Dordogne, donc au cœur de nos territoires. Des lunettes reliées à un boîtier qui permettent d'emmener dans cette bulle, vous le disiez bien, les différents patients. Dispositif médical 2D, éco-conçu aussi, c'est ça qui a été récompensé?
2: Oui, exactement. On a été éco-conçu avec un centre hospitalier qui est à Tours, justement sur leurs besoins. On n'est pas arrivé avec une solution pour qu'ils s'adaptent, mais bien au contraire, prendre tout le cahier des charges, de tout ce qu'ils avaient pu essayer, de toutes les contraintes qu'ils avaient rencontrées, et de pouvoir adapter justement une solution qui réponde clairement à leurs besoins.
0: Ouais. Olivier Ruault est avec nous et à l'écoute de ce qui a été récompensé à travers votre start-up Relax en Dordogne. Bonjour Olivier Ruault, on vous a retrouvé.
3: Bonjour.
0: Je suis désolée de ces soucis.
3: Bonjour.
0: Techniques. On est ravis en tout cas de parler du prix que vous avez imaginé,
3: merci,
0: conçu. On en est à la 8e édition cette année, c'est magnifique. L'envie avec vous et ce prix, c'est de réconcilier l'entrepreneuriat et la ruralité.
3: Voilà, exactement, c'est réconcilier l'entrepreneuriat et la ruralité par le truchement de l'innovation qui est commune à toutes les entreprises, qu'elles soient des entreprises de l'économie traditionnelle, les entreprises agricoles ou les entreprises à vocation plus sociale, comme les associations, des coopératives.
0: Vous avez le sentiment que, qu'à travers justement les campagnes, on parle moins d'innovation. Alors, on parle beaucoup de solidarité, de lien social, de commerce, d'artisanat, mais peut-être moins de cet esprit d'entreprise.
3: Exactement, moins de cet esprit d'entreprise. Et le prix est là pour valoriser les initiatives qui vont dans ce sens-là. Quand on est dans les ruralités, on est plus éloigné de la médiatisation. Merci de faire le relais de ce prix pour les candidates et les candidats. On est plus éloigné également des décisions en matière de financement, en matière de levée de fonds. Et c'est pour ça que ce prix existe.
0: Oui. Qu'est-ce qui vous intéresse à quel niveau de projet vous pouvez faire appel? Parce que je le redis, on est en pleine période de candidature. Vous avez ouvert ce dossier de candidature jusqu'en septembre. Et donc, tous ceux qui seraient intéressés pour participer, tenter leur chance dans ce prix, peuvent venir candidater. Ce sont des start-up à venir, déjà existantes, qui ont fait leur preuve. Est-ce que vous pouvez nous donner quelques critères?
3: Alors voilà, les critères, c'est d'avoir une activité en ruralité. Ça veut dire quoi? Ça veut dire dans des communes de moins de 3500 habitants. D'accord. Donc on parle de l'activité. Mm-hmm. Le siège peut être dans des villes plus importantes. Ça arrive, et c'est arrivé dans des anciens lauréats, d'avoir des sièges dans près des centres de décision, notamment financiers, dont je faisais j'évoquais tout à l'heure. Ça, c'est le premier point. Le deuxième point, c'est qu'effectivement, il faut avoir une activité qui existe, c'est-à-dire qu'il faut montrer la preuve du concept de l'innovation. Voilà, ça, c'est extrêmement important, parce que l'innovation en ruralité, elle est plus longue, elle se fait sur le terrain, elle est très diffuse. Bien et sûr. elle a besoin d'avoir du temps, et donc nous on prend ce temps, on n'est pas là pour récompenser des potentiels projets, on est là pour récompenser des initiatives qui fonctionnent.
0: Mm-hmm. Comme l'initiative, on a entendu Christelle Stel en parler, cette start-up Relax à Villamblard en Dordogne, ce grand prix du jury, par exemple, que récompense-t-il, Olivier Ruault?
3: Alors le grand prix du jury, il récompense ce qui était le cas pour la société Relax, mais pour les précédentes aussi. Donc c'est l'ensemble des partenaires du prix qui se mettent d'accord pour dire ce dossier-là parmi les nombreuses candidatures, plus de 250 l'année dernière. Mmh. C'est vraiment la société qu'on veut valoriser. Ce prix, il est là pour médiatiser, pour mettre en réseau. Là, il a récompensé plusieurs choses. La capacité d'innovation, le fait de travailler avec des grands comptes, en l'occurrence des hôpitaux, le fait de vouloir délibérément rester dans le village d'origine pour développer son activité et donc créer des emplois. Oui. Voilà. Et la dimension environnementale qui est effectivement inhérente au projet d'innovation porté par Relax.
0: Bien sûr. Christelle Stel, que vous apporte-t-il ce prix depuis que vous l'avez obtenu? C'était il y a quelques mois maintenant.
4: Une reconnaissance déjà du travail effectué sur le long terme. Beaucoup de visibilité aussi médiatique, hein, que ça soit pour les radios ou même pour les professionnels de santé qui entendent et qui découvrent aussi, puisque c'est important pour une entreprise en réalité, comme le disait très bien Olivier, de pouvoir être vu. Mmh, aussi, puisqu'on est éloigné des métropoles et on n'est pas forcément vu ou pris au sérieux aussi. Donc ça apporte toute cette synergie positive pour l'entreprise.
0: Voilà, ce grand prix du jury qui vous a été remis pour la start-up Relax à Villamblard en Dordogne. Merci beaucoup Christelle. Nous avons également du côté de Manosque en Provence, une des lauréates de l'année passée, également couronnée du prix thématique et environnement, prix spécial de la Fédération des parcs naturels régionaux. Nous sommes avec vous, Caroline Bali Ayoko. Bonjour Caroline.
5: Bonjour.
0: Pour votre marque récompensée qui s'est inscrite dans une démarche particulière, racontez-nous Ayoko, votre marque alternative aux pesticides.
5: Exactement, donc depuis 2021, on crée des alternatives aux pesticides et aux engrais chimiques à base de plantes bio et françaises. Et donc, on a eu la chance d'être couronné du prix de la Fédération naturelle des parcs régionaux l'année dernière, en 2025. Mmh. Voilà, donc aujourd'hui, nos produits sont destinés aux particuliers et surtout aux professionnels, puisqu'on travaille avec les agriculteurs et aussi les professionnels des espaces verts, notamment les golfs, les terrains de sport et les paysagistes.
0: C'est une marque imaginée en Provence, dont les produits aussi proviennent de ce territoire, Caroline?
5: Oui, complètement. C'est vrai qu'aujourd'hui, même si on rayonne dans toute la France et même au-delà, les produits sont fabriqués en Provence avec des plantes provençales, oui, ou jusqu'en Drôme provençal, on va dire. Et tout est fait pour que le circuit soit le plus court et direct possible avec, oui, les agriculteurs qui nous fournissent les plantes.
0: On parlait de champs de lavande rasés au profit de poulaillers tout à l'heure. Vous n'utilisez pas la lavande dans votre base de plantes locales et bio pour ce produit 100% naturel, non?
5: Non, on n'utilise pas de lavande. Et d'ailleurs, nous, on a d'autres projets pour le plateau de Valensole. Ah,
0: bah voilà, très bien.
5: Des plantes qu'on aimerait mettre en culture là-bas.
0: Bon, bah, on va vous mettre en relation. Voilà, ici, c'est la radio de proximité aussi. Ayako, alternative 100% naturelle aux pesticides grâce à des sprays à base de plantes locales et bio, donc qui protègent les plantes et qui préservent la biodiversité, notre santé. C'est ça aussi, Olivier Ruot, qui a été récompensé avec ce prix l'an passé.
3: Exactement, la santé, les services de proximité, on n'est pas hors sol dans ce prix, on a vraiment, et les candidatures d'ailleurs le prouvent que c'est complètement en lien avec les aspirations des habitants et des habitantes des ruralités. Et donc la question de la santé, la question du bien manger, mais la question aussi sociale sur les hébergements d'urgence par exemple, qui sont proposés avec des initiatives nouvelles, sont des projets plébiscités en ce moment par le jury, oui.
0: Merci beaucoup. Ayako, que vous trouvez en ligne, j'imagine ces produits sont à la fois à acheter en magasin physique, mais aussi sur Internet. Caroline Bailly Ayako, pour terminer. Caroline Bailly, parce que je vous appelle Ayako, mais ce n'est pas votre nom de famille.
5: Non,
0: voilà. Je vous ai baptisé du nom de votre marque. Voilà. Caroline Bailly. Oui.
5: Et oui, tout à fait. Les produits pour le grand public sont en ligne sur le site Ayako. Donc, c'est aiako.fr.
0: Merci beaucoup, Caroline. Voilà. Bah, bravo aussi à vous pour ce rayonnement qui protège les plantes, qui relie la science, l'agriculture, la sobriété aussi au service, vous le disiez, des professionnels comme des jardiniers amateurs et particuliers que nous sommes. Vous avez toujours, Olivier Ruot, besoin de partenaires. J'imagine, vous en avez des installés, mais nous sommes ici sur votre radio de proximité pour vous aider. En quelques mots, petit mot de la fin autour de ce slogan pour la prochaine édition, Olivier.
3: Voilà, merci beaucoup. Innover la campagne, c'est entreprendre là où vous avez envie de vivre. Là, on sait qu'il y a des partenaires. On a besoin de partenaires. On a besoin de partenaires pour déployer ce prix qui concerne aujourd'hui 250 candidatures par an, mais qui pourrait aller beaucoup plus loin, qui pourrait être régional. Mmh. Et on a besoin de partenaires qui connaissent la ruralité.
0: Et voilà. Voilà, on le fait pour vous. Merci et retrouvez sur ici.fr. Merci beaucoup, Olivier.
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0: On se quitte avec votre rendez-vous anti-arnaque. C'est pas vrai, Aude Raso. Cette vidéo truquée de Céline Dion qui tourne sur les réseaux sociaux depuis quelques jours.
6: Oui, on y voit la star dans sa voiture, lunettes noires sur le nez, vitres baissées. Celle que vous entendez chanter, là, c'est une fan. Céline Dion la regarde chanter, la fixe quelques secondes et ferme sa vitre, brutalement, sans dire un mot. On la voit même furtivement faire un doigt d'honneur à la fin. Elle est en pierre, c'est une statue glacée, commentent les internautes indignés. La vidéo, choquante, c'est vrai, a fait plus d'un million de vues en seulement 24 heures.
0: Alors, rétablissons la vérité, Céline Dion n'a jamais fait ça, Aude.
6: Non, absolument pas. La vraie séquence, on la connaît, puisque la jeune femme qu'on voit et qu'on entend chanter a posté la vraie vidéo. Elle commence pareil. Mais dans cette vraie version, Céline Dion ne ferme pas sa vitre. Au contraire, elle tend la main à cette fan pour la saluer, discute quelques secondes avec elle et lui envoie même quelques baisers. Alors d'où sort la vidéo truquée ? J'ai trouvé. En fait, c'est vieux. La première fois qu'elle a été postée, c'était en 2020 sur un compte français, grand spécialiste des vidéos humoristiques. En fait, c'est assumé, c'est un montage. 6 ans plus tard, la revoilà, avec des comptes qui, cette fois, tentent de surfer sur l'actu Céline Dion et son retour sur scène prochainement à Paris. Là où c'est triste, c'est que la séquence truquée en 2020 comme aujourd'hui cumule bien plus de likes et de commentaires que la vraie triste réalité des réseaux sociaux. Bon, je me console un peu en voyant aussi beaucoup d'internautes dans les commentaires qui tentent de rétablir la vérité, navrés de voir l'image de leur idole écornée.
0: Merci Aude Raso. Bah, je vous laisse, chers amis, avec l'info locale, la proximité et la bonne humeur. Je vous dis à demain 13h dans ma France.
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7: À Dieppe, des petits trous pour les hérissons.
1: Richard Gauthier.
7: C'est le programme Piquenville. Objectif de permettre à la petite faune sauvage de se déplacer librement dans un environnement urbain de plus en plus fragmenté et aider en particulier le hérisson d'Europe, espèce protégée aujourd'hui en fort déclin, à retrouver des chemins de vie. On a donc créé des petits passages de 13 cm de diamètre, de petites ouvertures au pied des clôtures, des grillages ou des murs pour relier les jardins entre eux. Un trou de 13 cm de diamètre qui suffit pour laisser passer un hérisson et avec lui d'autres petits mammifères et amphibiens présents en milieu urbain. Mis bout à bout, ces passages créent de véritables corridors de vie à travers la ville. C'est très malin. C'est donc le programme Piquenville, c'est Dieppe qui le met en place pour les hérissons.
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France Gall et son hommage à Ella Fitzgerald. Et c'est avec ce titre que je vous souhaite la bienvenue dans votre début d'après-midi tout en musique. J'espère que vous avez passé un bon week-end, week-end sportif pour bon nombre d'entre nous, et que c'est la grande forme pour attaquer cette nouvelle semaine. Semaine marquée sur nos deux départements par une chute des températures après les journées caniculaires de la semaine dernière. On revient donc à des températures de saison. I Just Night, c'est ce qu'on écoute tout de suite. Et

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3: Eh oui, c'est la drôle d'humeur du lundi d'Antoine Lucciardi. Bonjour.
4: Bonjour, mais quelle finale, les amis, quelle finale, mais quel suspense! À la toute fin, quand Lilian Bardet bataillait contre Simon Gozzi.
5: Voilà,
4: quoi, qu'est-ce qu'il y a? Vous faites... Non, je vous fais une tête bizarre, là. Bah, quoi,
5: ah,
4: là,
5: oui.
4: Quoi, le SPO Rouen.

0: Champion de France, le choc de malade, les amis, le choc de malade. Alors, côté rouennais, nous avions Thibaut Porret, hein, qui aurait pu faire mieux, mais qui est 24e mondial, alors qu'il a que 21 ans. Il y avait également Lilian Bardet et l'Espagnol Alvaro Robles, le cousin par alliance de Bruno Robles de Rire et Chanson. Alors là, les trois, c'est des pongistes de haut niveau, attention. Alors oui, ils n'ont pas l'aura des frères Lebrun, mais on est quand même sur du pongiste solide. Aussi, les frères Lebrun, ça va.
1: Juste les lunettes. Hein.
0: Oui, juste les lunettes. De toute façon, les gars à lunettes, il faut s'en méfier. Et les autres en face, les gars de N-Bon, c'était pas des manchots non plus. Non, la triplette de pongistes de N-Bon, ils étaient en rage, ils avaient la haine, et quand ils ont la haine, ils sont bons, d'où N-Bon. Voilà, gros jeu de mots.
2: Ouais, enfin, c'est pas non plus Dembélé, Marquinhos et Désiré Doué. Quand
0: qui
2: même.
0: Ça
1: Marquinhos.
0: Là, vous me parlez d'anonyme qui sniffe de la pelouse le week-end avec trois copains. Non, le football, je suis pas contre, Michel, mais ça reste une pratique loisir marginale. On en reparlera plus tard quand ça se professionnalisera. Il faut leur laisser le temps aux footballeurs. Le ping-pong, par contre, ça soulève les foules un peu partout. Quand le SPO a gagné vendredi, c'était de la folie. Il y avait des millions de personnes dans les rues en France. En jouer, on n'avait pas vu ça depuis la Libération ou depuis la nomination de Raymond Barre. Voilà.
1: En quelle année
0: je ne sais. Commencez pas à me tester, c'est pas parce que vous êtes journaliste et plus intelligente que vous avez commencé à vous la péter. Alors oui, évidemment, il y a eu des débordements, je peux pas nier, les hooligans du ping sont difficiles à contrôler. D'ailleurs, la préfecture avait envoyé des effectifs en conséquence, deux gardes champêtres. Il y a eu un feu de poubelle et deux arrestations, dont la mère de Thibaut Porret, le joueur du SP Rouen, qui a lancé des slogans au style N-Bon, on t'entend. Allez, je vous laisse. Je dois aller couvrir le quart de finale de l'autre sport national, le badminton aquatique. Après tant d'années de galères et de combats, avec toi SPO Rouen, on va se casser la voix. Alors, je suis pas sûr au niveau du timing sur ce slogan. Allez, à demain les amis, et vive le SPO. Belle victoire les garçons.
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0: Shakira sur la BO de Zootopie 2 et sur votre radio ici Normandie. Et si le PSG a remporté la Ligue des Nations ce week-end, chez nous le SPO Rouen a été sacré champion de France. C'est du tennis de table évidemment. Le SPO Rouen qui a remporté le premier titre de son histoire en Pro A, c'était vendredi au Kind Arena de Rouen. Les Coyotes ont terrassé Hennebon, les Bretons, dans une finale complètement dingue. Vous avez peut-être gagné vos places en nous écoutant la semaine dernière. Ici Normandie, à suivre Obispo et l'actu de 14h.
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0: Ici Normandie, c'était Roxette. Bon lundi après-midi avec trois chansons françaises à la suite qui arrivent dans quelques instants. Il y aura une femme et un bébé, un homme et la lune et un autre homme qui veut se faire une place.
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1: Le fabuleux tour du cirque musical.
2: Richard Gauthier.
1: Il passe par Verneuil, Davre et Diton. Depuis 2018, le cirque musical fédère des passionnés autour de spectacles musicaux inédits et sous chapiteau à la façon d'un cirque. Les jeunes talents qui participent à l'aventure peuvent également s'initier et se former aux différents domaines du spectacle vivant. Chant, danse, théâtre, technique, logistique, communication. Et tout en vivant une aventure humaine extraordinaire. Le chapiteau est un lieu d'accueil. Tout le monde peut y venir. Déjà 4 comédies musicales réalisées depuis 2019. Au programme cette année, la Symphonie des Nuées, vendredi 20h, samedi 15h puis 19h. Escape Game, jeudi à 19h et à 20h30. Et puis samedi à 9h30 et 11h. Et puis avant cela, mercredi, apéritif d'inauguration de 19h à 21h, gratuit sur inscription. C'est à Verneuil-sur-Avre.
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0: Le groupe Zebda en mode sans chemise sur votre radio ici Normandie. Et dans les pages de Paris Normandie, on apprend aujourd'hui que Franck Dubosc va revenir tourner au Havre cet été. Et ce, 18 ans après le succès de Disco. Et à cette occasion, on recherche des figurants, si l'aventure vous tente. Ici Normandie, les murs de poussière de Cabrel, Fever Dreams de Alex Warin et Temps à nouveau de Jean-Louis Aubert. C'est le programme avant l'actu de 15h.
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1: Ici Normandie, bel après-midi, il est 15h. Et voici le 90 secondes.
2: 13 hommes sont jugés en comparution immédiate aujourd'hui à Paris. Après les violences qui ont suivi la finale de la Ligue des Champions samedi soir, il y a eu près de 900 interpellations à travers toute la France, selon le ministre de l'Intérieur. Un homme de 41 ans présenté cet après-midi au tribunal d'Agen en vue de sa probable mise en examen. C'est le suspect principal dans la disparition de Liana, collégienne de 11 ans, activement recherchée depuis vendredi, aperçue pour la dernière fois devant le collège de Florence dans le Gers, dans le véhicule de cet homme. Le parquet de Brest ouvre une enquête pour refus d'obtempérer, défaut de pavillon après l'intervention de la marine nationale hier au large de la pointe Bretagne sur un pétrolier en provenance de Russie pour vérifier la nationalité de ce navire soupçonné d'arborer un faux pavillon. Emmanuel Macron se félicite d'une édition record historique du sommet Choose France avec 93 milliards d'euros d'investissements étrangers qui vont permettre de créer plus de 15 000 emplois selon le chef de l'État, principalement dans le domaine de l'intelligence artificielle et la construction de centres de données. Diane Paris sur le court Philippe Châtrier de Roland-Garros cet après-midi. La Française va tenter de se qualifier pour les quarts de finale. Elle affronte en ce moment la Polonaise Maja Kowalska, 114e mondiale. Vous avez tout tenté et pourtant vous n'avez pas de place pour Céline Dion cet automne. Reprenez espoir, la star annonce une série de 10 nouveaux concerts du 8 au 29 mai 2027 à Paris La Défense Arena. Les ventes des billets s'échelonneront de mercredi à vendredi. Tous les détails sur ici.fr.
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1: Un lundi au soleil, mais un soleil terni par un voile nuageux pour ce lundi sous des températures de saison. À 16h, vous aurez 19 à Dieppe et 23 degrés au Havre avec une mer belle à peu agitée. Une eau à 15 degrés, 25 degrés pour Rouen et Évreux. La nuit prochaine, temps nuageux. Des averses qui se généralisent et au réveil 14 à 15 degrés. Demain mardi, en matinée, quelques averses. Des averses qui prendraient un caractère orageux l'après-midi. On prévoit au maximum jusqu'à 15 mm d'eau. Les rafales de vent atteindront 65 km à l'heure et il fera entre 17 et 19 degrés.
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0: Classique parmi les classiques, Hôtel Californien dans votre lundi après-midi et sur votre radio ici Normandie, c'était les Eagles. Et dans quelques secondes, vous aurez trois chansons françaises à la suite. On va crever l'oreiller, partir et se faire tourner la tête.
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1: Et je vous présente Linotte et Lisette.
2: Richard Gauthier.
1: De nouvelles recrues à longues oreilles à Alizé. Elles rejoignent les services municipaux aujourd'hui. Linotte et Lisette, ce sont deux jeunes ânes. La commune développe une approche plus respectueuse de l'environnement, pour l'entretien de la voirie également, limitant ainsi le recours aux véhicules. Alors, ces deux ânes auront pour mission le travail tracté léger, le portage de matériel et certaines missions d'entretien de la voirie et des espaces verts. Durant ce début de période de travail, la commune demande évidemment aux habitants de respecter quelques règles essentielles. Ne pas entrer dans l'enclos, ne pas toucher les animaux, ne pas les nourrir puisque leur alimentation est strictement encadrée. Souhaitons la bienvenue en tout cas à Alizé, à Linotte et Lisette.
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0: Vos chansons préférées, vous les écoutez chaque après-midi sur votre radio locale ici Normandie. Et pour faire de bonnes affaires, vous pouvez tenter la braderie de printemps dans les rues de Rouen à partir de mercredi et jusqu'à samedi. 150 commerçants participants et les invendus des stocks d'hiver vendus du coup à prix cassé. Ici Normandie, je vous envoie avant l'actu de 16h Michel Berger, Mylène Farmer et son nouveau titre et les Bee Gees.
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1: Très belle fin d'après-midi avec nous ici Normandie, il est 16h. Le 90 secondes.
2: Les recherches se poursuivent dans le Gers cet après-midi pour tenter de retrouver Liana, collégienne de 11 ans, disparue à Fleurance. Au moins 70 gendarmes sont mobilisés avec de gros moyens. Un homme de 41 ans, présenté à un juge à Agen dans l'attente de sa mise en examen. Liana a été aperçue pour la dernière fois vendredi devant son collège dans la voiture du suspect. Le ministre de l'Intérieur a fait les comptes après le sacre du PSG en Ligue des Champions. Plus de 90 interpellations entre samedi et dimanche partout en France, soit 45% de plus par rapport à la victoire de Paris en 2025. La porte-parole du gouvernement parle de violence endémique, de violence qui se répète. Fin de citation. C'est une figure de la vie politique francilienne qui disparaît. Réaction de Valérie Pécresse, la présidente de la région Île-de-France, à la mort d'André Santini, le maire d'Issy-les-Moulineaux depuis 1980 et ancien ministre, est mort à l'âge de 85 ans. Tous derrière Diane Paris aujourd'hui, la dernière française encore en lice à Roland-Garros affronte la polonaise Maya Kwalinska pour une place en quart. Diane Paris qui vient de perdre malheureusement le premier set 6-3. Les fans de Céline Dion, laissés sur la touche, reprennent espoir. Et oui, la star annonce aujourd'hui une nouvelle série de 10 concerts en mai 2027 à Paris La Défense Arena. L'ouverture de la billetterie, c'est mercredi jusqu'à vendredi. Toujours sur le même principe du tirage au sort. Vous avez tous les détails sur ici.fr et sur notre appli ici.
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5: La baisse des températures a été progressive, elle l'est encore d'ailleurs, hein, puisque demain, on aura bien du mal à atteindre les 20 degrés. Cet après-midi, sous un ciel de plus en plus voilé, on a quand même 20 degrés à Dieppe, 23 à Yvetot, 24 au Havre, 25 degrés à Rouen ainsi qu'à Évreux et 26 degrés à Vernon. Les pluies, elles, reviennent dès cette nuit. Deuxième partie de nuit, elles vont nous accompagner quasiment tout au long de la journée de demain. Sur les routes, pas de difficulté pour le moment. En revanche, le pont Flaubert sera fermé plusieurs nuits cette semaine. Alors ce soir et demain, dans le sens rive gauche, rive droite. Et mercredi et jeudi, dans le sens rive droite, rive gauche, entre 20h et 6h du matin.
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5: Et sur la route, pour vous dire bonjour. Pas la route de Madison, pas la route de Memphis, la route de Gérald de Palmas, vers La Réunion, c'est là qu'il vit. Sur la route, son premier succès. Bon après-midi avec nous sur votre radio ici Normandie.

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1: Conduire, c'était Louane.
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1: Premier jour du mois de juin, lundi 1er juin. J'espère que vous avez passé un excellent week-end. On en a eu des choses à faire. Hein. Respirez déjà, parce que samedi, dimanche, il faisait encore chaud. Fêtez toutes les mamans. Et on a fait du sport également depuis notre salon. Du foot, évidemment, évidemment. Du tennis, Roland Garros toujours. Du tennis de table avec le premier titre de champion de France pour le SPO de Rouen. Et le grand Urban Trail du Havre aussi. Ça, c'était un chouette rendez-vous. On y reviendra d'ailleurs à 18h10. Le sport qui a inspiré notre plume du matin, Antoine Lucciardi, avec Marianne Naquet et Michel Jérôme, à 7h40.
4: Eh oui, c'est la drôle d'humeur du lundi d'Antoine Lucciardi. Bonjour.
5: Bonjour. Mais quelle finale, les amis. Quelle finale. Mais quel suspense. À la toute fin, quand Lilian Bardet bataillait contre Simon Gozzi.
6: Quoi, oh quoi,
5: qu'est-ce qu'il y a? Vous faites, non, je vous fais une tête bizarre, là. Bah, quoi,
6: oui.
5: Le SPO Rouen est champion de France de ping-pong. Mais quoi, il s'est passé quelque chose d'autre ce week-end?
4: Oh, ouais, c'est le PSG qui a gagné, vous savez, la Ligue des Champions au football.
5: Alors, vous êtes bien gentil. Michel Jérôme, c'est tout à votre honneur de défendre des sports mineurs qui ont du mal à décoller, mais je vois pas bien ce qui peut faire de l'ombre au tennis de table, sport numéro 1 dans le monde. Là, pour la finale à la Kind Arena de Rouen, il y avait 13 millions de Français devant leur télé, alors que c'était même pas diffusé à la télé. C'est vous dire à quel point le sport est fou, à quel point ça déclenche des holà chez le public. Le SPO Rouen, les amis, n'avait jamais gagné le championnat de France de tennis de table, et là, ils affrontaient Hennebon, la garde du vœu d'Hennebon, finaliste l'an dernier et 5 fois champion de France. Le choc de malade, les amis, le choc de malade. Alors, côté rouennais, nous avions Thibaut Poret, hein, qui aurait pu faire mieux, mais qui est 24e mondial alors qu'il a que 21 ans. Il y avait également Lilian Bardet et l'Espagnol Alvaro Robles, le cousin par alliance de Bruno Robles de Rire et Chanson. Alors là, les trois, c'est des pongistes de haut niveau, attention. Alors oui, ils n'ont pas l'aura des frères Lebrun. Mais on est quand même sur du pongiste solide. Oui, aussi, les frères Lebrun, ça va.
6: Juste les lunettes. Hein.
5: Ouais, oui, juste les lunettes. De toute façon, les gars à lunettes, il faut s'en méfier. Et les autres en face, les gars de Hennebon, c'était pas des manchots non plus. Non, la triplette de pongistes de Hennebon, ils étaient en rage. Ils avaient la haine, et quand ils ont la haine, ils sont bons. D'où Hennebon. Voilà, gros jeu de mots.
4: Ouais, enfin, c'est pas non plus Dembélé, Marquinhos et Désiré Doué.
5: Qui ça?
6: Marquinhos.
5: Là, vous me parlez d'anonymes qui sniffent de la pelouse le week-end avec 3 copains. Non, le football, je suis pas contre, Michel, mais ça reste une pratique loisir marginale. On en reparlera un plus tard quand ça se professionnalisera. Il faut leur laisser le temps aux footballeurs. Le ping-pong, par contre, ça soulève les foules un peu partout. Quand le SPO a gagné vendredi, c'était de la folie. Il y avait des millions de personnes dans les rues en France. En jouer, on n'avait pas vu ça depuis la Libération ou depuis la nomination de Raymond Barre. Voilà.
6: En quelle année?
5: Je ne sais. Commencez pas à me tester. C'est pas parce que vous êtes journaliste et plus intelligente que vous avez commencé à vous la péter. Alors oui, évidemment, il y a eu des débordements. Je peux pas nier. Les hooligans du ping sont difficiles à contrôler. D'ailleurs, la préfecture avait envoyé des effectifs en conséquence, 2 gardes champêtres. Il y a eu un feu de poubelle et 2 arrestations, dont la mère de Thibaut Poret, le joueur du SPO Rouen, qui a lancé des slogans hostiles.

0: Eh le bon, on t'entend. Allez, je vous laisse. Je dois aller couvrir le quart de finale de l'autre sport national, le badminton aquatique. Après tant d'années de galères et de combats, avec toi SP au Rouen, on va se casser la voix. Casser la voix. Alors, je suis pas sûr au niveau du timing sur ce slogan. Allez, à demain les amis, et vive le SPO. Belle victoire les garçons.
1: Oui, bravo les garçons du SPO de Rouen. Merci Antoine Lucciardi. On vous retrouve avec Marianne Naquet et Michel Jérôme demain, 8h-20, dans Ici Matin, entre 6h et 9h. Une chanson pleine de bonheur. Une chanson pour démarrer la semaine en sifflotant. Oui, à la radio, on a le droit. Je vous donne tous les droits. C'est Bobby McFerrin, Don't Worry, Be Happy.

0: je vous demandais tout à l'heure ce que vous aviez fait de votre week-end. Je vous disais qu'on avait tous fait beaucoup, beaucoup de sport. Enfin, qu'on avait regardé beaucoup de sport. Et il y a ceux qui sont sortis aussi, qui sont allés au spectacle, grâce à votre radio ici. Et merci Catherine pour ce gentil message. On écoute le message. On écoute le message.
1: Bonjour Annie, grand merci à Ici Normandie pour cette belle soirée du 30 mai au Puy Enchanté transformiste à Doudeville. Alors Strass, Payette, Humour, Rosie qui incarne Édith Piaf avec un talent fou, sans oublier toute l'équipe qui est professionnelle. On en gardera un très très beau souvenir. J'ai gagné avec vous Annie le 8 mai. Un grand merci et très bonne journée à tous. Et c'est Catherine et Jean-Paul de Virville.
0: Merci Catherine et Jean-Paul pour votre gentil message. Alors j'ai pas Piaf, mais côté chanson française, il y en a trois à venir. William Scheller, Oria et Daniel Balavoine dans 1 minute 30.
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0: chansons préférées toute la journée sur votre radio ici Normandie. Et c'est vraiment l'une de vos chansons préférées, si ce n'est votre chanson. Balavoine et le chanteur.
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0: Je ne vous propose pas de devenir chanteur, mais doublure de comédien. Bah oui, il y a un début à tout. Vous pourriez jouer dans le prochain film de et avec Franck Dubosc, qui va commencer au Havre à la mi-juin, le 15 juin. Le film s'appelle 5h48 Place des Martyrs. Le tournage a commencé, se poursuivra au Havre, et Franck Dubosc réalise son quatrième film. Il jouera le rôle d'un chauffeur de bus havrais qui finit par prendre ses passagers en otage un matin à l'aube. À ses côtés, on retrouvera également Benoît Poulvorde. On recherche 4 doublures au Havre. Alors, il faut être disponible à partir du 15 juin et pour 5-6 jours. 3 femmes, 1 homme. Alors, pour avoir plus d'infos sur le profil vraiment recherché, allez sur casting.com et vous tapez Franck Dubosc, vous tomberez dessus. Donc, dépêchez-vous parce que ça démarre bientôt.
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0: Marine, ma faute, sur votre radio aussi.
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0: charmante Marine avec ma faute.
1: Vacances.
0: Eh oui, bientôt. Oh là là. On est le 1er juin, à 4 semaines des premiers départs en vacances. Alors vos vacances, elles sont déjà prévues, réservées, où et quand partez-vous? Vous restez en Normandie, Bretagne, France, gîte, camping, camping-car? Où et quand partez-vous? Laissez-moi un vocal, les vacances, ça fait du bien, il n'y a rien que d'y penser. Et vous écoutez, ce sera encore mieux. Laissez-moi un vocal via WhatsApp 02 35 07 66 66. Allez-y maintenant. Aussi Damino David avec Next Summer, justement, l'été prochain.

0: prochain. Alors justement, que ferez-vous l'été prochain, next summer? Dites-le-moi, envoyez-moi un vocal, WhatsApp 02 35 07 66 66, ou partez-vous en et quand? On est à 4 semaines des premiers grands départs. Tout de suite, c'est l'heure de l'humour en tube. Hier, fête des mères, et aujourd'hui, c'est la journée des parents. Sommes-nous tous programmés génétiquement pour être parents? Au lendemain donc de cette fête des mères, c'est la question que quitte à taraude Fred Ballard, et qui va sûrement nous faire marrer dans l'humour en tube.
1: Mais là, il va voir que je l'élève, ce gamin. Moi, je sais pas comment ça marche, ce truc-là. Non, mais sérieux, quand il est né, j'étais là à la naissance. On me l'a mis direct sur moi avec le câble.
2: Oui, alors, traduction cordon ombilical, ce qui ressemble à un câble, pour Mathieu Madénian, est en réalité une merveille d'ingéniosité produite par Dame Nature pour lier à jamais ce petit être à ses parents et donner du sens à leur vie.
1: Comment je vais élever ça, moi? Et à la fois, je le tenais dans mes bras, ma soeur me fait, tu ferais un bon père. Ah, parce que je tiens à l'endroit, c'est ça le test? Moi, j'ai pas été élevé dans la confiance. Moi, j'ai été élevé terre à terre. Quand j'étais petit, mon rêve, je voulais être pilote de chasse, comme dans Top Gun. Je vois mon père, papa, je vais être pilote de chasse. Mon père, il fait, tu peux pas, t'as une cicatrice. Avec la vitesse, ça va s'ouvrir. Voilà, fin du rêve.
2: Oui, bon, bah, pardonnons à nos darons pour leur certitude comico-cinglante du temps jadis. Et projetons-nous vers l'avenir pour accepter d'être des parents totalement imparfaits, mais parfaitement marrants.
3: C'est pas inné d'être une bonne mère. Moi, je pensais que du moment que j'allais mettre bas, j'allais faire des trucs de maman, genre trouver beau les dessins moches des enfants. Mais non, il ne respecte jamais la perspective. Bon, quand même, une fois, mon fils, il me dit « Oh, regarde, maman, j'ai fait un dessin de toi avec ta bouteille de vin. Ah » C'est au sens d'observation.
2: Voilà, ben, comme quoi, même si, comme Julie Conti, on n'est pas tout à fait sûr d'être une mère exemplaire, faut faire confiance à nos gosses, ils savent toujours comment transformer nos vices de forme en éclats de rire.
0: J'espère que vous avez eu plein de cadeaux hier, vous, maman. C'est fini les colliers de nouilles, on est passé à mieux quand même. Merci Fred Ballard, on vous retrouve demain matin, 6h58 pour l'humour en tube.
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0: Ensemble est sa raison d'être.

0: Lynn Renaud en beauté, pour terminer en beauté cette chanson, sa raison d'être. Alors, on échange aujourd'hui avec notre groupe WhatsApp. On échange sur votre programme pour l'été qui approche. On est le 1er juin, à 4 semaines des premiers départs. Partirez-vous et vers quelle destination? Hélène m'a écrit Saint-Jean-Pied-de-Port, Pyrénées-Orientales, Jean-Mélisélure, alors là, en Haute-Saône, je connais pas, Nathalie, la Bretagne pour la première fois, ben vous allez aimer, je pense, hein. Didier à Chauzet, et ce sera en septembre. Alors, c'est sympa de m'écrire, mais laissez-moi un petit message, un vocal, WhatsApp 02 35 07 66 66. Vous nous envoyez vos messages, ils nous arrivent directement en studio, et on vous diffuse jusqu'à 19h. Il est 16h50, ici Normandie, toute l'actu locale dans 10 minutes.
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0: comme ceux de Michel Polnareff.
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0: Bel après-midi avec votre radio ICI Normandie, 17h. Les infos, Simon Monoury. Bonjour Simon.
2: Bonjour Annie, bonjour à tous.
0: Ils sont en grève depuis ce matin pour alerter sur la situation de leur association.
2: Une quinzaine de salariés d'Émergence et de la pension de famille de Grémonville. L'association est en redressement judiciaire depuis plus d'un an. Un plan social doit être annoncé mercredi en CSE, le comité social et économique. Christine Wurtz, les salariés sont inquiets à la fois pour eux, mais aussi pour les 5000 personnes qu'ils accompagnent.
3: L'association Émergence est aujourd'hui en grande difficulté financière, explique Camille, travailleuse sociale.
4: Il y a eu une baisse progressive des dotations publiques qui ont créé des déficits fonctionnels d'année en année, qui ont constitué une dette qui aujourd'hui est aux alentours de 5 millions de ce qu'on sait. Et par exemple, cette année, malgré la baisse de la masse salariale, malgré des réductions des coûts, sans crédit non reconductible, on est à moins 500 000.
3: Pour revenir à l'équilibre, l'association va vendre le foyer des Cèdres à Rouen. Les 160 résidents ont été relogés tant bien que mal, mais les salariés craignent aussi pour l'avenir du foyer de Grémonville, le seul foyer d'hébergement en zone rurale, explique Marie, représentante du personnel.
5: La ruralité connaît la précarité, la pauvreté, les troubles psychiques. Grémonville, c'est une vraie réponse en ruralité. Et si ça ferme, du coup, les gens, ils vont où? Dans des services sociaux de CMS où c'est déjà blindé pour avoir un rendez-vous avec une assistante sociale, et ça répond pas à la problématique de l'hébergement, en fait.
3: Le service socio-judiciaire pourrait aussi disparaître.
5: 350 personnes accompagnées dans le cadre de mesures judiciaires avec un accompagnement social pour lutter contre la récidive avec des travailleurs sociaux, et on nous dit qu'on coûte trop cher.
3: 60 des 348 salariés ont déjà quitté l'association. Les syndicats connaîtront l'ampleur du plan social demain après-midi à l'issue du CSE.
2: Émergence gère 6 structures d'hébergement, dont l'abbé Bazir, le foyer des Cèdres à Rouen et un foyer à Grémonville. Le procès Lafarge est en cours depuis ce matin à la cour d'appel de Rouen. 4 militants écologistes jugés pour être entrés sur le site du cimentier à Val-de-Reuil en décembre 2023. Cet après-midi, les questions tournent autour de la nature de l'action et des dégradations faites sur place en présence du directeur du site normand. Un chauffard recherché pour avoir blessé un policier tôt ce matin à Grand-Queville. Après un refus d'obtempérer alors qu'il venait de griller un feu rouge, il a emprunté des routes et ronds-points à contresens avant de crever les pneus de sa voiture avec le dispositif de crevaison des policiers. Le jeune homme âgé d'une vingtaine d'années, bien connu des services de police, a foncé sur un agent, le blessant à la jambe, avant de prendre la fuite à pied.
0: Première journée aujourd'hui du sommet Choose France à Versailles.
2: Et parmi les chefs d'entreprise présents, le groupe italien Ferrero annonce investir 60 millions d'euros, dont une partie sur son site est basée à Villers-Écalle, près de Rouen. Dans le secteur pharmaceutique, le laboratoire britannique GSK, dont l'un de ses sites est basé à Évreux, annonce investir 140 millions d'euros. Qui sera le plus beau marché de France 2026? En Seine-Maritime, le marché de Buchy est finaliste du concours organisé par TF1. Plusieurs milliers de visiteurs chaque année. On y revient dans notre édition de 18h. Et puis un mot de tennis avec l'élimination cet après-midi de la Française Diane Paris en 8e de finale de Roland-Garros. Il n'y a plus aucun Français en lice dans le tournoi.
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2: Une journée qui se termine sous les nuages avec de la pluie pour cette nuit.
0: Exactement. Le ciel voilé va se couvrir de plus en plus pour devenir assez nuageux. Alors les températures résistent aujourd'hui. Rien à voir avec ce qu'on a connu. Et heureusement, on respire enfin, on souffle. On a 20 degrés actuellement à Dieppe, 23 à Yvetot, 24 au Havre, 25 à Rouen, Évreux, 26 degrés à Vernon. Et les pluies vont nous concerner dans la nuit. Deuxième partie de nuit, vers 1h, 2h du matin. Elles vont prendre un caractère orageux parfois, mais dans la matinée. Il y aura ensuite une accalmie à la mi-journée pour pleuvoir de nouveau dans l'après-midi avec du vent qui va se renforcer et des températures. On n'arrivera même pas à 20 degrés, même pas à 19 demain. Entre 16 et 18. Sur les routes, pas de difficulté pour le moment. Ça se charge, mais on n'a pas de réel ralentissement ou bouchon. Le pont Flaubert sera fermé plusieurs nuits cette semaine. Alors ça démarre ce soir. Ce soir, c'est dans le sens rive gauche, rive droite, entre 20h et 6h.
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0: Call me. Appelle-moi, appelez-moi. Blondie. La voici sur votre radio ici Normandie.

0: Et vers quelle destination? Laissez-moi un vocal via WhatsApp 02 35 07 66 66. Alors, Nathalie m'a écrit cet été, je pars dans le sud, du côté de l'étang de Thau, c'est beau par là-bas, Bouzigues et Metz, pour 15 jours. Rien que d'y penser, ça fait du bien quand même de partir de parler de vacances. On a presque l'impression de partir. Et France m'a laissé ce petit message.
1: Bonjour Annie et toute l'équipe. Écoutez, moi je vais partir en vacances début juillet, direction Montpellier, puis ensuite Collioure, pour aller ensuite vers Andorre et terminer mon voyage sur Malaga, Marbella, et puis voilà, tout le sud de l'Espagne. J'espère que j'aurai du beau temps et que vous aussi en Normandie. Voilà, je vous embrasse tous et vous souhaite un agréable été.
0: Merci France, à l'avance, belles vacances, belle destination. Hein. Ramenez-moi des anchois de Collioure, s'il vous plaît. Et vous aussi, qu'allez-vous faire de vos vacances? Laissez-moi un petit vocal. WhatsApp 02 35 07 66 66. Tout de suite, voici Gauvin Serre avec Silence Radio. Et juste après, Pascal Vaillant ira tester pour nous une expo sur l'intelligence artificielle.

0: Un chanteur s'engage, Gauvin Serres. Il sera à Pont-Audemer à la rentrée, hein, cet automne en octobre. Et il y a une chanson sur son album qui s'appelle « Si tu voyais grand-mère ». Il aime à dire que cette chanson, elle est en hommage à sa grand-mère, à lui, qui était une grande résistance, qui a combattu toute sa vie le même fascisme. Et il précise qu'il frappe à nos portes aujourd'hui. Et tous les jours, je pense à elle. Et il signale aussi qu'il ne soutient aucun parti, qu'il est libre comme l'air. Gauvin Serres sur votre radio ici Normandie. On va tester, qu'est-ce qu'on teste aujourd'hui? C'est notre rendez-vous hein, tous les jours ici Normandie, 17h10. On teste une activité, un endroit, un lieu, un moment. Et aujourd'hui, c'est Pascal Vaillant qu'on va suivre.
1: Je teste aujourd'hui une exposition dédiée à l'intelligence artificielle.

0: proposé par l'Atrium, situé rive gauche à Rouen. C'est Marion, ma guide, en quelque sorte, dans cette exposition. Alors l'idée, c'est de vulgariser tout ce qui est en lien avec le numérique et l'intelligence artificielle.
1: Oui, tout à fait. Bienvenue. Vous êtes mon premier visiteur de l'après-midi. Cette exposition, elle vise à découvrir et à comprendre le fonctionnement de l'intelligence artificielle et de l'usage du numérique de façon plus générale dans toutes ses formes, dans nos usages quotidiens en Normandie.
0: Alors, c'est immense. Là, on est sur une surface de...
1: On a 1000 mètres carrés d'exposition.
2: Voilà nos premiers visiteurs.
3: Bonjour à toutes et à tous. Bienvenue à l'Atrium.
1: Quand vous arrivez, vous avez ces deux robots qui vont vous suivre sur toute la première partie du parcours et qu'on va retrouver dans les différentes salles thématiques.
0: Bonjour. C'est quoi ton prénom ?
4: Iron.
0: Ça sert à quoi pour toi l'intelligence artificielle ?
4: Ça nous aide à mieux nous intégrer dans notre travail, servir de nos objets électroniques.
1: On a une petite salle ici qui permet de mettre un peu en valeur quelques expertes, des femmes inspirantes du monde du numérique. C'est toutes des Normandes, donc toujours dans l'optique un peu de stimuler les jeunes filles ou les petites filles qui viendraient dans l'expo et leur montrer qu'on peut tout à fait être femme, être professeure en informatique, développeuse ou entrepreneuse dans le domaine du numérique. Là, par exemple, vous avez un logiciel d'intelligence artificielle qui n'a été entraîné qu'avec des données de photos de chats. Ici aussi, c'est un algorithme de reconnaissance faciale. Alors là,
0: oui, là, on me prend pour un criminel.
1: 87% de chances de match avec un criminel qui serait recherché par Interpol.
0: Donc, j'ai une tête de bandit.
1: Voilà, vous avez tout à fait une tête de bandit. Et bien sûr, en fait, toutes les données qui sont données ici, elles sont complètement fausses. C'est vraiment pour interpeller le visiteur sur le fait que vous ne savez pas comment a été entraîné cet algorithme en entrée.
0: Ouais.
1: Et du coup, il ne faut pas croire tout ce que vous voyez parce qu'en fait, vous ne connaissez pas le set de données, vous ne savez pas qui a manipulé cet algorithme. Et du coup, le résultat, bien sûr, il peut être complètement loufoque.
0: Donc on lui fait dire ce qu'on veut.
1: On peut lui faire dire ce qu'on veut, tout à fait.
0: Là, nous sommes devant une borne interactive. De quoi s'agit-il ?
1: Donc là, on est devant une IA conversationnelle normande. Vraiment, elle est spécifique à la Normandie. C'est un projet assez innovant.
0: Donc on peut poser toutes les questions qu'on veut sur la Normandie, là.
1: Tout à fait.
0: Et on a encore pas mal de mois, pas mal de semaines pour découvrir l'expo.
1: Vous pouvez en profiter encore jusqu'en octobre 2027 pour revenir avec vos enfants, vos petits-enfants ou vos amis.
0: J'ai testé l'Atrium et l'expo dédiée à l'intelligence artificielle. Je vous la conseille.
5: Exposition sur l'intelligence artificielle à l'Atrium de Rouen, c'est top.
6: C'est top, donc on va y aller jusqu'en octobre. Hein. Merci Pascal Vaillant. Apprendre comment marche l'intelligence artificielle, apprendre à l'apprivoiser, à s'en méfier aussi. Est-ce que l'intelligence artificielle pourrait créer une voix qui ressemble à celle de Freddie Mercury ? Peut-être que oui, mais ce serait pas naturel. Une voix unique, baryton quand il parlait et ténor quand il chantait. Le voici.

0: tant pis pour elle, Charlotte Cardin, qui est montée sur scène auprès de Aya Nakamura ce week-end au Stade de France pour chanter en duo. C'était assez réussi, j'ai trouvé, enfin j'y étais pas, mais j'ai vu les extraits sur YouTube. Au Stade de France, Aya Nakamura, quel phénomène quand même, 3 jours, 220 000 spectateurs en 3 jours. Et elle a même réussi à mettre le maillot du Paris Saint-Germain. 17h23 sur votre radio ici Normandie. La musique revient très vite et revient en beauté tout de suite. Avec, je vous laisse la surprise, c'est une bonne.
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1: Hera a cartonné il y a 30 ans avec Ameno. Ah oui, vous vous souvenez, hein? Eh bien, Hera est de retour avec un nouvel album intitulé 8. On prend des nouvelles ce soir.
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0: Serge et Calicova.
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0: À vos côtés sur la route, à cette heure-ci, évidemment, ça se charge. Mais il n'y a franchement rien de très méchant. Notre baromètre, c'est la Sud 3 pour toute la Normandie. Là, quand la Sud 3 n'est qu'à 14 minutes de délai supplémentaire, bah, ça veut dire qu'il n'y a pas grand monde dehors, en fait, hein, en direction du centre-ville. Ça coince sur la N154 entre Eudreville-sur-Eure et Acquigny. 9 minutes de délai, 9 minutes de ralentissement. Il y a des travaux sur la N154 actuellement. Et à Évreux, ça ralentit. Boulevard du 14 juillet, ça, c'est plutôt un classique. Et si on partait sur la route des vacances, laissez-moi un vocal. WhatsApp 0235 07 66 66. On est le 1er juin, à 4 semaines des premiers départs pour les juilletistes. Alors, où avez-vous prévu de partir si vous partez? Eh bien, dites-le moi. Vous vous enregistrez, vous m'envoyez le message. WhatsApp 0235 07 66 66.
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0: Et nouveauté, la nouvelle chanson de Zazie, peu importe.
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0: importe. Avec Zazie, elle était la semaine dernière l'invitée, votre invitée, Émilie Mazoyer pour Décibels. Ce soir, vous recevrez Hera. Hera de retour avec un nouvel album qui s'appelle 8. Rendez-vous ce soir entre 20h et 21h. Mais pour les nouvelles musicales, c'est tout de suite. Salut Émilie.
1: Salut tout le monde. Émilie au rapport pour votre dose quotidienne d'actualité musicale. Direction le Canada pour l'anniversaire du jour. Alanis Morissette a 52 ans.

en 1995 avec son troisième album Jagged Little Pill. Alanis Morissette a vendu 60 millions de disques dans le monde et a été récompensée 7 fois aux Grammy Awards, les Oscars de la musique, la grande classe. 30 ans après son premier tube, Mon papa à moi est un gangster, le jour de son 54e anniversaire, Stomy Bugsy a fait son retour discographique.

0: Tommy Bugsy, fringant quinca, récent chevalier de l'Ordre des Arts et des Lettres et membre du légendaire collectif Secteur A qui a participé à définir le son du rap français des années 90. Il s'en sort comment en 2026? Eh bien super bien, la voix et le style irrésistibles sont toujours là et Tommy adopte certains nouveaux codes du rap moderne sans sacrifier sa patte ni essayer de faire Jones. Bravo, Monsieur Bugsy! La semaine prochaine va s'ouvrir la Coupe du Monde de football qui se tient cette année aux États-Unis, au Canada et au Mexique. Et musicalement, il va se passer plein de choses entre les cérémonies d'ouverture et de clôture dans les trois pays, plus les concerts organisés à la mi-temps des gros matchs. Le programme de concerts à voir à la télé va être très chargé. Shakira, le groupe phare de la K-pop, BTS, Alanis Morissette, oui encore elle, hein, c'est sa journée, et Katy Perry. Tous les artistes ont été choisis par Chris Martin, le chanteur de Coldplay, embauché par la FIFA pour assurer la direction musicale de la compétition. À Ville-sur-Rozon, petit village au pied du Mont Ventoux, le toit de la vieille église menaçait de s'effondrer. Monsieur le maire a eu la bonne idée, appeler au secours l'enfant du pays, Jean-Louis Aubert, pour un concert caritatif qui, évidemment, a cartonné. Les 1500 places disponibles se sont arrachées à 40 euros l'unité et la vieille église est sauvée. Il est temps.
1: Merci Jean-Louis Aubert pour cette initiative et merci à vous Émilie. À ce soir avec votre invité Héra entre 20h et 21h. Nous allons jouer comme chaque jour à cette heure-ci. On a toujours de beaux cadeaux pour vous. On est très gourmand en ce moment. Après le passeport gourmand la semaine dernière, je vais vous offrir aujourd'hui et toute la semaine un panier garni, évidemment. Alors déjà, vous aurez le panier. Mais à l'intérieur, plein de produits fermiers qui sera à retirer le 6 ou le 7 juin, donc samedi ou dimanche, à Forges-les-Eaux, qui organise son grand comice agricole. Donc, plein de bonnes choses sur place et plein de bonnes choses chez vous en ramenant le panier à la maison. Voici la question. Quel chiffre sur la coquille d'œuf? Ah oui, parce qu'on jouait avec les autres fermes quand même. Quel chiffre sur la coquille prouve que l'œuf est issu d'un élevage bio et en plein air? 0 ou 1? 0 ou 1? Diego qui réalise, il a trouvé, bravo. 02 35 07 66 66. Quel chiffre sur la coquille prouve que l'œuf est issu d'un élevage bio et en plein air? 02 35 07 66 66 pour le panier garni de Forges-les-Eaux. Bonne chance.

0: Love, Got to Be With It, c'était Tina Turner.
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0: Et nous jouons avec Virginie. Bonjour Virginie.
2: Bonjour.
0: Bonjour Virginie, elle est à la maison parce qu'elle est assistante maternelle. Ils sont encore à la maison, les bouts de choux ?
2: Ils sont à la maison, oui.
0: Il y en a combien ?
2: Il y en a trois.
0: Trois ? Ah oui, ça fait du boulot. Quel âge ?
2: 6, 5 et 4.
0: Ok. Alors, Virginie, comment on reconnaît quel chiffre sur la coquille est marqué sur la coquille et prouve que l'œuf est issu d'un élevage bio et en plein air ?
2: Le zéro.
0: Absolument. Vous aimez les bons œufs de ferme ?
2: Oui.
0: Bah oui, ça change tout. Virginie,
2: évidemment.
0: il y aura peut-être des œufs, il y aura plein de bonnes surprises, plein de bonnes choses à manger dans votre panier qui est offert par votre radio et par le Comice agricole de Forges-les-Eaux. C'est la grande fête de l'agriculture. C'est samedi et dimanche et c'est à Forges-les-Eaux. Vous irez retrouver votre panier sur place. Voilà Virginie.
2: Parfait, merci beaucoup.
0: Merci à vous, je vous souhaite une belle fin de journée avec les bouts de choux, avec les enfants.
2: Merci.
0: Au revoir Virginie.
2: Au revoir.
0: Au revoir. Et votre panier gourmand, très très gourmand, et très local aussi, eh bien, il sera également à gagner demain à la même heure. Restez là. Voici Renaud sur votre radio ici Normandie, dans mon HLM.

0: Quand l'ascenseur n'est pas en panne en plus. Dans mon HLM, celui de Renault, où que vous soyez, passez une belle fin de journée, un bel après-midi. On a encore le temps d'en profiter, ensemble jusqu'à 19h. Ici Normandie, toute l'actu locale dans 6 minutes.
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1: À l'imparfaite, la nouvelle chanson d'Amir. L'amour se conjugue à tous les temps avec Amir. Vous nous rejoignez, merci de passer cette fin de journée, ce début de soirée avec nous sur votre radio ici Normandie.
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1: Ici Normandie, 18h. Et c'est l'heure des infos avec vous, Simon Menoury. La papeterie Chapelle d'Arblay de Grand-Couronne peut encore croire à sa reprise.
3: Oui, une offre de reprise de Fibre Excellence a été déposée au tribunal de commerce de Toulouse ce midi. Une offre déposée par le président du groupe, Jean-François Guillot, et de sa direction. Et si cela concerne la métropole rouennaise, c'est que l'avenir de la papeterie de l'agglomération rouennaise est lié à l'avenir de Fibre Excellence, Raphaël Tual.
4: Chapelle d'Arblay, c'est Fibre Excellence. Ce groupe canadien qui produit de la pâte à papier est engagé depuis 4 ans aux côtés de Veolia pour la reprise de la papeterie de l'Aglo de Rouen. Avec cette offre de reprise, c'est toute la filière bois et de pâte à papier qui retient son souffle. Il y a 2 mois, c'était la douche froide. En avril, Fibre Excellence a été placée en redressement judiciaire à cause de gros problèmes financiers. Depuis, tout peut s'arrêter d'un instant à l'autre. D'abord pour les 2 usines de fabrication de pâte à papier de Saint-Gaudens et Tarascon, mais donc aussi pour Chapelle d'Arblay. Cette offre prévoit de reprendre les usines de Haute-Garonne et des Bouches-du-Rhône et l'intégralité des emplois. Les 2 régions, Occitanie et Sud, sont aussi engagées financièrement dans l'opération, ainsi que de nouveaux investisseurs. Dans le projet présenté au tribunal, il n'est pas question directement de Chapelle d'Arblay, mais la papeterie est inscrite comme un projet de développement futur. L'espoir de voir redémarrer l'usine rouennaise est donc encore permis. Le tribunal de commerce tranchera le 17 juin.
3: Chapelle d'Arblay, seule entreprise française à fabriquer du papier 100% recyclé, est à l'arrêt depuis 2020. 4 militants écologistes comparaissent aujourd'hui devant la cour d'appel de Rouen. Ils sont accusés d'avoir pénétré illégalement sur le site du cimentier Lafarge à Val-de-Reuil en décembre 2023 et d'avoir provoqué de nombreux dégâts matériels. Cet après-midi, 2 des 4 prévenus se sont exprimés mais refusent de répondre aux questions de la cour. Le directeur du site a aussi pris la parole. L'entreprise demande 300 000 euros de dommages et intérêts. La préfecture de la Seine-Maritime a justement pris un arrêté hier en autorisant la police à utiliser des drones pour survoler le centre-ville de Rouen aujourd'hui et demain. L'avocate de plusieurs militants écologistes, Chloé Chalot, a déposé un recours devant le tribunal administratif de Rouen. Autre utilisation de drones, mais cette fois-ci au Havre, le préfet de la Seine-Maritime autorise la police nationale à surveiller la ville cet après-midi pour lutter contre les points de deal. Un policier a été blessé à la jambe la nuit dernière après un refus d'obtempérer à Grand-Queville. Un homme d'une 20aine d'années connu des services de police a grillé un feu rouge avant de commettre d'autres infractions au code de la route. Il a pris la fuite, le chauffard est toujours recherché.
1: Ils sont mobilisés sur le rond-point de l'A29 à Motteville avec banderoles et tracts.
3: Une quinzaine de travailleurs sociaux, des salariés d'émergence et de la pension de famille de Grémonville sont en grève depuis ce matin. Ils alertent sur la situation de leur association. Association en redressement judiciaire depuis plus d'un an. Un plan social doit être annoncé mercredi en CSE, le comité social et économique. Émergence gère 6 structures d'hébergement dont l'Abbé Bazir, le foyer des Cèdres à Rouen et un foyer à Grémonville. Au total, 5000 personnes sont accompagnés par l'association. Le groupe italien Ferrero va investir 60 millions d'euros, dont une partie sur son site basé à Villers-Écalles, près de Rouen. Et dans le secteur pharmaceutique, le laboratoire britannique GSK, dont l'un de ses sites est basé à Évreux, annonce investir 140 millions d'euros. Des annonces faites à l'occasion du sommet Choose France à Versailles, qui débute aujourd'hui.
1: Le marché de Buchy en Seine-Maritime sera-t-il élu le plus beau marché de France 2026?
3: 10 marchés sont encore en lice pour la finale du grand concours organisé par TF1. Le marché de Buchy accueille une 60aine de commerçants et plusieurs milliers de visiteurs chaque année. Mais pourquoi est-il si spécial? Duncan Ferry travaille à l'office de tourisme de Buchy, il répond.
5: Buchy, c'est l'un des derniers marchés au vivant de France et aussi c'est un assez vieux marché puisqu'en fait on a des traces de son existence depuis au moins le début du XIIe siècle. Des volailles sont vendues sous la halle aux volailles, mais aussi à l'époque où le marché prenait vraiment tout le village, on avait à côté de l'église une halle qui existait à partir de 1920, qui a été détruite en 1960 et qui en fait s'appelait la halle au port. Et de l'autre côté, au niveau de du carrefour routier, il y avait des vaches qui étaient aussi vendues pour les agriculteurs. On a conservé encore cette tradition et j'espère encore pour longtemps parce que ça fait toujours plaisir. Ça change des autres marchés où on passe, mais là vraiment on a le bruit des animaux, on a les poules, on a les cailles. Ça donne un côté vraiment très champêtre.
3: L'Office du tourisme propose une à deux fois par mois une visite guidée du marché. Et pour voter, ça se passe sur le site de TF1. Vous avez jusqu'au 12 juin prochain. Vous vous êtes peut-être déjà dit qu'il faisait trop gris en Normandie. Eh bien, selon une étude réalisée par Luco by Alliance Direct, Rouen est la ville la moins ensoleillée de France sur une sélection des 50 villes les plus peuplées du pays. Avec un score de seulement 2,9 sur 10, et Rouen arrive en dernière position du classement. L'étude révèle aussi que la température moyenne de la ville normande est de 10,7 degrés sur l'année 2025. Il n'y a plus de joueurs français à Roland-Garros. La joueuse de tennis française Diane Paris quitte le tournoi après sa défaite cet après-midi en huitième de finale.
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3: Le retour de la pluie pour cette nuit, Annie.
1: Oui, et pas que pour Rouen. Il va y avoir des nuages sur toute la Normandie. Bon, c'est vrai que Rouen est surnommé parfois la cuvette. Bref, alors là, pas de jaloux. Le ciel se couvre, déjà va se couvrir en fin de journée. Donner des averses en deuxième partie de nuit. À partir de minuit, 2h du matin, on retrouvera ces averses parfois orageuses. En matinée demain, une petite accalmie, une parenthèse à la mi-journée et la pluie revient dans l'après-midi avec du vent assez fort, hein, des rafales pouvant atteindre 65 km/h sous les orages. Et là, c'est la baisse des températures demain entre 16 et 18 degrés, 16 degrés à Biville-la-Baignarde, 17 demain après-midi à Dieppe, Rouen, Évreux et 18 au Havre. Sur les routes. Alors, ça ralentit entre Igueville et Pont de l'Arche sur la 6015. On a 8 minutes de ralentissement. Au Havre, boulevard Jules Durand, où ça coince un peu, mais ça reste classique.
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1: Danser avec Marc Lavoine pour une begin avec toi. Vous nous rejoignez après la sortie du travail, ou après les courses, ou après je ne sais quoi, ça ne me regarde pas d'ailleurs. Merci de rester avec nous.

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0: On est le 1er juin aujourd'hui et elle aurait eu 100 ans aujourd'hui, si bien évidemment elle était restée en vie. Marilyn Monroe, qui est partie, qui est décédée à l'âge de 36 ans. Bon, c'est vrai qu'on on la voyait pas vieille non plus. Elle en aura fait fantasmer des hommes et pas que, une planète entière. C'était pour le petit clin d'œil à Marilyn Monroe. Il a photographié, alors pas Marilyn, j'aurais bien aimé pour lui, mais c'est pas mal non plus, photographe officiel de l'Urban Trail du Havre. C'était ce week-end, il a photographié les coureurs, quel que soit leur âge, leur condition physique, mais lui aussi il a couru derrière avec son matériel. Et il sera avec nous dans un instant, juste après Bruno Mars. On va danser. 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

0: Bruno Mars, I Just Might. Sportif ce week-end au Havre pendant 3 jours, vendredi, samedi, dimanche. C'était l'Urban Trail du Havre. Différents parcours dans la ville pour différents niveaux, des plus petits aux plus grands, des pas trop sportifs jusqu'aux grands champions. Il y a même des parcours pour personnes à mobilité réduite. Certains ont monté 4600 marches dans la ville. Eh oui, ça faisait partie du parcours. Lui, il a couru derrière. Il est d'ailleurs ancien marathonien. Et il allie ses deux passions, le sport et la photo. C'était le photographe officiel de cette Urban Trail du Havre. C'est Werner qui est avec moi. Bonjour Werner.
1: Bonjour Annie, comment allez-vous?
0: Bien et vous? Alors, un week-end chaud, hein?
1: On peut le dire, voilà. Double journée de prise de vue pour mettre en valeur cet événement. La ville, les Havrais, le sport, l'enthousiasme.
0: Alors, des courses pour tout niveau, 4600 marches à monter pour certains, sans parler de la chaleur en plus. Hein.
1: Exactement, voilà. Dans le code du marathon, c'était donc évidemment à 42 km qui permettait de découvrir à la fois le centre-ville, Perret, la plage, les jardins suspendus, la forêt, et puis évidemment les nombreuses marches qui sillonnent la ville haute et la ville basse.
0: Vous courez en même temps? Vous êtes bien obligé d'aller à plusieurs endroits?
1: Alors, tout à fait, effectivement, j'ai fait le calcul, j'ai marché 22 km et j'ai monté 5600 marches. Ce que je peux dire, c'est que j'ai senti que j'ai fait du sport ce week-end, c'est certain.
0: Qu'est-ce qui vous attire le plus dans ces photos de marathon? L'effort, l'émotion, la foule, la vitesse?
1: C'est un ensemble, mais en même temps, j'amène un peu d'échange avec les coureurs. Je les encourage, je les fais parfois rire, je les motive.
0: Où vous êtes-vous placé pour obtenir les images les plus fortes? Là, les photos dont vous êtes le plus fier?
1: Alors, le plus fier, je dirais que dans la forêt, avec des notions de clair-obscur, il y a eu vraiment des très belles photos.
0: La forêt de Montjon? J'aime,
1: tout à fait. Mais au départ également, j'ai fait quelques beaux portraits, j'étais justement en train de travailler à l'instant. Et puis ensuite, ça va être le patrimoine havrais. C'est vrai qu'on a la plage avec les cabanes de plage, le Perret, enfin, Némeillère.
0: Comment préparez-vous vos réglages pour photographier des coureurs en mouvement?
1: Alors en mouvement, ça va dépendre. Soit on veut figer le mouvement, effectivement, on va avoir une vitesse d'obturation très rapide, ou on peut jouer sur le contraire, faire quelque chose de très fluide en diminuant la vitesse pour avoir une sorte de presque une peinture quelque part, de l'impressionnisme, on va dire.
0: Surtout au Havre. Qu'est-ce qui est le plus compliqué? La lumière, la vitesse, la foule?
1: Ce qui est plus compliqué, on va dire, ça va être plutôt les changements de luminosité au Havre. Comme vous le savez, on a souvent 4 saisons en une journée.
0: C'est vrai.
1: Donc c'est ça, tout à fait. Donc il faut jouer avec ça. Puis en même temps, c'est une opportunité puisqu'on va faire des photos complètement différentes.
0: Ces photos, on peut bien sûr les voir sur vos différents réseaux sociaux?
1: Exactement, sur ma page Facebook essentiellement. Et puis sur le site du LHUT, vont être publiées, je pense, dans le courant de la semaine.
0: LHUT, le Havre Urban Trail.
1: Exactement.
0: Il y a un champion qui vous a, un coureur ou une, qui vous a particulièrement marqué, ému?
1: Alors effectivement, quand on voit les premiers coureurs, on est toujours étonné de les voir au 34e kilomètre dans les escaliers de Montmorency, franchir ça avec une aisance qui est complètement surréaliste. Mais en fait, c'est plutôt moi les gens qui ne sont pas sportifs habituellement et qui tentent de faire un 12 km, un 21, un 7 km aussi. Et d'aller jusqu'au bout. Ouais. C'est assez impressionnant. Ouais.
0: Quel est le point de vue de la ville du Havre que vous aimez particulièrement? Un quartier, un monument?
1: En ce moment, je dirais que c'est le quartier des Docks, puisque c'est un petit peu le nouveau quartier. Je trouve que ça renouvelle complètement la vision qu'on a du Havre. Ça correspond peut-être à l'énergie qu'on sent en ce moment dans la ville de renouveau, avec l'université aussi bien que les bâtiments un petit peu plus actuels, un peu plus modernes.
0: Qu'est-ce qu'on tape pour vous trouver sur les réseaux, Werner?
1: Werner Le Douaret, sinon c'est Tandem, T-A-N-T-D-E-M-M.
0: Merci beaucoup, à très bientôt.
1: Merci,
0: et je vous laisse travailler les photos, j'imagine qu'il y a du boulot.
1: Encore, oui, merci.
0: Au revoir, bonne soirée, au revoir.
1: Belle journée, au revoir.

0: Louise Attaque et ton invitation. Êtes-vous invité pour les vacances?
1: Vacances.
0: Ça approche quand même, hein, on est le 1er juin, dans 4 semaines. 60% des Français partent en vacances l'été. C'est votre cas, premier départ dans 4 semaines, et ça fait du bien d'y penser et d'en parler avant. Les préparatifs, les réservations, c'est déjà les vacances. Alors c'est notre échange cet après-midi, vous nous laissez un petit message vocal sur le WhatsApp 0235 07 66 66 pour me dire, ben nous on va partir peut-être dans 15 jours, hein. Il y a beaucoup de retraités qui partent en juin. WhatsApp 0235 07 66 66, un vocal, c'est plus sympa. Hélène tout à l'heure nous disait qu'elle partait à Saint-Jean-Pied-de-Port, Jean en Haute-Saône, Nathalie, la Bretagne pour la première fois, Didier à Chauzet, ce sera pour le mois de septembre. Et vous, qui dit mieux? Je vous attends. Et puis en gîte, en vacances, en camping-car, en camping tout court, 0235 07 66 66 via WhatsApp. Quoi qu'on dise et quoi qu'on en pense, c'est Benabar qui arrive dans 30 secondes.
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8: Quoi qu'on dise.

0: quoi qu'on dise. Mais d'abord,
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0: Une information qui concerne le pont Flaubert, qui sera fermé quasiment toutes les nuits de cette semaine, plusieurs nuits en tout cas. Ça démarre ce soir et demain dans le sens rive gauche, rive droite pour ce soir et demain, entre 20h et 6h demain matin. Et puis mercredi et jeudi, ce sera dans l'autre sens, rive droite, rive gauche, même horaire à partir de 20h jusqu'à 6h. Sur les routes actuellement, bon, ça va plutôt bien, des retours à la maison qui se passe avec parfois quelques pare-chocs contre pare-chocs, quelques ralentissements, mais rien de très alarmant.
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0: Je vous demande quelle est votre destination vacances. Alors on écoutera Céline qui nous a laissé un petit message. Vous aussi faites-le, hein, WhatsApp 02 35 07 66 deux fois. Ça c'est une belle destination de vacances. Hein. Ah, Belle-Île-en-Mer ou Marie-Galante, mais je préfère Belle-Île-en-Mer.

0: avec Lola Yang. Comme promis, on va écouter le message que nous a laissé Céline, puisque cet après-midi, on échange via notre groupe WhatsApp 02 35 07 66 66 sur vos vacances. Où avez-vous prévu, si vous avez prévu de partir, où avez-vous prévu de partir cet été en vacances?
1: Bonjour, ici Normandie. Moi, ça sera un petit départ pour le Portugal dans ma maison.
0: Ah oui, ça c'est pas mal. Et vous, laissez-nous, comme Céline, votre message vocal WhatsApp 02 35 07 66 66. La télé n'est pas encore en vacances. Alors les programmes 1, qui va d'ailleurs nous donner un petit air de vacances, c'est Thalassa qu'on va retrouver ce soir, émission culte qui existe toujours. Un nouveau numéro ce soir, Patrice Gascoigne.
2: Je suis sûr que si je vous parle de Thalassa, vous avez tout de suite un visage et une voix qui vous viennent en tête.
3: Voilà, ces 42 années passées à bord de Thalassa ont d'abord été pour moi un immense plaisir.
2: Vous avez sûrement reconnu Georges Pernoud, le papa de l'émission Thalassa. Bon, les temps ont changé. Déjà, on a une pensée émue pour le regretté Georges Pernoud, disparu en janvier 2021 à l'âge de 73 ans. Mais désormais, c'est le grand reporter Diego Buñuel qui présente l'émission. Vous vous souvenez d'un Thalassa sur France 3? Mais non, là aussi, ça a changé. Ce soir, c'est sur France 5 que vous allez pouvoir suivre un nouveau numéro de Thalassa Aventures Extrêmes. Un numéro intitulé Brésil, au rythme de l'océan. Et vous allez comprendre que dans le nouveau Thalassa, son présentateur, il se remonte le pantalon, il va sur le terrain. C'est ça l'idée, Diego Buñuel, être dans l'action?
4: Oui, tout à fait. L'idée, c'est de pouvoir accompagner en fait le téléspectateur dans des situations assez folles, assez extrêmes, dans des endroits extrêmement beaux aussi. Mais surtout, pas tellement pour que moi je fasse des choses, mais moi je vais vous présenter à des gens et à des animaux qui sont extraordinaires et partir à la rencontre de cette planète océan extrême.
2: On est d'accord quand même que la touche Diego Buñuel, c'est plutôt tendance Nicolas Hulot que Georges Pernoud.
4: Tout à fait. Et Georges, qui a quand même créé Thalassa et qui a créé cet engouement autour de la mer, aujourd'hui on perpétue cette vision qu'a eu Georges sur l'importance de parler des océans. Mais là où avant, et le monde a changé beaucoup depuis, mais là où avant on était beaucoup plus sur de la voile et de la pêche par exemple, aujourd'hui on va être beaucoup plus sur de la découverte et de l'environnement pour Thalassa Aventure Extrême.
2: Est-ce que c'est pas un peu compliqué quand même de faire revivre, on a l'impression, pour la énième fois cette marque Thalassa?
4: Oui, c'était un vrai défi de relancer, je dirais, Thalassa, mais je pense qu'avec ce qu'on a réussi à faire là sur Thalassa Aventure Extrême, c'était de redonner, entre guillemets, les lettres de noblesse de cette émission culte, mais aussi d'apporter une fraîcheur, une énergie et une découverte essentielle.
2: Diego Buñuel, le nouveau visage de ce nouveau Thalassa Aventures Extrêmes, direction le Brésil, ce soir sur France 5, le Brésil et ses 8000 km de littoral. Je vous laisse avec cette jolie maxime brésilienne à propos de la mer. Ici, on croit en la mer comme au miracle. Ce qui n'en est pas un de miracle, c'est que je reviens demain pour de nouvelles coulisses télé.
0: Je compte sur vous, c'est pas mal comme destination, vacances, le Brésil. Où partez-vous? WhatsApp 02 35 07 66 66. Pour l'instant, vous restez là, parce que dans un instant, un invité exceptionnel avec Sylvain Geffroy dans l'événement d'ici, c'est Francis Huster qu'on va accueillir juste après les Spice Girls. Yeah.

0: Les Spice Girls sur votre radio ici.
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0: Et à cette heure-ci, c'est l'événement d'ici avec vous, Sylvain. Bonsoir Sylvain.
2: Bonsoir Annie.
0: Jeudi, le casino de Dieppe accueille la 10e édition du festival Les Enfants de Molière. Pierre Arditi, Christine Lemler, Chantal Goya, François Berléand et Francis Huster sont au casting du 4 au 8 juin. Francis Huster, le parrain du festival depuis le début, est avec vous Sylvain.
2: Bonjour Francis Huster.
3: Bonjour.
2: Vous allez jouer un duo, enfin du moins un entretien spectacle oui. avec François Berléand pour ouvrir cette 10e édition du festival Les Enfants de Molière. Deux carrières complètement différentes que les vôtres, mais sur scène vous êtes réunis. Alors vous allez comparer vos expériences, comment ça va se passer?
4: Mais je crois qu'on va s'ouvrir le cœur l'un l'autre, parce qu'on a eu la chance de tourner un moment un épisode du Commandant Nerval, tous les deux, il y a 30 ans. Il jouait déjà comme un gabin, il jouait déjà comme un Ventura. Il est d'une profondeur humaine, d'une tendresse humaine. Il dit que ce qu'il pense, il joue pas à l'acteur, c'est quelqu'un que j'aime beaucoup parce qu'il a non seulement le cœur ouvert, mais en plus, il regarde les autres, il regarde pas qu'en lui-même. C'est là où je crois que ça sera une très belle soirée, parce qu'on va essayer de s'asticoter, évidemment, et à travers beaucoup de moments rares qu'on a pu vivre et des rencontres qu'on a pu faire chacun de notre côté, interpeller le public aussi.
2: Zodiac revient aussi prochainement, là, j'ai vu ça.
4: Voilà, alors ça, c'est merveilleux. C'est un pari fou.
2: La série TF1.
4: C'est TF1, et en plus, ils ont choisi justement c'est la surprise totale pour tout le monde, à partir du 18 juin. Non seulement c'est un petit clin d'œil à De Gaulle, mais c'est surtout, c'est face à face à la Coupe du Monde. C'est-à-dire que tout le monde se dit, vous êtes complètement fou. Enfin, TF1, vous mettez ça en face des matchs de la Coupe du Monde. Mais je crois que c'est justement un pari qui risque d'étonner tout le monde, parce que Dieu merci, sinon, oh là là, j'aurais fait une maladie. Il n'y a aucun match de l'équipe de France ce soir. Zodiac passe. Ça passera tous les jeudis. Ça passera le 18, le 25 et puis le 3. Et ce qui est bien, c'est qu'il y a deux épisodes. Et pour tous ceux qui nous écoutent, vraiment, jouez entre vous. Téléphonez-vous entre vous en disant, bon, alors c'est qui le Zodiac? Vous allez tous et toutes vous planter.
2: Et cette troisième étoile, alors, on la ramène ou pas? Sur le maillot de l'équipe de France?
4: De toute façon, on ramènera une troisième étoile que je décerne déjà à Didier. C'est impossible de savoir qui va gagner vraiment. Bien sûr, il y a 4 ou 5 équipes favorites, mais quand on est à 48 au départ, tout peut se jouer.
2: Et ouais, on va tous trembler avec les Bleus, bien sûr. Les matchs de l'équipe de France seront à suivre, évidemment, sur votre radio locale ici, Normandie. Merci en tout cas, Francis Huster. On se retrouve très vite à Dieppe pour le festival Les Enfants de Molière, dont vous êtes encore une fois le parrain et vous êtes le bienvenu chez vous.
4: Je me suis toujours demandé quelle place aurait joué Molière. Il joue. Vous n'avez pas remarqué que c'est Mbappé, le M, c'est Molière.
2: Bien vu. Bien vu, Francis.
4: Génial. Merci. Vous y serez à la soirée.
2: J'espère bien. Ouais. Merci beaucoup, Francis.
4: Merci beaucoup.
2: C'est un plaisir. Au revoir.
4: Merci. Au revoir.
0: Le plaisir toujours de retrouver Francis Huster et de vous retrouver, Sylvain, demain à 8h45. Merci Manu Reva avec Alain Chamfort. Merci à Flore qui nous a laissé ce petit message. Je m'appelle Florence et je pars au mois d'août en Ardèche, pas loin de Vallon-Pont-d'Arc. J'ai hâte. Ben oui, j'imagine. Ça va venir vite. Vous aussi, WhatsApp 0235 07 66 66.

Sur Eva avec Alain Chamfort. Alors, je n'en connais pas la raison, mais en gare d'Évreux, tous les trains au départ sont retardés entre 10 et 40 minutes, voire plus. Le train pour Caen, qui devait partir à 18h13 d'Évreux, est encore à quai. Celui qui devait partir pour Serquigny à 18h53 aura 15 minutes de retard. Celui pour Caen, 19h17, 30 minutes de retard. Et ainsi de suite. Donc voilà, les trains sont en retard au départ de la gare d'Évreux. Voici M. Pokora sur votre radio. Ici, avec quand même, à partir de 19h-20h, la musique des années 80. Lui, il n'était pas là, mais il y en aura d'autres avec, bien sûr, Laurent Petit-Guillaume. Alors...

0: Nouvelle chanson d'M. Pokora avec quand même 18h53 sur votre radio ici Normandie. Merci de rentrer à la maison. Vous êtes peut-être en voiture, vous êtes nombreux en voiture à cette heure-ci. Merci de rentrer avec nous et nous emmener jusqu'à votre salon. Toute l'actu dans 7 minutes.
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0: qui sera en février. Donc ça paraît loin comme ça, mais ça vient vite et ça se remplit vite surtout. Il sera sur la scène du Zénith de Rouen. Alors je pense que les fans, ils ont déjà pris leur billet. Mais si vous aviez oublié, bien pensez-y. Je vous souhaite de passer une belle soirée dans un instant. C'est Laurent Petit-Guillaume. J'espère que ce premier jour du mois de juin s'est bien passé et qu'il est annonciateur de plein de bonnes choses pour le mois. Mais sinon, on se rattrapera demain.
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0: Vous écoutez ICI Normandie, 19h. Et c'est l'heure de vos infos avec Marine Longeny.
2: Liana reste introuvable ce soir. Cette jeune fille de 11 ans disparue vendredi après-midi à Fleurance dans le Gers. Elle sortait du collège. Sur les images de vidéosurveillance, on la voit monter dans la voiture d'un homme. Le suspect, âgé de 41 ans, a été présenté à un juge cet après-midi en vue d'une probable mise en examen. Et à Fleurance, Clotilde Jupon, les recherches se poursuivent actuellement sans signe de la jeune fille.
3: Les gendarmes ont survolé encore Fleurance ce matin en hélicoptère à la recherche de la petite fille de 11 ans. Ça fait maintenant plus de 72 heures que Liana est introuvable. Des dizaines de gendarmes restent mobilisés, continuent de ratisser la ville avec des renforts qui continuent d'arriver ce soir à Fleurance. Le périmètre de recherche a été étendu un petit peu plus tôt dans la journée pour se concentrer sur les bois au sud de la commune avec l'appui des chiens, donc des équipes cynophiles. Une réunion est d'ailleurs en cours en ce moment même entre forces de l'ordre pour faire un point de situation. Les premières recherches depuis hier ont permis de ramasser des indices qui ont tout de suite été envoyés en analyse, mais pour l'instant, aucune nouvelle. La mobilisation reste inédite dans cette commune du Gers de 6000 habitants, où tout le monde se demande ce qu'est devenu cette petite fille une fois que la vidéosurveillance de la ville perd sa trace. Les autorités ont demandé de cesser pour le moment la battue citoyenne, mais des groupes par petites dizaines restent mobilisés, notamment autour de la piscine.
2: À Fleurance, Clotilde Jupon, ici Occitanie, dans le Gard, cette autre disparition inquiétante d'une petite fille de 3 ans près d'Uzès. Un important dispositif de gendarmerie est là aussi déployé pour la retrouver depuis ce matin. La fillette était placée dans un foyer d'accueil. Ses parents sont venus la chercher sans autorisation. 13 comparutions immédiates aujourd'hui à Paris. Des hommes jugés après les violences qui ont suivi la finale de la Ligue des Champions samedi soir. Et pas seulement à Paris, partout en France. Il y a eu près de 900 interpellations selon le ministre de l'Intérieur, comme à Pau, où pour avoir jeté un saucisson dans l'œil d'un policier, un jeune homme de 21 ans a été condamné cet après-midi à 4 mois de prison, qu'il passera en fait avec un bracelet électronique. Il faisait partie d'un groupe de 6 personnes arrêtées dans le centre-ville. Et Thomas Giraudot, il a assuré qu'il ne voulait pas blesser le policier.
4: Je ne l'ai pas vraiment visé, je voulais juste qu'il arrête de me poursuivre. Et si vous aviez eu une pierre dans les mains, vous l'auriez aussi jetée sur lui, assène la procureure. Je ne sais pas, répond timidement le prévenu. À la barre, le jeune tremble de tout son long, il parle très vite, mange ses mots, s'excuse plusieurs fois auprès du policier à côté de lui. Je ne voulais pas vous blesser, mais qu'est-ce que vous faisiez alors avec un saucisson dans les mains, lui demande la juge. J'avais faim, je n'avais pas mangé depuis midi. Et pourquoi étiez-vous au milieu de ceux qui s'en sont pris aux forces de l'ordre? Je fêtais juste la victoire du PSG avec un pote, je l'ai perdu et je me suis mis à le chercher. Vous êtes resté là dehors, en plein chaos, pendant 2 heures, sans participer aux affrontements. Je ne vous crois pas, tonne la procureure. Elle requiert 12 mois ferme, mandat de dépôt, départ en prison tout de suite. Son avocat plaide la relaxe, la volonté de la procureure de le faire condamner, lui, pour toutes les dégradations commises samedi soir. Le jeune au casier judiciaire vierge écope de 4 mois aménagés sous bracelet électronique. Le policier légèrement blessé à l'œil n'a, lui, pas de séquelles.
2: Thomas Giraudot, ici Berne, Bigorre, des violences condamnées ce soir par le président du Paris Saint-Germain, Nasser Al-Khelaïfi a réagi en exclusivité au micro d'ici Paris, Île-de-France. Je ne suis pas fier de ça, dit-il. Interview exclusive, donc à retrouver en intégralité sur ici.fr. L'assurance vie toujours plébiscitée. Les épargnants français ont massivement placé leurs économies dans ce type de contrat au mois d'avril, nous indique la Banque de France, vu comme plus rémunérateur que le livret A notamment. Allez, vous avez tout tenté et pourtant vous n'avez pas de place pour Céline Dion cet automne. Eh bien, reprenez espoir. La star annonce une série de 10 nouveaux concerts du 8 au 29 mai 2027 à Paris La Défense Arena. Les ventes des billets s'échelonneront de mercredi à vendredi. Et Christine, habitante de Pérouse, près de Belfort, elle n'avait pas réussi à avoir sa place il y a 2 mois. Pour elle, sa fille, sa nièce et sa belle-sœur, toutes fans. Alors forcément, elle est bien décidée à avoir ses billets cette fois-ci.
5: Là, on va pas rater. On va tout faire. En fait, on s'est inscrite pour les préventes. On n'a pas été sélectionnées. On a tout essayé de se connecter. Ma fille, ma nièce et ma belle-sœur. Là, on est 4 groupies. On s'est connectés, mais moi, j'étais, je sais plus, 300 millième sur la liste d'attente. Enfin, c'était la grosse déception, là, oui. Quand j'ai vu qu'elle allait redonner des concerts, on s'est dit, là, il faut qu'on retente notre chance. Alors là, je mets tout le monde sur le coup, hein. Tout le monde. Tous ceux qui sont autour de moi et qui ont un PC, il faut. De toujours, j'ai toujours été fan. Ça ne s'explique pas. Quand elle expose sa vie comme ça, quand elle a été enceinte, quand elle a rencontré son René, la première fois qu'elle a chanté chez Drucker, avec ses cheveux tout frisés, ses dents mal rangées, mais la voix était déjà là. J'irai chercher ton cœur si tu l'emportes ailleurs. Et merci dans tes
6: allez, on croise les doigts très fort pour Christine. Tous les détails sont sur ici.fr pour décrocher le Graal.
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0: Tout au long de la journée de demain, il faut composer avec les averses. Elles peuvent s'accompagner de coups de tonnerre, surtout en matinée. Petite accalmie à la mi-journée et elles reviendront un peu plus fort dans l'après-midi. Du vent également qui se renforce sous les orages et les températures en nette baisse. Rien à voir avec la semaine dernière. Demain, nous serons entre 16 et 18 degrés. Pas plus, pas mieux. Je vous souhaite de passer une très très belle soirée. Tout de suite, rendez-vous avec Laurent Petit-Guillaume.
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8: Bonsoir à tous, merci d'être là pour passer une heure en compagnie des tubes qui ont bercé votre enfance, votre jeunesse et plus si affinité. Enfin bercé, ça veut pas dire qu'ils vont vous endormir, loin de là. Et ça commence comme ça.

0: China Girl, c'était David Bowie.
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0: L'histoire de ce tube du génial Bowie débute en France dans le studio du château d'Hérouville, c'est dans le Val d'Oise. L'artiste enregistre là un album. Il y fait connaissance de Jacques Higelin qui lui aussi enregistre le sien. Il sympathise, Jacques lui présente sa compagne d'origine vietnamienne et David Bowie tombe sous le charme. Eh oui, petit baiser échangé, mais ça se limite à ça, hein. Et voilà, de cette passion fugace va naître China Girl. Quand il y a de l'amour dans l'air, ça peut aussi donner Sara Perchetti Amo, Ricky e Poveri.
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0: Les Rita Mitsuko, c'est comme ça. Sur le deuxième album des Rita, de No Comprendo, c'était en 1986. Ah, 86, l'année de la cohabitation Chirac-Mitterrand, mais surtout l'année de l'invention de la fameuse capsule de café Waddles, si vous voyez ce que je veux dire. Eh oui, 86. Allez, on revient à la chanson dans un instant avec Michel Berger. Celui qui chante, c'est juste après ça.
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0: Tessie Normandie, 100% des 80. Ça continue, mais avant cela, quelques infos près de chez vous.
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2: À Dieppe, des petits trous pour les hérissons.
1: Richard Gauthier.
2: C'est le programme Piquenville. Objectif de permettre à la petite faune sauvage de se déplacer librement dans un environnement urbain de plus en plus fragmenté. Aider en particulier le hérisson d'Europe, espèce protégée aujourd'hui en fort déclin, à retrouver des chemins de vie. On a donc créé des petits passages de 13 cm de diamètre, de petites ouvertures au pied des clôtures, des grillages ou des murs pour relier les jardins entre eux. Un trou de 13 cm de diamètre qui suffit pour laisser passer un hérisson et avec lui d'autres petits mammifères et amphibiens présents en milieu urbain. Mis bout à bout, ces passages créent de véritables corridors de vie à travers la ville. C'est très malin. C'est donc le programme Piquenville, c'est Dieppe qui le met en place pour les hérissons.
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0: ABBA, c'était The Winner Takes It All.
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0: Une chanson interprétée par Meryl Streep dans le film Mamma Mia. Et la grande nouvelle, c'est qu'il y aura bien Mamma Mia 3 au cinéma. C'est en préparation, mais pour l'instant, on ne sait pas si Meryl Streep fera son retour. Bref, les chansons d'ABBA sont loin de prendre leur retraite. Lui, il n'est pas à la retraite, même si son dernier album date de 2018. Mais ici, on le retrouve en 88. Art Mango, tout de suite, son premier succès, Les Parfums de sa vie. Souvenez-vous.
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0: Simple Minds, c'était Don't You. Un titre créé pour le film Breakfast Club, sorti en 1985 et que vous pouvez retrouver quand vous voulez, entre autres grâce à notre web radio 100% années 80 sur ici.fr et l'application Ici. Dans un instant, Émilie Mazoyer et Décibel, bien sûr. Ce soir, Émilie reçoit les membres du projet ERA. Mais avant cela, retour aux années 80. Rick Astley, Never Gonna Give You Up, c'est juste après ça.
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1: Il est 20h sur votre radio locale, ici, merci de nous avoir choisis.
2: Et à 20h sur votre radio ici, c'est l'heure de Décibel, toute l'actualité musicale avec ce soir un invité dont je sais que, dès que vous entendrez le nom, une musique mystique démarrera dans votre tête. Le nom de mon invité, c'est Era. Et la musique, c'est ça. C'est l'œuvre d'un homme, compositeur et producteur, Eric Lévy, dont le parcours commence avec le rock, le hard rock, passe par les États-Unis, croise le pape Jean-Paul II et jacouille la fripouille. Et au milieu de tout ça, Era, donc un succès énorme et un 8e album qui vient de sortir et qui va vous surprendre.
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2: Salut à toutes, salut à tous. Merci de nous avoir rejoints. On passe ce lundi soir ensemble, le premier jour de juin, les amis. Décibel en direct jusqu'à 21h avec l'anniversaire du jour, Alanis Morissette. La découverte, Monte Marco, un jeune artiste dont vous n'avez pas encore entendu parler. Si c'est le cas, c'est pas grave, c'est normal, ça vient de sortir. On découvrira Monte Marco ensemble tout à l'heure. Et puis un blind test autour des moyens de transport en musique. Si ça vous inspire, appelez dès maintenant Sadika, qui est au standard, Sadika, le numéro 0810 055 056, 0810 055 056. Le cadeau du soir, c'est 8, le nouvel album d'Era. Bonsoir Eric Lévy.
4: Bonsoir.
2: Je suis ravie de vous accueillir dans Décibel. Je le disais tout à l'heure, j'ai vu que ça vous a fait sourire. On entend le mot Era et tout de suite on entend... Incroyable la marque laissée par cette musique.
4: Oui, c'est
2: Ameno.
4: Vrai. Oui, oui.
2: D'ailleurs, votre prochaine tournée s'appelle Ameno Tour.
4: Oui.
2: Elle est toujours donc au cœur de vos concerts.
4: Oui.
2: Est-ce que vous pouvez me raconter si au moment où vous avez créé Ameno, qui n'est pas juste une musique, mais aussi une création linguistique,
4: oui.
2: Est-ce que vous sentiez que vous teniez quelque chose de particulier?
4: Absolument. J'étais assez sûr de moi, je dis ça en toute humilité bien sûr, mais depuis ma jeune enfance, j'ai toujours aimé tous les grands tubes, quels qu'ils soient, du classique, du hard rock, de tas de musiques différentes. Donc j'ai une oreille assez, quand j'aime, vous savez, j'entends les choses qui marchent bien.
2: Vous entendez ce qui marche.
4: J'ai une bonne oreille, ouais, pour ce qui marche. Et j'ai réussi, alors, j'ai eu cette oreille pour moi-même, donc c'est un peu bizarre à dire, mais... voilà, donc j'étais persuadé que ça allait bien marcher, mais pas dans ces proportions-là. Mon rêve, c'était de faire 500 000 albums. Je me rappelle, je me dis, je fais 500 000 albums entre l'Allemagne, les pays de l'Est, parce que je sais qu'ils sont assez friands de,
2: oui,
4: de dramatique, de l'épique, de ce qui est un peu opératique comme ça, non? Et voilà, on a fait 10 fois plus. Donc
2: ouais, vous avez vendu 15 millions d'albums en,
4: oui,
2: tout, hein, avec,
4: oui, entre tous les albums,
2: ouais,
4: voilà. Ouais.
2: C'est ça. Et alors, vous parliez d'oreille, cette oreille du tube que vous avez. Les patrons de maisons de disques et les programmateurs radio, à l'époque, l'ont pas eu, en fait. Hein.
4: Oui. On va dire même pas du tout.
2: Ils se disent, mais non, ça ne marchera jamais.
4: Oui, oui, oui, on me l'a carrément dit, oui, ça ne marchera pas.
2: Ouais.
4: J'ai eu le droit à tout. Enigma, c'était il y a 20 ans, il y a 10 ans. Enfin, bref, et puis, bon, je crois que je ne suis pas le seul à qui ça arrive, honnêtement. Mais là, c'était particulièrement général, quoi. Je crois que j'ai fait tous les labels, tous les pro-labels, on va pas les nommer. Et voilà, c'est une personne, en fait, dans un label, aux éditions... qui m'a dit, ah, ça c'est vraiment très bien. Et voilà, c'est, voilà, et après...
2: Et la suite vous a donné raison, à vous et à lui d'ailleurs.
4: Oui, oui, exactement.
2: Exactement. Alors, avant de parler de ce 8e album d'Era qui vient de sortir et de la belle tournée qui l'accompagne, alors comme vous avez un emploi du temps de ministre, la tournée, on en parle maintenant et elle aura lieu en 2028.
4: Oui.
2: Enfin, de ministre, non, c'est mieux qu'un ministre même, parce que vous, c'est dans le monde entier, c'est plus,
4: oui,
2: qu'un ministre.
4: Oui, oui, on va dire ça. Oui. Bon. Mais la tournée, c'est vrai qu'on dit 2028, on a l'impression que c'est dans 2 ans, mais en fait, c'est dans 1 an et demi, ça passe,
2: oui,
4: assez
2: ça,
4: vite, parce qu'on démarre en hiver, là, on est à l'été quasi.
2: Ah bah, donc, premier jour de juin.
4: Voilà.
2: Ça s'approche, exactement. Okay. Mais avant ça, donc, j'aimerais qu'on explore votre parcours, Eric Lévy, parce qu'avant Era, il s'est passé plein de trucs intéressants musicalement pour vous. Ça commence par le rock, je le disais, le hard rock.
4: Oui,
2: et le groupe Shaking Street.
4: Absolument.

0: groupe Shaking Street et la chanteuse Fabienne Schein.
1: Absolument.
0: C'est ça. Ça, c'est vos débuts sous votre nom à vous,
1: oui,
0: en fait. Parce qu'avant, vous jouiez un peu avec Higelin.
1: Non, Higelin, c'est vraiment, c'est même pas, c'est une petite parenthèse qui a duré quelques soirs.
0: D'accord.
1: Parce que j'avais rencontré, sa femme m'avait arrêté dans la rue en me disant, si j'étais musicien, j'avais une guitare à la main, donc c'était un peu évident. Et elle m'avait dit, je vais te présenter mon mec, elle me dit, et je vois un type, les mains couvertes de cambouis jusqu'au coude, il était en train de réparer son moteur, il avait une espèce de camionnette, vieille camionnette, et il me dit, voilà, je joue à la Pizza du Marais ce soir, je cherche un musicien pour m'accompagner, voilà.
0: Donc, la Pizza du Marais qui est devenue après le théâtre des Blancs-Manteaux.
1: Possible.
0: Oui, c'est ça, après.
1: Et c'était, il y avait 40 personnes, vous voyez, au
0: Excellent.
1: Sous-sol.
0: Ouais.
1: Et voilà, j'y vais quelques soirs avec lui. Après, on est resté amis un certain temps, mais avec tout le respect que j'ai pour lui, c'était pas du tout ce que ma direction musicale, vous voyez.
0: Oui, vous, c'était le hard rock. Hein.
1: Oui, absolument. Donc j'étais très loin de ce que voulait faire Jacques en même temps. Mais bon, on a sympathisé, il a trouvé un gars qui voulait l'accompagner ce soir-là, voilà, c'est fait comme ça.
0: Et quand on pense que le seul groupe français qui a été remarqué par les Américains, c'est Trust, alors c'est vrai, Trust a été remarqué, aimé par les gros groupes internationaux, mais c'est le cas aussi de Shaking Street, parce que vous avez tourné aux États-Unis.
1: Oui, oui, absolument. Vous saviez, à l'époque, il n'y avait pas les réseaux sociaux, il n'y avait même pas MTV, donc c'est pas du tout, mais je crois que s'il y a le seul groupe vraiment qui a vraiment... fonctionner au niveau des tournées au niveau où on était, c'était Shaking Street en fait, parce qu'on a tourné avec des gros groupes, Black Sabbath, Blue Oyster Cult, AC/DC, on a fait des grosses tournées, et c'est vrai que pour des petits Français qui débarquaient, on est passé du... Vous voyez, ça a été très, très vite.
0: Bah oui.
1: Oui, ça a été très rapide tout ça.
0: C'est un parcours dingue quand même.
1: Oui, mais c'est une belle époque, parce qu'à l'époque, il y avait à la fois Trust, Téléphone, on se connaissait tous. Hein. Dans Shaking Street, j'avais la moitié de Téléphone. Au départ, il y avait Louis Bertignac. Et pareil, très vite, on a vu que, voilà, on n'était pas partis dans la même direction.
0: Mais
1: en toute amitié, tout s'est passé très bien. Et Trust, je connaissais très bien Nuno, le guitariste à l'époque. Enfin,
0: oui.
1: On se connaissait tous, et finalement, on a réussi ces trois groupes-là. Eux, ils ont choisi de faire du français. Donc forcément, ils étaient... Voilà. Et moi, j'ai choisi un parcours qui était autre. Donc, et le fait qu'il n'y ait aucune communication via les réseaux sociaux qui n'existaient pas, la presse, on n'en parle pas. Donc, si vous voulez, on a eu un parcours un peu discret.
0: Ouais. Ah oui, moi, j'ai appris la connaissance de Shaking Street en préparant notre interview.
1: Oui.
0: Et j'ai vu les salles que vous avez faites aux États-Unis.
1: Oui,
0: les tournées.
1: C'est vrai que... Voilà, donc c'est une belle expérience. Et sa forme, après, voilà.
0: Alors, vous vous demandez peut-être, les amis, comment on passe de Shaking Street, que vous avez entendu, ton groupe de hard rock français, à ERA. Eh bien, ça passe par des musiques de films. Que trépasse si je faiblis.
1: Oui, c'est ça.
0: Les visiteurs, c'était pas votre première musique de film, puisque le réalisateur Jean-Marie Poiret vous avait demandé avant de faire la musique de l'opération Cornet de Bif.
1: Absolument.
0: Ouais. Et vous vous sentiez l'âme d'un compositeur de musique de film?
1: Je vais être très honnête avec vous, j'ai toujours pensé que la musique de film, c'était beaucoup plus facile à faire que l'exercice d'un artiste qui parle.
0: Parce qu'il n'y a pas de parole?
1: Non, parce qu'on fait une musique de film, on a un support image.
0: Oui.
1: Donc on n'a pas soucié de comment ça commence, comment ça termine, ça coupe directement.
0: Okay.
1: Déjà, voilà, à moins d'avoir aucune inspiration, je pense que n'importe quel compositeur digne de ce nom, si on lui donne un bon film, vraiment d'être vraiment mauvais, c'est un exercice relativement facile. Le plus dur dans la musique de film, c'est pas de faire la musique, c'est d'entretenir les relations avec les réalisateurs, les producteurs. Ça c'est autre chose.
0: Ouais.
1: C'est une personne. Il faut des un profil psychologique particulier. Vous voyez ce que je veux dire? Mais au niveau de la musique même, c'est un peu un cadeau. Un bon film, c'est un cadeau, vous voyez, pour moi.
0: Ouais. Et en tout cas, Jean-Marie Poiret, il a tellement aimé le travail que vous avez fait donc, sur l'opération Cornet de Bif, qu'il vous confie la musique des visiteurs. Et là, vous avez cette fulgurance qu'on retrouvera après dans ERA. C'est cette ambiance, évidemment, du Moyen-Âge qui est dans le film. Et vous créez ce générique des visiteurs qu'on a encore tous dans l'oreille aujourd'hui.

0: c'est normal. Et bon, je l'ai dit plusieurs fois déjà depuis quelques temps, mais c'est vrai que le film est bien sûr génial, hein, avant même que j'arrive, les dialogues, les acteurs, tous les personnages, le scénario. Mais disons que la musique a amené ce côté mystique.
1: Oui. Oui, qui aurait manqué autrement.
0: Épique,
1: oui.
0: Oui, oui. On n'était pas une musique de comédie, vous voyez, ça donnait un peu de les personnages, voilà, Godefroy de Montmirail, ça devient un grand personnage avec la musique, vous voyez ce que je veux dire.
1: Oui, et ça donne un cachet historique un peu aussi.
0: Oui,
1: on se dit,
0: voilà.
1: Ah, c'était comme ça le Moyen-Âge. Enfin, oui, c'est fou comme la musique a ce pouvoir. Hein. Ouais.
0: Voilà, donc elle est indissociable du film.
1: Complètement.
0: Du succès du film.
1: Alors, d'où vient cette idée, Éric Lévy, pardon, mais il faut nous expliquer.
0: Oui.
1: C'est ce langage, alors qui n'est pas du grec, mais qui pourrait ressembler un peu à du grec, mais en même temps, c'est une langue inventée. Et je pense que c'est la langue du morceau des Visiteurs qu'on a entendu, et qui est la langue d'Ameno aussi.
0: Oui, oui, c'est pareil. Enfin, oui, c'est. J'essaye de trouver des sonorités qui correspondent aux émotions projetées par la musique, vous voyez ce que je veux dire ?
1: Mm-hmm.
0: Pour être simple. Parce qu'en fait, la raison pour laquelle, si vous dites pareil, j'apparais pas sur les pochettes.
1: Ah non, c'est comme Daft Punk, hein. Vous ne connaissez pas le visage
0: de
1: Hera.
0: Daft Punk, ils avaient leur casque et tout. Il y avait un côté un peu branché, futuriste et tout, qui était parfait d'ailleurs.
1: Ouais.
0: Mais Hera, il n'y a carrément personne.
1: Ouais.
0: Et il n'y a pas non plus de texte en donc les gens si vous voulez ils peuvent pas écouter une musique qui leur plaît avec un des phrases qui donnent un sens à la chanson. Il reste que les émotions de la musique.
1: C'est ça.
0: Donc on part chacun part un peu dans ce qu'il veut. Après bien sûr, j'ai des textes en anglais qui accompagnent aussi les entre les passages de chorale. Sont toujours un peu sur les thèmes du
1: oui,
0: bien.
1: Oui, on entendra tout à l'heure d'ailleurs sur le 8e album, il y en a.
0: Oui, voilà. Oui, voilà.
1: Donc, en tout cas, l'idée est dingue et c'est vrai que ça fonctionne parce que comme personne ne comprend, ça parle à tout le monde.
0: Oui, c'est un peu ça. Ça donne la place, la musique prend toute la place.
1: C'est ça. Alors pour le plaisir, on va réécouter Ameno et pour que vous puissiez chanter donc en yaourt, mais j'allais dire, c'est même pas du yaourt là.
0: Non.
1: En fait, chacun peut chanter comme il veut, ce sera toujours correct.
0: Absolument.
1: C'est ça la beauté avec Hera. C'est parti. Éric Lévy est notre invité ce soir dans Décibels.

0: Hera Ameno, vous avez bien chanté hein, chez vous. Bah oui, c'est normal, Décibel, c'est fait pour ça. Éric Lévy, l'homme, le compositeur, le producteur derrière Hera, est avec nous ce soir car Hera 8, 8e album bien nommé donc, vient de sortir et la tournée 2028, les amis, qui passera partout en France en février-mars 2028 dans les Zénith, dans les Arénas. Ne ratez pas Hera le 15 février à Rouen, le 17 à Lille, le 18 à Strasbourg, je parle bien de février 2028, mais la billetterie est déjà ouverte, le 20 février à Nice, puis Aix, Dijon, Nantes, Brest, Poitiers, Bordeaux, Toulouse et au mois de mars 2028 à Lyon, à Bruxelles, à Paris et au Colisée de Chartres. Comment ça se fabrique votre musique? Je parle de la musique de Hera. Quand on entend ses chœurs et ses orchestres, etc. Racontez-moi, Éric Lévy, comment ça se fabrique?
1: Ben, j'aborde ça. Enfin, on parlait de film tout à l'heure. Pour moi, comme si je faisais la musique d'un film, en fait. Sauf le film, on va dire, il est un peu dans ma tête. Il est pas. Voilà, c'est un film qui n'a pas été écrit ni réalisé, mais c'est vraiment une musique de film pour moi. Les thèmes de chorale. Après, il y a toute une production où. Ou bien sûr, j'ai des batteries, des basses. Enfin, vous voyez, il y aura pas dans un film forcément. Ouais. Mais tous les thèmes de chorale, les thèmes de voix, j'aborde ça comme ça. Ouais, c'est comme une saga. Vous voyez, le premier album, deuxième album. Il y a toujours un lien entre les albums après.
0: Donc les fans peuvent suivre en fait l'histoire.
1: Oui, un fil conducteur vraiment.
0: Au fil des albums.
1: Oui, voilà. Après l'inspiration, il y a pas d'explication. Vous savez, ça reste, c'est un mystère. Hein, on veut pas.
0: Ah bah si on savait comment ça marche, oui. Évidemment on en ferait des pilules,
1: oui.
0: Mais ça n'est pas possible. Alors, si vous connaissez de Hera, notamment Ameno, vous vous dites, ah bah je sais, l'influence principale, c'est Carmina Burana par exemple. Alors quand vous écouterez Hera 8, vous ne serez pas dépaysé, il y a effectivement ces influences que vous aimez, ces chorales et ces musiques épiques qui sont toujours là.

0: arrêtez-moi si je me trompe, Eric Lévy, il y a aussi plein d'autres choses dans ce 8e album, plein d'autres influences.
1: Oui, oui, il y a toute la partie aussi un peu, j'irais dire, nostalgie, romantisme, il y a du romantisme, avec Saint-Pierre et Déo, il y a une très belle voix de ténor, une mélodie cœur, j'ai fait aussi une reprise dans tous les 8 albums derrière, j'ai fait une fois une reprise, et là, c'est la deuxième fois, j'ai fait « Everything's gonna be right ».
0: Mais oui, incroyable.
1: Mais il y a la voix du pape Jean-Paul II au début et dans le morceau. Et pour moi, c'était comme une espèce de boucler la boucle avec, vous savez, quand j'ai écrit le « I believe » pour la venue du pape à Paris.
0: Ah oui.
1: Donc c'est une manière de, voilà, juste un peu fermer le truc. Mais
0: il faut qu'on parle de cette histoire-là. On est en 1997, donc vous avez cartonné avec la musique des Visiteurs. Vous avez été nommé au César, etc. Ouais. Et donc le chef d'orchestre Myung Moon Chung, qui est en charge du programme musical du Vatican, prévoit évidemment la musique pour la venue du pape Jean-Paul II.
1: Oui, voilà,
0: the
1: exactement.
0: Pape, en France, non mais c'est The Pape quand même, Jean-Paul II.
1: C'est celui qui nous a tous marqués,
0: bah oui,
1: plus que les autres. Il avait un côté star.
0: Et puis il avait un tel visage de gentil.
1: Oui,
0: enfin,
1: oui.
0: C'était incroyable.
1: Et puis il a une voix incroyable.
0: Et on vous a demandé d'écrire un morceau.
1: En fait, oui, Michel, nous vous parlait, voulait pas reprendre une œuvre du classique, il voulait une œuvre originale. Alors au départ, ils ont fait un appel d'offres, comme on fait. Un peu les habitués, Vangelis, Jean-Michel Jarre, on m'avait dit, peut-être deux, trois autres. Et on m'a raconté, alors, je sais plus qui m'a dit ça, mais ça plaisait pas trop à Chung. Et il a écouté, il entend une musique à travers la porte. Il avait un fils qui écoute de la musique, il dit, ça, c'est quoi ça? Et il a dit, c'est quoi? Il a dit, c'est R.A. Et donc, c'est comme ça que j'ai été contacté.
0: Ah, d'accord. D'accord.
1: Et donc, voilà. Et
0: cette musique a été jouée, en présence du pape.
1: Oui, c'est une belle musique en plus parce qu'elle est rentrée un peu dans le répertoire des ténors. Et elle est jouée dans, elle est quasiment rentrée dans le répertoire classique, enfin moderne classique, je sais pas comment on appelle ça. Il y a plein de ténors qui l'ont repris. Il y a Catherine Jenkins, je sais pas si vous connaissez.
0: Oui.
1: Qui a même appelé son album I Believe. Donc c'est un morceau qui a beaucoup circulé et il a été chanté par Didi Bridgewater et Andrea Bocelli le jour de l'événement.
0: Devant 900 000 personnes, parce que quand Jean-Paul II il faisait un concert, croyez-moi, ça faisait dizaines de stades de France.
1: Non, lui, il fait directement 10 stades de France. Et en plus, ce qui était très bien, il y avait une très très belle énergie, puis il n'y a que des jeunes.
0: Ouais.
1: Donc c'est 900 000 jeunes quand même, c'est assez incroyable.
0: C'est magnifique.
1: Oui.
0: C'est magnifique. Alors ce « Everything's gonna be alright », c'est une chanson que vous connaissez, qui avait été chantée par
1: Sweetbox.
0: Un groupe qui s'appelle « Sweetbox ». Samplait déjà de la musique classique. Hein.
1: Oui, oui, c'était sur la musique de Bach. Oui.
0: Exactement. Et donc, vous en avez fait un des premiers singles du nouvel album d'Era. Vous savez quoi? On va l'écouter, on va se rendre
1: absolument.
0: Compte pour dire à tout le monde que oui, bien sûr, Era, c'est si, mais c'est aussi ça.
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0: Moment de douceur dans Héra 8 et la voix du pape Jean-Paul II.
1: Voilà.
0: C'est un beau moment.
1: Oui, c'est un beau mélange.
0: Vous aviez pu lui parler à Jean-Paul II
1: Non, je vous dis, lors de cette occasion, il était fatigué à cette époque-là. Donc,
0: ouais.
1: À un moment, j'étais sur scène, il était, voilà, mais il a impressionné, enfin, comme le cardinal Lucier ou le pape Jean-Paul II sont des gens, on est impressionnés, pas forcément parce que c'est le pape, mais ils ont, il n'y a pas de hasard, vous voyez.
0: Oui, on ne leur a pas donné le job en se disant « oui, ça fera l'affaire ».
1: Ils ont un charisme incroyable. Ouais, enfin, ces gens, on sent quand même que c'est pas une opération de marketing. Quoi.
0: Non, mais c'est dingue, vous avez vraiment croisé des
1: figures. Oui, c'est intéressant parce qu'on passe de Black Sabbath au pape, tout ça, c'est assez... ce qui est bien dans la musique, c'est...
0: Moi, j'ai hâte de lire votre bouquin de souvenirs. Hein. Ça c'est évident. Alors je le disais avant qu'on écoute Everything's Gonna Be Alright, qui franchement si on tombe dessus on se dit pas tout de suite ah bah oui c'est Héra évidemment.
1: Oui bien sûr.
0: Il y a dans l'album plein d'influences. Il y a par exemple le hard rock. On a compris que ça c'était vos racines et ça c'est hyper important. Je pense à la chanson Freedom.

0: Ça pourrait être du Black Sabbath.
1: Oui, oui.
0: On en parlait tout à l'heure.
1: C'est vrai. Ah bah oui.
0: Ah oui. Avec un petit côté aussi Ronnie James Dio.
1: Ouais, oui, absolument.
0: Dans la voix.
1: Ouais, ouais,
0: vraiment,
1: c'est ça, absolument.
0: On y est. Hein.
1: On y est.
0: Donc, quand on commence avec le hard rock à l'adolescence, de toute façon, on l'oublie jamais.
1: C'est pour la vie.
0: Et il y a aussi des moments

0: for the Braves.
1: Oui.
2: Ça, c'est votre petit côté hippie, un peu.
1: Hippie?
2: Non, je sais pas. Bon, un peu hippie,
1: si vous voulez, il y a la version acoustique, mais juste après, il y a la version symphonique, pour les braves, justement.
2: Pour les vrais braves.
1: C'est pas pour les... Pour effrayer les gens tout de suite, il fallait un peu les amener doucement.
2: D'accord.
1: La vraie version.
2: Donc en fait, vous les préparez avec la version acoustique et ensuite vous envoyez les guitares électriques.
1: Oui, enfin, c'est plutôt une formation symphonique assez puissante. Voilà.
2: Mais le sens de ma question, c'était aussi, en fait, avec ERA, vous ne vous refusez rien, même si vous savez que les gens ont Ameno dans la tête et donc un canevas assez précis de ce qu'on va entendre. Ça vous amuse finalement d'aller sur d'autres territoires?
1: Oui, tant que les voix sont belles, si vous voulez, pour moi, la base, voilà, faut toujours des belles voix, des belles mélodies, la puissance des voix, voilà. Oui, c'est un peu le, tant qu'il y a ça, ça va.
2: Comment vous organisez vos castings de voix?
1: Alors, les castings de voix, écoutez, sur YouTube. Je n'organise pas, je vais chercher tous les chanteurs que j'ai eus, j'ai trouvé sur YouTube.
2: Ah, incroyable.
1: Oui. Et tout ce qu'on m'a proposé via les canaux pro, c'était toujours une catastrophe. Mais on m'a posé. Non, mais donc, YouTube, on trouve tout, en fait, c'est génial. On contacte les gens. J'ai un ténor qui vient d'Australie. J'ai une soprano qui vient du Canada. C'est vraiment le. Je passe du temps sur YouTube et voilà.
2: Et vous après, écoutez les voix.
1: Oui, j'écoute, oui.
2: C'est beau. Et la chorale, alors?
1: Alors, la chorale, c'est particulier parce que faut que je trouve des gens qui soient ouverts à. Enfin, un peu casser les codes de tout ce qu'ils ont appris. Oui, déjà, il faut savoir chanter sans vibrer. Parce que les trois quarts des gens dans le classique, ils chantent en fait c'est un trémolo, un vibrato. Ouais. Et ce qu'on a, c'est pas très un peu ennuyeux ce que je vous dis, mais il y a très peu de gens qui savent chanter
2: droit
1: sans. Dans Noéra, il y a pas un vibrato. Si vous écoutez bien n'importe quel titre, il y a zéro vibrato. Imaginez une seconde Ameno avec un vibrato, ce sera assez terrible.
2: On y croirait pas.
1: Ouais, c'est horrible, je pense.
2: désapprendre certaines techniques.
1: Non, ils le savent déjà au départ, ouais. Donc ça réduit considérablement le voilà. Et puis et au fil du temps, j'ai réussi à créer une équipe ce qui compte pour moi, c'est les qualités aussi souvent humaines des gens avant voilà, pour que ça se passe bien, vous voyez.
2: On a hâte de découvrir tout ça sur scène. On va parler de la tournée The Ameno Tour, la tournée de ERA partout en France en 2028 d'ici moins d'une minute, à tout de suite.
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2: Et merci d'avoir choisi ici pour passer votre lundi soir. On est le premier jour du mois de juin, mes amis. Je ne sais pas pourquoi, mais ça me met en joie. En joie aussi ce soir de célébrer l'anniversaire d'Alanis Morissette ou encore de vous faire découvrir Monte Marco, un jeune artiste que vous allez sans doute adorer pour le restant de vos jours. Enfin, j'espère. Je vous ferai découvrir tout à l'heure. En tout cas, on va aussi jouer au Blind Test. Inscrivez-vous dès maintenant auprès de Sadika qui vous attend au standard. Le numéro 0810 055 056 a gagné ce soir ERA 8, le nouvel album d'ERA, et attention les enfants, en version vinyle et dédicacé par Eric Lévy qui est ce soir mon invité. On a appris plein de choses depuis le début de cette émission. ERA, c'est Eric Lévy, et si vous connaissez bien sûr par cœur. Déjà, dites-vous que vous n'êtes pas les seuls, hein, puisque ERA est 12 fois platine en France, mais 7 fois en Argentine, triple platine en Italie ou encore aux Pays-Bas. ERA, c'est le deuxième artiste français le plus vendu à l'étranger en 2024. Parce que s'exporter, c'est important. 15 millions d'albums vendus à travers le monde. Ça aussi, c'est très important comme chiffre. Les streams et YouTube, parce qu'on peut dire, oui, ok, mais c'est du passé. Pas du tout. Vous avez dépassé le milliard de streams sur les plateformes de streaming et 3 milliards de vues sur YouTube. Donc, c'est encore complètement d'actualité.
1: Oui, c'est intemporel, en fait.
2: C'est intéressant comme statistique.
1: Oui, c'est vrai.
2: Vous regardez ça? Vous faites attention à ça?
1: Pas vrai. Ça m'intéresse, mais je regarde pas trop, non.
2: Non.
1: Non.
2: Il y a des gens pour vous qui font ça très
1: oui,
2: bien.
1: Oui, tiens, oui, oui. Non, mais j'ai pas. Ça me fait plaisir, bien ouais. sûr. Et le côté intemporel, je m'en aperçois par rapport au public qui rajeunit. Au fur et à mesure que le projet vieillit, le public rajeunit. C'est-à-dire que on a plus en plus de. Vous savez, vous regardez les statistiques.
2: Ouais.
1: Tranche d'âge, je crois qu'on a de plus en plus de 18-25.
2: Qui écoutent 25, en streaming 35. Oui. Et qui viennent au concert.
1: Oui, de plus en plus, oui.
2: Ah, c'est génial.
1: Parce que vous savez pourquoi ? C'est tout ce monde du Seigneur des Anneaux jusqu'à Game of Thrones, tout cet univers qui est devenu les jeux vidéo, qui plaît beaucoup. Et c'est vrai que Hera, c'est pile la musique qui va bien avec cet univers, oui. Donc. Ça leur plaît.
2: C'est ça, c'est toujours d'actualité. Donc, réjouissez-vous, peuple de France. Hera sera chez nous, donc en tournée, en février-mars 2028. Mmh. Les billetteries sont déjà ouvertes. Et comme disait Eric Lévy tout à l'heure, c'est pas dans 2 ans, en fait, février 2028, c'est dans 1 an et demi.
1: Voilà.
2: Donc voilà.
1: Et en plus, il y a un truc qui est nouveau pour moi et tous les gens avec qui on joue, c'est on fait l'Accor Arena. Parce que d'habitude, on a fait la scène musicale, le Palais des Congrès. L'Accor Arena, c'est un peu un événement en soi. Enfin, moi, en tant que musicien, l'Accor Arena, c'est quand même, il y a un truc un peu plus, c'est one step.
2: Je précise pour ma mère qui écoute, maman, c'est Bercy. C'est, parce que, oui. Voilà, Accor Arena, c'est pas tout le monde, qui a la ref. C'est Bercy.
1: Ah oui, c'est Bercy, oui.
2: Bah ouais.
1: C'est une très belle salle. En plus, j'ai été voir Jamiroquai il y a quelques mois. Le son est très bon. Ouais. C'est très grand. C'est une belle salle.
2: C'est très, très beau, Bercy.
1: Donc, ça va nous permettre de faire un très beau show et j'ai hâte.
2: Paris Accor Arena, le 4 mars 2028. Voilà. Hera sur scène, ça ressemble à quoi ?
1: Ça ressemble à un opéra,
2: okay.
1: Parce qu'on est 23 sur scène.
2: Oh, et si je suis contente que vous me disiez ça, j'avais peur que... Ah oui, vous êtes nombreux sur scène.
1: Ah oui, vous pensez que j'étais tout seul à mes
2: guitares ? Non, pas tout seul, okay. Mais je me demandais comment on pouvait restituer...
1: Oui, bah écoutez, il faut restituer, comme il y a un côté un peu puissant, voilà. On ne peut pas le faire à 4, hein, c'est clair.
2: Ah, c'est bien.
1: Donc 23, c'est... à un moment on était 28, c'est un... mais là on est 23, c'est le chiffre parfait.
2: Okay.
1: Et ça ressemble à un opéra parce qu'il y a 14 choristes, 4 chanteurs, 2 solistes qui sont 2 issus du métal, 2 du classique, ténor, soprano. Et les choristes dont je vous parle, ils sont constamment en mouvement comme dans un opéra. C'est un opéra, tout le monde bouge, ça déplace.
2: Ouais.
1: Il n'y a pas des gens qui restent à l'idée. Donc ils connaissent tout par cœur, il n'y a pas de partition, vous voyez, tout est. Et avec les costumes, les lumières. Donc ça, pour moi, c'est un vrai opéra.
2: On ne verra pas votre visage ?
1: Ah, bah si, je suis sur scène.
2: Ah, on verra votre visage ?
1: Oui, moi, je joue de la guitare quand
2: ouais,
1: on est sur scène.
2: Hein.
1: Oui, ouais, je suis là. Vous ne va pas manquer ça, quand même. C'est un peu la récompense ultime d'aller sur scène.
2: Ouais, c'est ça.
1: Oui.
2: Donc, 23 musiciens sur scène. Eric Lévy, l'homme que vous n'avez peut-être jamais vu. Eh bien, vous le verrez, puisqu'il sera là avec sa guitare. Et Hera, donc, dit Ameno Tour. Est-ce que vous allez d'ailleurs apporter un traitement particulier à ce méga tube, Ameno ? Est-ce que vous réorchestrez ?
1: Oui, oui. On a déjà une version qu'on appelle Ameno Metal en concert qui marche très, très bien. Oui, bien sûr, je vais trouver une idée pour que ça fasse un truc un peu spécial, bien sûr. Oui, aussi sur A, on a des versions, c'est vraiment pas quand les gens viennent au concert, on est très loin de l'album, mais c'est toujours mieux que l'album, je sais pas comment vous dire. Si on jouait les versions d'album sur scène, ça serait un peu ennuyeux, vous voyez les gens.
2: Vous avez envie d'encore plus d'intensité.
1: Ouais, c'est ce que j'ai appris, si vous voulez, à travers le hard rock. Et en faisant des tournées avec Black Sabbath, AC/DC, où c'est toujours super efficace. Et ouais. Donc moi, j'ai cette école-là, vous savez, de comment faire pour que...
2: Et vous avez vu. Vous avez vu de vos yeux vus et de vos oreilles entendues. Voilà. The Ameno Tour en 2028 à Rouen, Lille, Strasbourg, Nice, Aix, Dijon, Nantes, Brest, Poitiers, Bordeaux, Toulouse, Lyon, Bruxelles, Paris et Chartres. Les billetteries sont déjà ouvertes. Eric Lévy, c'était un plaisir de
1: pour
2: vous
1: moi
2: avoir
1: moi aussi, merci beaucoup.
2: Merci beaucoup.
1: Merci à vous.
2: On se quitte en écoutant Will You Call My Name, qui est tiré de Hera 8, qui vient de sortir et qui est à gagner à tout à l'heure au Blind Test. À bientôt.
1: À bientôt.
2: Merci beaucoup.
1: Merci.

0: 8 est disponible. Nouvel album d'Era, on en reparle tout à l'heure puisque je vous le fais gagner au Blind Test.
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0: Le concert de Santa au cinéma, c'est pour cette semaine, les amis, jeudi soir. Alors, si ce n'est pas déjà fait, essayez de trouver des places. Donc, pour cette projection unique dans 80 cinémas partout en France, ce sera donc ce jeudi, le 4 juin, histoire de vivre en immersion le concert qui a valu à Santa une nomination Victoire de la musique. Cette tournée Recommence-moi qui a été magistrale. 50 zéniths à guichet fermé, une performance très spectaculaire avec Santa qui chante tout en haut avec son piano dans les airs.

0: Santa et rendez-vous sur Google. Vous écrivez Santa au cinéma, tout simplement, et vous trouverez facilement les séances près de chez vous. Une date unique, ce jeudi 4 juin.
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0: Et on joue au blind test avec... Aha ! Gilles et Caroline, bonsoir.
2: Bonsoir Émilie, bonsoir Caroline.
3: Salut.
0: Salut, fait Caroline. Je fais un petit point hein, pour celles et ceux qui se demanderaient mais qu'est-ce qui se passe au standard. Gilles et Caroline se sont rencontrés en direct dans Décibel pour jouer au blind test. Ils ont continué la discussion au standard et puis ensuite un peu dans la vraie vie, quoi. Gilles et Caroline, on peut dire ça comme ça.
2: Ben voilà, oui.
0: Ben ouais, ça fait plaisir. Ouais. Alors, vous en êtes où ? Vous allez vous marier ?
2: Non,
0: Caroline, elle veut pas. Caroline, Caroline, elle a dit non direct. Elle fait, oh non.
2: Elle veut pas se marier, Caro ?
3: Ben non, on est pas rendu là, on ne sait
0: pas. Bon, Gilles, il y a peut-être une étape à passer avant, je ne sais pas. En tout cas...
2: Non, mais oui, déjà, il faut se rencontrer, déjà.
0: Ah ben, c'est ça, voilà. Dans la vraie vie. Mais
2: oui,
0: ça fait
2: déjà.
0: Plaisir d'entendre vos voix ensemble. Moi, ça me fait toujours très, très plaisir. Parce qu'en plus, vous êtes de très bons joueurs au blind test. Et Gilles, voulant toujours un peu draguer Caroline, de toute façon, la laisse gagner à la fin. Donc, c'est parfait.
3: C'est pas forcément vrai.
0: C'est vrai ? Bon, alors on va voir. De toute façon, vous le savez, le blind test de Décibel est un blind test qui récompense tous les participants. Donc, et Gilles et Caroline, vous allez chacun recevoir un exemplaire de Hera 8, le nouvel album qui est magnifique, de Hera, donc, et dédicacé, puisqu'il était avec nous.
2: En plus, mais super,
0: voilà.
2: Mais super.
0: Voilà. Donc vous en aurez un chacun. Puis si un jour vous vous installez ensemble, vous en mettrez un chez Gibert. Enfin, où vous voulez. Pour le revendre vos disques, quoi. Voilà, à la brocante. Bref.
3: Un chez Albopéa, un chez l'avenir.
0: Exactement, on peut faire ça aussi. Caroline a le sens pratique. Quand je m'étais installée, c'est fou ça. Quand je m'étais installée avec le père de ma fille, alors on s'est séparés depuis, mais comme. Je tenais beaucoup à mes disques et qu'on en avait certains en double. Il avait dit, ah bah tiens, ceux qu'on a en double, on a qu'à les mains. J'ai fait non. Et j'avais mis des gommettes vertes sur mes exemplaires que j'avais planqués dans un placard. Et du coup, bah, après le Covid, quand je me suis tirée, je savais où prendre mes disques.
3: Je prends les gommettes vertes. Et je me casse.
0: C'est ça, j'ai dit, les gommettes vertes, c'est à moi. Salut. Donc voilà. Non mais les objets de valeur, genre les disques, foutez des gommettes. On sait jamais. Voilà, c'est ma leçon du jour. Gilles et Caroline, on va donc jouer avec les moyens de transport en chanson. Il va falloir retrouver le plus rapidement possible le nom des interprètes de ces chansons et à la fin, tout le monde gagne, ok ?
2: D'accord, sans problème, Caroline.
0: Non, moi c'est Émilie. Gilles est un petit peu obsédé par Caroline. Je comprends.
2: Ah oui, non, mais c'est un truc de fou, oui.
0: Je comprends, Gilles, Caroline.
2: On va se voir au mois d'août, là.
0: Ah, mais c'est formidable. Très bien. Oui. Vous nous raconterez, vous passerez à l'antenne en septembre.
2: Ah, mais je vous raconterai, Émilie.
0: Ben oui. Bon, Gilles et Caro. On y va. Un premier extrait, une première chanson et un premier moyen de transport. Dites-moi, qui chante ça ? Oui !
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0: À bicyclette. Mais oui.
3: On cherchait pas le chanteur.
0: On cherchait le chanteur Yves Montand. Mais attention, Gilles, il a tout donné. Il a dit le nom de la chanson, le moyen de transport. Il a même chanté un petit bout du. Non, là, le point va chez Gilles. Même avec toute la mauvaise foi dont je suis capable, et vous savez que j'en ai une bonne raison, un silo. Mais là, c'est pour Gilles. Hein. Non, là, je peux rien faire, Caro. Mais on continue. On continue. Autre moyen de transport, autre chanson. On cherche bien l'interprète. Qui chante ça ?
3: Rocamadour, je sais pas quoi.
0: Ah, c'est pas Rocamadour, mais bien tenté. C'est un groupe de rock français, Caro. Oui, c'est Téléphone.
2: Bravo, Caro.
0: Téléphone. Bah oui, après la bicyclette d'Yves Montand, on durcit le ton avec le métro. de téléphone. On était à égalité. Caroline a trouvé téléphone, Gilles a trouvé Yves Montand. Dernier moyen de transport et dernière chanson du Blind Test de ce soir. Je rappelle que quoi qu'il arrive, vous avez tous les deux gagné l'album d'Era.
3: Mobilette. Oh putain.
0: Alors, c'est...
3: Le petit train.
0: Oui, et comment s'appelle le groupe?
3: Etamitsuko.
0: Oui. Bravo.

0: Enfin, Gilles, tout va bien. Un point pour Gilles, deux points pour Caroline. Petite précision aussi, si vous faites une fête ou une boum autour du train, n'oubliez pas que cette chanson d'Erita Mitsuko parle des trains de la mort qui emmenaient les déportés dans les camps en Allemagne ou en Pologne. Donc voilà, c'est pas un train à prendre à la légère, même si la chanson est extrêmement sautillante et la voix de Catherine Ringer est absolument époustouflante. Il s'agit d'une histoire triste racontée dans cette chanson. Caroline, Caroline a gagné. Qu'est-ce qui s'est passé, Gilou?
1: Félicitations, Caro.
2: Ah, bon ben oui,
0: c'est bien.
2: Joli joueur.
0: Oui, il est très beau joueur, il faut bien le dire. Gilles a cette qualité-là et bien d'autres, j'imagine, que tu nous décriras, Caro, à la rentrée prochaine, puisque vous allez vous voir en août. Donc moi, je veux, dès la première émission, on rentre de vacances le 31 août. Hein. Décibel, 31 août, rentrée. Donc voilà, moi, le 31 août, je veux un petit blind test avec vous et surtout un compte-rendu de votre date du mois d'août.
1: Ah, mais ça brûle, et puis si on fait une cérémonie, promis, on t'invite, Émilie. Hein.
0: J'espère bien.
2: Il a
1: Je l'ai dit
2: en plus.
0: Génial. Allez, je vous embrasse tous les deux, Caroline et Gilles, et je vous propose d'aller conduire une bagnole avec les Beatles.

0: De la face A de Rubber Soul, magnifique sixième album des Beatles, sorti en 65. C'était Drive My Car.
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0: La découverte du jour, c'est un jeune garçon qui s'appelle Monte Marco. Il vient de Marseille et ne fait pas de rap. Incroyable, non? Bah oui, quand même, c'est assez dingue. Il est agrégé de mathématiques, auteur, compositeur, interprète. Et je pense que vous allez adorer sa toute nouvelle chanson qui s'appelle Monstre.

0: s'appelle Monte Marco et c'est notre coup de cœur du jour. Son premier EP 1, 2, 3 est disponible. Et cette chanson-là, oh, quel tube! Ça s'appelle Monstre.
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0: Et c'est déjà l'heure de la dernière chanson de l'émission, chanson anniversaire. Et aujourd'hui, direction le Canada pour les 52 bougies d'Alanis Morissette, qui avait tellement cartonné en 95 avec son troisième album Jagged Little Pill. Et cette chanson dingue avec l'harmonica Hand in My Pocket. 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

0: Il était incroyable, ce troisième album d'Alanis Morissette, sorti il y a donc un peu plus de 30 ans, 1995. Jagged Little Pill, donc dessus il y avait ce tube-là, Hand in My Pocket. Il y avait aussi You Out to Know, la pire chanson de vengeance après rupture du monde. Un truc incroyable, tellement venimeux. Et puis il y avait Ironic aussi. C'est vraiment un album à réécouter. Voilà, c'était l'occasion de souhaiter un très bon anniversaire à Alanis Morissette. Allez, Décibel, c'est terminé pour ce soir. Merci à l'équipe. Il y avait Iris Guitoni, Christophe Hulens, Elodie Biancamaria, Sadika Raoult et Franck Moilier. Oui, il faut du monde pour préparer cette émission. Que voulez-vous que je vous dise? Parce que l'animatrice est un peu feignasse. Demain, on sera avec Mishka Assayas qui vient de sortir un super bouquin sur les Rolling Stones. Very Good Stones Trip. Demain, 20h. Bisous.
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5: 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C'est un des titres dont j'ai le souvenir petit, de passer beaucoup de moments à le fredonner avec ma mère.

0: pense que déjà à l'époque, quand je voyais cette jeune fille chanter, ça semait en moi des rêves de devenir un jour, moi aussi, si ce n'est pas un enfant qui chante, un adulte qui chante, sur le taxi, Vanessa Paradis.
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0: Comme d'habitude de Claude François, c'est l'histoire incroyable d'un plat de pâtes solitaire qui finit en triomphe planétaire.
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0: En 1967, Claude François est au plus bas. France Gall vient de le quitter. Et pour exorciser sa peine, il écrit sur l'ennui du quotidien, le café froid, les faux semblants face à son assiette de pâtes. Ce titre, comme d'habitude.

Mais le destin bascule un an plus tard. Paul Anka, un crooner canadien de passage en France, entend la chanson à la télé. Coup de foudre, il rachète les droits pour $1 symbolique. Il réécrit alors le texte, l'offre à Frank Sinatra, et le spleen de Clo-Clo devient alors My Way. Je me lève.

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3: Vous écoutez Sierra Marios avec Mort à la guerre, chanson co-signée avec Serge Lama.

0: aimait.
1: Sierra Mario, c'est un artiste complet qui collabore régulièrement avec Fabienne Thibault, Pierre Billon, Gérard Lenormand ou Didier Barbelivien. Et qui partage sa vie entre le soleil d'Ardèche, Marseille, sa ville natale, et Paris. Premier extrait de l'album Auteur de France de Sierra Mario. Un coup de cœur ici de Romardèche.
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1: Saviez-vous que le titre Confidence pour Confidence de Jean Schultes cache une formule mathématique ?
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1: En 1981, pour son premier essai en tant qu'auteur, Jean Schultes invente un jeu de domino verbal. Chaque vers commence par le mot qui termine le précédent. Ce ping-pong textuel crée un rythme obsédant qui hypnotise la France entière. Pourtant, le chanteur ne réalise pas tout de suite l'ampleur du séisme.

0: C'est en vacances, dans le sud-ouest, en entendant un titre grimper dans les hit-parades qu'il finit par reconnaître sa propre voix à la radio. Il est alors obligé d'écourter ses congés pour gérer ce succès grandissant.
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3: Bruno, je le rencontre au Francofolie de La Rochelle. C'est quelqu'un qui va m'accompagner aussi. Je vais jouer beaucoup en première partie de ses concerts. Benabar, ça serait un petit peu l'arcane de la papesse dans le tarot, vous savez, le tarot de Marseille. C'est des gens qui, tout d'un coup, vont vous faire prendre un autre chemin. C'est des gens importants, des rencontres importantes.
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3: Alors évidemment, ce titre qui est un de mes préférés de Bruno, qui s'appelle Majorette, qui est une histoire humaine. Un personnage de roman. C'est très très beau, c'est très très fort, c'est très intense.
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dans ce nouvel extrait de l'album De l'ombre à la lumière, la voix la plus puissante du Trégor rencontre celle magnifique de Chimène Badi pour un duo musical

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3: Un traiteur ouvert à l'année à Galéria. François Bogard est un enfant du village et ça lui tenait à cœur d'ouvrir ce commerce de proximité chez lui.
4: Enfin, je suis né à Calvi, mais j'ai grandi ici. Je suis allé à l'école ici jusqu'à mes 19 ans à peu près. Et après, je suis parti travailler sur le continent. Puis ça me tenait à cœur de revenir ici pour travailler chez moi. Parce qu'on est bien dans son village.
3: La cuisine, une passion venue très tôt.
4: Je suis allé en BEP à Île-Rousse, parce qu'ici on n'a pas trop de débouchés professionnels. Et en fait, je me suis rendu compte qu'il y avait du travail. J'étais vite demandé, vite sollicité, et forcément derrière, j'ai continué dans la cuisine. Et puis quand on progresse, on se passionne. J'ai fait des saisons au départ. J'ai commencé sur des saisons sur Galière principalement. Après, je suis parti sur le continent, je suis parti travailler sur Lyon pendant 3-4 ans, je suis parti sur Paris également, et quand ma femme a accouché, ça m'est tenu à cœur de faire grandir mes enfants ici. C'est pas du tout la même vie, on est bien plus tranquille dans son village.
3: François propose au quotidien des plats du jour.
4: Ça change, ça varie, des plats de saison principalement. L'été, beaucoup plus de produits corses évidemment, parce que la demande est bien plus importante. Je vais faire aussi, j'ai des pensionnaires, mais je propose aussi, je fais pour les mariages, les buffets, les anniversaires, les baptêmes, tout le principe du traiteur à l'extérieur et à domicile.
3: Et le traiteur a quelques spécialités.
4: J'utilise beaucoup de produits corses principalement. Alors aujourd'hui, par exemple, j'ai des artichauts farcis au brooch, mais ça peut m'arriver de faire des ch'torts sabrites, je vais faire du sauté de veau aux olives. Après, je fais beaucoup de produits aussi d'ailleurs, je vais faire des tagines, des couscous, des paellas, suivant la demande, ce que les gens aiment en fait en général.
3: Parmi ses clients, beaucoup de gens du village.
4: En hors saison évidemment, mais ça arrive souvent qu'il y ait des gens qui se perdent au village pour aller se balader, qui ont besoin de manger sur le pouce entre guillemets, donc ça rend toujours service. Après, j'ai beaucoup évidemment, ma clientèle principale, c'est comme je suis toute l'année, c'est les gens du village. Après l'été, bien sûr, les touristes avec la vente de charcuterie, la vente de fromage corse, la vente de vin.
3: Développer son activité, perdurer dans le temps, et pourquoi ne pas laisser plus tard ce qu'il a construit à ses enfants? Tels sont les espoirs de François Bogard pour les années futures.
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5: Comme ils sont susceptibles d'entendre ce petit cours, je vais faire attention, je vais être sympa avec nos chers petits anges aujourd'hui.
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5: Pote Péplard. Garçon ou fille, c'est la question que tous les futurs parents entendent évidemment dans tous les pays du monde. Quand on attend un heureux événement, l'entourage demande souvent « Anéhé, alors, pote Péplard, hein ?» Garçon ou fille, ça permet de choisir, de bien choisir le cadeau de naissance évidemment. Pote, c'est un gars, heur pote. En breton, ça fonctionne à tout âge. Heur pote, un gars ou un garçon. Et plard, heur plard, c'est une fille ou une femme d'ailleurs. Pote, péplard, gars ou fille. Mais on peut préciser, si on veut être sûr, pour les jeunes enfants, leur potric, un petit gars, un jeune garçon, potredigou au pluriel, un peu plus dur à retenir, hein. Potredigou. Et plaric, c'est pour une jeune fille, une petite fille, plarigou au pluriel. Voilà, c'est simple, mais comme toujours, c'est simple quand on connaît. C'est sûr, c'est plus facile après. Donc, pour les gars, pot, potric, potredigou. Pour les filles, plar, plaric, plarigou. Au pluriel.
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5: Eh bien non, un nom de bateau. Ça change et on en voit souvent dans les ports avec le mot avel, en mot composé. Avel, c'est le vent. Bon, c'est sûr que du vent, ça aide quand on est en mer. Donc les marins choisissent souvent des noms en rapport avec le vent. Avelvour, par exemple, du vent de mer, Avelvour. Mais on entend aussi, on peut lire Aveldro, le tourbillon. Ça, c'est le vent qui tourne, Aveldro. Autre possibilité, toujours, Avelpen ou Avelaben, expression moins appréciée car ça indique où ça parle du vent de tête, Avelaben, le vent de face qui n'aide pas beaucoup en mer. Et sinon, Aveldré ou Aveladré, là c'est pour ceux qui veulent du vent arrière. Mais voilà, ce sont de très beaux noms qu'il faut préserver évidemment, comme les noms-lieux, comme les noms de famille, comme notre belle langue en fait. Mais ça se fera que si l'on fait tous un petit effort. Je vous laisse et je vous dis à demain, même heure, d'Ahenta. Et bon vent.
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7: Pluie, neige, canicule, brouillard, la météo décide si on va râler ou si on va râler autrement, si vous voyez ce que je veux dire. Mais dans le fond, qui décide des prévisions météo? Qui observe? Qui calcule? Qui c'est qui tranche à la fin? Et surtout, pourquoi ils disent qu'il va y avoir du soleil alors qu'on se prend une rincée? Eh bien, réponds tout de suite dans les coulisses de Météo France Alsace que je teste pour vous aujourd'hui. Je suis à Ilkirch-Grafenstaden. Ici, on estime, on calcule le temps qu'il fera demain. Et à côté de moi, voici Simon. Simon, c'est le technicien météo. C'est lui qui surveille des capteurs, des antennes, des machines qui parlent. Bref, tout le langage, c'est des chiffres. Entre le vent, la pression, l'humidité, tout est mesuré en continu avec des stations météo basées un peu partout en Alsace, à des endroits stratégiques, en altitude, dans les vallées, en plaine ou encore en ville, au nord, au sud, bref, un peu partout. Et à cela, on peut ajouter aussi d'autres outils comme les radars, les satellites. Et chaque jour, c'est des millions d'observations qui arrivent dans les ordinateurs de Météo France Alsace. Et avec des équations très, très, très complexes. Et cette complexité est en lien avec notre prochaine découverte. Direction, le bureau des modèles météo. Ça, c'est avec Théo. Théo, il est météorologiste et il m'explique qu'on ne prédit pas le futur. Mais en revanche, on calcule des scénarios et leurs probabilités. Certains modèles, par exemple, simulent l'atmosphère avec comme résultat, écoutez bien, 350 prévisions possibles chaque jour. Ah bah oui, hein, la machine, elle calcule tout ce qui est possible. Hein, et c'est l'humain, enfin, qui va trancher. Parce que oui, la météo, en bout de ligne, c'est pas juste une machine, hein, c'est aussi un cerveau. Il y a un cerveau qui tranche. Et en parlant de cerveau, en voici un autre bien rempli. C'est celui de Cédric. Il est climatologue. Et Cédric, lui, va nous emmener littéralement dans un autre monde. Parce qu'avec ses analyses, à Cédric, on ne regarde pas demain. Non, on va regarder 100 ans en arrière. Car Météo France, conserve en quelque sorte la mémoire du climat depuis plus de 150 ans. Parce que le passé, il nous permet quoi? De comprendre l'avenir. Surtout avec les notions du dérèglement climatique qui nécessite une véritable expertise. Alors, après ce dévoilage d'outils, de calculs, d'équations et d'expertises en tout genre, comment se fait-il qu'en 2026, on puisse encore se tromper dans les prévisions? J'ai posé la question et la réponse de mes spécialistes est claire. Prévoir la météo, c'est comme essayer de prédire la forme exacte des vagues dans une soupe qu'on remue en permanence, sauf que la casserole fait la taille de la planète et que la cuillère tourne toute seule. Et en plus de ça, il y a quelqu'un qui joue avec le feu. On continue. Bref, vous l'avez compris, hein, impossible d'être parfait, seulement de se rapprocher de probabilités, mais avant tout, le rôle de Météo France Alsace, c'est d'anticiper au maximum les risques.

0: Elle était partie faire une course en ville. Comme il n'avait pas les clés, eh bien, Charbel Zekefaget, vous savez ce qu'il a fait? Eh bien, t'es passé par le fenestro del garage. Il est donc passé par le fenestro du garage. Le fenestro est lingo nostro. C'est la lucarne, le vasistas, une précisionnette. Je papla, je pèse le bégier, et teugne et magre, mon voisin est maigre. C'est bien pour ça qu'il a pu passer par le fenestro du garage.
1: Et le fenestro, ça peut être autre chose?
0: Eh bien oui, le fenestro bremonde est abé l'autre mot pour parler de la télévision. Ce mot fenestro s'utilise également pour parler de la télévision. Bon, c'est tout un copère, surtout autrefois, car les téléviseurs étaient pitchous, ils étaient petits. D'ailleurs, quand les premiers postes sont arrivés, certaines personnes appelaient cet objet le fenestro. Mais depuis, eh bien, les choses ont bien changé avec ces grands écrans de télévision.
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1: On a l'honneur et la chance d'avoir le copain Tom Aubry en studio. Salut Tom.
3: Salut Richard, bonjour à tous.
1: Mille raisons d'aimer la Côte d'Azur chaque jour. Un nouveau chapitre, une nouvelle page qui s'ouvre. C'est parti.
3: Et une nouvelle aujourd'hui, c'est parti. Voilà, raison 480, les trains et la Côte d'Azur. Alors si on est râleur, et je le suis, on peut dire que les trains sur la Côte d'Azur, c'est pas un long fleuve tranquille. D'ailleurs, est-ce que vous êtes déjà demandé pourquoi est-ce qu'on longeait le bord de mer, ou comment marche le réseau ferroviaire azuréen, et quel était le train le plus luxueux qui ait jamais circulé dans les Alpes-Maritimes?
1: Bon bah je suppose que tu vas nous expliquer tout ça.
3: Tout juste Auguste, mais pour tout comprendre, il faut que l'on remonte un peu dans le temps. En France, en 1820, les trains se développent autour de Saint-Étienne, où se trouvait un bassin minier. L'enjeu à cette époque est donc de relier un pôle industriel à une ville ou à un port.
1: Et c'est après que les trains révolutionnent le tourisme.
3: Et oui, durant la seconde moitié du 19e siècle, dans les Alpes-Maritimes, la révolution du chemin de fer permet de désenclaver les territoires et de transporter un nombre toujours plus grand de marchandises et de voyageurs. La compagnie internationale des wagons-lits va d'ailleurs plus loin en proposant des voyages alliant confort, vitesse et sécurité. En 1886, le train bleu reliait Londres à Menton.
1: Ah ouais.
3: Et les voyageurs peuvent pour la première fois se déplacer à bord, se faire servir des repas à table et surtout dormir correctement.
1: Et alors, quel impact ça va avoir chez nous?
3: Eh bien, le rail accompagne la construction des palaces, l'essor des villas et en bref, la naissance de la Riviera. Sans le train, la Côte d'Azur n'aurait probablement jamais connu un tel développement touristique.
1: Mais alors, pourquoi est-ce que ces rails longent le bord de mer?
3: Alors ça, c'est pour une raison géographique. Dans les Alpes-Maritimes, la mer borde directement des reliefs abrupts. Et donc, à partir des années 1860, les ingénieurs n'avaient pas d'autre choix que de construire des lignes de chemin de fer sur la bande côtière. Car oui, il faut construire sur un terrain plat et avoir un accès direct aux villes portuaires.
1: Et donc, la géographie impose ce tracé.
3: Oui, finalement, si le train longe la mer, ce n'est pas seulement à cause de la géographie. C'est parce que depuis 150 ans, la Côte d'Azur avance au rythme du rail. C'est une carte postale en mouvement, c'est un balcon sur la Méditerranée. Et ça, franchement...
1: Bah, c'est une très belle raison d'aimer la Côte d'Azur.
3: En plein dans le milieu, là.
1: Et franchement, on va pas se mentir, on a quand même la chance d'avoir l'un des plus beaux tracés au monde.
3: On est bien d'accord, on peut être penseur dans le train.
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4: Quand il y a des prédateurs, bah met sa tête dans le sable, au moins ils disent que c'est un pot avec des roses qui dépassent.
5: Pourquoi l'autruche met de temps en temps sa tête dans le sable?
6: Pour peut-être manger les bêtes dans le sable.
7: Pour manger ce qui est dans le sable, pour tout simplement voir ce qu'il y a dans le sable.
8: Pour dormir.
5: Si elle veut voir ce qu'il y a dans le sable et qu'elle met sa tête dans le sable, elle voit plus rien.
7: Bah, peut-être qu'elle résiste au sable.
5: Ou alors elle a une frontale.
7: Je pense pas.
9: C'est peut-être pour manger ce qu'il y a dans le sable, mais plus profondément avec sa bouche.
4: Quand il y a des prédateurs, bah met sa tête dans le sable. Au moins ils disent que c'est un pot avec des roses qui dépassent.
10: Oh les jolies fleurs!
9: Comme ça, elle voit pas ce qui se passe autour et elle a plus peur.
5: Qu'est-ce que vous faites si quelqu'un vous court après?
9: Courir. Dire à quelqu'un qu'on a besoin d'aide.
5: Tu vas pas mettre ta tête dans le sable.
9: Bah non, sinon il peut nous attraper facilement.
4: Ou alors sinon on lui met un coup de poing dans la figure, au moins bah c'est lui qui a la tête dans le sable et nous on s'en va.
5: Mais pour l'autruche alors elle?
7: Pour l'autruche c'est facile, elle court plus vite que nous.
5: Et vous savez comment on fait des petits autruches?
7: Une fois.

0: qui sont dans l'œuf, bah, ils cassent la coquille, ils sortent.
1: Donc c'est avec des œufs?
0: Bah oui.
1: Vous avez déjà vu un œuf d'autruche?
0: J'ai cru en voir un en vidéo, mais non. Il est comme les œufs normaux, mais quand même un peu plus gros.
2: Oh, plus ils sont gros, plus je les aime.
0: Bah, l'œuf, j'en ai déjà vu, mais pas en vrai. L'œuf, il est gros comme ça.
1: Il est en effet très gros. Comment est-ce qu'on peut avoir une poêle suffisamment grande pour faire un œuf au plat d'autruche?
0: Tu fabriques soit une grande poêle ou...
3: Non, pas la poêle à frire!
0: Soit t'essaies de trouver une grande poêle, bah comme ça, c'est bien. On a des poêles grandes, mais ça suffit des... Une poêle comme ça suffit.
4: Ou alors on le fait tout simplement pas cuire, on les laisse vivre.
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1: Direction la Vendée à Beauvoir-sur-Mer. Je suis très heureux de vous emmener à la rencontre d'Anne-Marie. C'est une maraîchine très attachée à la Vendée et à la transmission de ses traditions.
2: J'y suis née et toute ma jeunesse est donc passée là-bas. C'était difficile. Mon père est décédé à 36 ans. Donc on était trois enfants. On est restés tout seuls tous les trois avec notre maman, avec une vache pour vivre. Et puis un petit jardin. Et puis quand il n'y avait pas trop à manger, ma maman allait pêcher les grenouilles et les anguilles dans les fossés. C'est vraiment mes racines, le marais. Hein. J'y suis accro.
1: Vous êtes une vraie maraîchine ?
2: Ah oui, je suis une maraîchine à 100%. Hein.
1: Elle représente quoi la Vendée pour vous, Anne-Marie ?
2: C'est mon pays, c'est quelque chose qui m'est vraiment cher au cœur. Le marais, je peux pas m'en passer, mais dans le marais, il y a aussi la mer chez nous. Ouais. Et ça, c'est pareil. On a besoin de ça, nous. Je vais voir la mer et je me promène dans le marais.
1: Pourquoi ça vous apporte quoi, vous ?
2: Une détente. J'ai un livre particulier aussi.
1: Ah.
2: C'est mon moment zen, moi.
1: Et c'est quoi ce livre que vous emmenez ? Ah, faut pas le dire.
2: C'est
1: votre petit jardin secret.
2: Oui, c'est mon petit jardin secret.
1: Alors, on le laissera dans son petit jardin secret.
2: Et puis, c'est pour ça aussi que je fais du folklore. Il nous faudrait des jeunes, mais les jeunes, maintenant, c'est compliqué. On en a dans le groupe, hein. On en a 5 et qui sont mordus, mais pour combien de temps ? Parce qu'ils sont jeunes encore.
1: Alors, qu'est-ce qu'on peut faire pour remédier à ça ?
2: Ben, on sait pas trop. Bon, maintenant, il y a beaucoup de balles folk et de choses comme ça.
1: Et pourtant, ces fêtes-là ont un succès assez populaire. Ah ben, parce qu'on va penser à Chaland autrefois.
2: Oui, à Chaland autrefois. Et ouais. Puis, maintenant, ce qu'on fait beaucoup moins, ce sont des kermesses, par exemple. Moi, j'adore les gens, j'adore connaître des gens parce que ils m'apporteront quelque chose.
1: C'est essentiel pour vous.
2: Oui.
1: C'est même limite vitale.
2: C'est limite vitale, oui. Après, ben, j'ai fait 10 ans pour la RSB, là. La RSB qui est l'association des retraités sportifs de Beauvoir. Moi, les associations, c'est aussi apporter aux gens des choses, leur faire plaisir d'abord dans ce qu'on leur propose. J'espère vraiment que beaucoup de gens pourront se lancer dans les jeunes, il faut vraiment, mais je comprends bien qu'actuellement la vie est difficile. Les gens de 35 ans maintenant, ils sont tellement pris par autre chose que c'est compliqué.
1: Allez, on revient en arrière. Vous avez 18 ans, vous vous mariez, Anne-Marie. Vous diriez quoi à cette jeune fille ?
2: Je dirais qu'il faut dans l'avenir, à 18 ans on est jeune, il faut penser à ne pas rester seul dans son coin.
1: On va dire, Anne-Marie, ce matin, que vos petits-enfants nous écoutent là, à la radio. Oui. Vous voulez leur dire quoi, pour conclure ?
2: Je vais leur dire, essayez de faire un peu comme mamie. Essayez de donner, de partager, d'apprendre, de vouloir connaître... Voilà, plein de choses comme ça.
1: Anne-Marie, la passion de la Vendée, la générosité, la joie de vivre et l'amour des gens.
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3: Ici matin.
4: Le temps de vous lire en marseillais. Bonjour Médéric.
3: Bonjour Philippe.
4: C'est notre linguiste marseillais. Donc on va jouer ce matin un peu comme des enfants.
3: Oui, tout à fait. Alors vous savez à quoi jouent les enfants en ce moment ? Enfin ces jours-ci, ces temps-ci.
4: Ces temps-ci, avec le smartphone,
3: ouais,
4: un jeu, voilà quoi.
3: Les tablettes, les jeux vidéo, etc.
4: Ouais.
3: On est d'accord. Bon, les tout petits jouent encore avec des voitures, des robots, des trucs Pokémon, etc. Voilà. Alors autrefois, alors non, je vais pas faire celui qui regromelle à mon réguignard.
2: C'était mieux avant.
3: C'était mieux avant, c'est ça. Non, mais je vais vous parler quand même des réguignards. Les Réguignaires de Luberon, c'est une association provençale qui, comme son nom l'indique, regroupe des amoureux de la culture et de la langue provençale, des gens du Luberon, qui s'appellent avec autodérision donc les Réguignaires, en gros les râleurs. Hein. Eh bien, la présidente de cette association est bien connue chez nous, il s'agit de Claudette Ocelli, aussi connue sous le nom de Mamette, dont on a entendu la voix sur notre antenne pour nous apprendre un peu de provençal. Avec ces Réguignaires, elle organise jusqu'au 14 mars à Pertuis, à l'espace de Croze, une exposition appelée Joe et Jugué d'antan, qui propose de retrouver des jeux et jouets d'antan et avec leur petit nom en provençal. Alors autrefois, les minots jouaient à Ouda, au dé, au Baouduf, au Toupi ou au Quille. Il y avait les osselets aussi. Alors je me souviens que mon frère jouait, je trouvais ça bizarre, les osselets.
4: Mmh.
3: Mais voilà, ça a disparu, j'ai l'impression.
4: Oui, c'est vrai.
3: Non, voilà, on ne voit plus ça. Jouer aux osselets, c'est Djouga, Djibotrao et Mélisa Ousset. Par contre, les billes, on y joue encore. À mon époque, on prisait les gros galops comme ça et on tirait les soldats Starlux.
4: Ouais,
3: ou on jouait au pot. Enfin bref, voilà, j'adorais les billes. Dans la cour de récré, je pense qu'on joue encore à la marelle ou à la corde persaouta, je traduis pas. Mais probablement plus aux yeux au bandes. Wanda, les yeux bandés, ou Colin Maillard, qu'on appelle aussi Kukuruma. On dirait une chanson Kukuruma. En revanche, on fait encore liser Skundai, le jeu de cache-cache, à partir du verbe s'escoudre, se cacher. Et on dit parfois, c'est, va t'escoudre, va te cacher. On joue aussi à la poupée, la titeille, dans son usta ou des titeilles, sa maison de poupée, ou bien avec une poupoune pour Djuga à la mama, là non plus, je traduis pas. Quand j'étais minot, j'adorais jouer avec les taraillettes, la dinette, mais aussi à la marchande. J'avais d'ailleurs un bel établi de marchande et je vendais à ma mère, à ma grand-mère, plein de beaux fruits et légumes en plastique, ou du poulet, ou en plastique, ou du fromage en plastoc. Avant, la malbouffe, vous voyez, avait déjà tout prévu. Tous ces jeux d'enfants d'hier ou d'avant-hier sont présentés à l'exposition Joe et Jugé d'antan à Pertuis jusqu'au 14 mars pour ce, et samedi, donc demain, il y aura en plus un grand jeu de piste sur le double thème du parler provençal et des jeux d'enfants dans les rues de Pertuis, mais aussi du Motus. Tous les t-shirts, toute l'après-midi, nous serons sur place avec mon collègue Bla pour vous faire jouer à Motus en mode démo ou initiation. Mais il y aura aussi un Motus en live, en public, avec les meilleurs joueurs de Motus à défier. Alors, de mon temps, on jouait à cache-cache, et celui qui comptait, on disait qu'il pégait. On disait, allez, c'est toi qui pègues. Ouais. Et on joue aussi à faire des moulons dans la cour. Et pour signaler un attroupement, on crie moulons. Donc ce samedi, moulons à Pertuis.
4: Allez, moulons.
0: 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Il s'appelle Frédéric Brand et ça fait maintenant 17 ans qu'il travaille à l'élaboration des créments, des 4 millions de bouteilles de créments de l'entreprise Louis Bouillot à Nuits-Saint-Georges. Il nous fait voir l'envers du décor, mais d'abord on s'équipe de chasubles orange fluo.
5: Sur le site, il y a une centaine de personnes qui travaillent sur le site et c'est un site classé IFS BRC, c'est-à-dire qu'on respecte des normes qualité et sécurité consommateur et donc... mettre des chasubles qui permettent l'identification des visiteurs avec un enregistrement bien adéquat.
0: Eh bien, allons-y, ouvrons cette porte.
5: Oui, on va y aller.
0: Oula !
5: Donc, en fait, ici, nous n'avons pas de cave enterrée. Les cuves font jusqu'à 7 mètres de haut.
0: Ah ouais.
5: 7 mètres de haut et une seule cuve représente le volume d'un petit domaine viticole. Ça représente environ 520 hectolitres de vin. Ici, nous avons dans cette cuverie-là 50 cuves différentes. Et cette diversité de cuves, cette quantité de cuves est importante parce qu'en Crémant de Bourgogne, nous sélectionnons les zones géographiques. Mais également, nous avons un grand travail au pressurage où nous séparons la cuvée et la taille que nous vinifions séparément. Et afin d'avoir une grande diversité de profils aromatiques qui vont nous servir de nos assemblages crémants futurs, nous avons besoin d'avoir une grande quantité de cuves qui vont pouvoir mettre en musique nos assemblages par la suite.
0: Donc malgré le fait qu'on soit dans un environnement plus ou moins industriel et gigantesque, on a quand même cette notion de terroir, c'est important de le rappeler.
5: C'est important. Si maintenant je mélange tout, parce que c'est effectivement une seule appellation que l'on vinifie, mais si je commence à tout mélanger pendant les vinifications, après, les assemblages qu'on va faire n'auront plus aucun sens. Il faut vraiment respecter ces trois principes, donc le cépage, le terroir et le fractionnement au pressurage qui vont nous permettre justement d'accorder. Il faut savoir que Louis Bouillot a plus d'une dizaine d'assemblages différents et il faut que chacune de ces assemblages ait une personnalité bien précise avec son moment de dégustation et de plaisir propre. Et donc c'est grâce justement à ces diversités qu'on peut avoir ça.
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1: On prend de la hauteur aujourd'hui à Montarcher, un village qui cumule plusieurs particularités. D'abord, c'est le plus haut village de la Loire, à 1160 mètres d'altitude. C'est une des plus petites communes du département, en superficie aussi. Et puis le lieu où a été produit une archive presque unique en France. Pour nous en parler, j'accueille aujourd'hui Sarah Duris. Bonjour Sarah.
2: Bonjour Eddy.
1: Guide conférencière à l'Office du Tourisme Loire-Forêt. Quelle est l'histoire de ce document si rare et ancien ?
2: Il s'agit d'un registre d'état civil. Il recense les naissances, les mariages et les décès sur la commune de Montarcher. Mais ce qui fait qu'il est tout à fait exceptionnel, c'est la date à laquelle ce registre débute, 1468, soit la fin de la période médiévale.
1: Est-ce que cela veut dire qu'il n'y avait pas de registre d'état civil avant ?
2: Non. L'obligation de produire un document comme celui-ci est ordonnée par l'État au XVIe siècle. Et cette ordonnance n'est pas toujours bien respectée par les paroissiens. Ici, la population est recensée avec 70 ans d'avance.
1: Est-ce qu'on connaît l'auteur de cette archive ?
2: Oui, c'est le prêtre de Montarcher, nommé Claude Ferrier, qui a tenu le registre pendant 49 ans. On y lit les noms, les dates et même les métiers des anciens archimontois, mais aussi la météo.
1: Ah, ça m'intéresse. Est-ce que les conditions climatiques de l'époque étaient bonnes ?
2: Alors, c'est difficile à dire parce que ce sont principalement les mauvaises années qui sont inscrites. On lit des sécheresses, des tempêtes et même un tremblement de terre. En 1543, suite à une invasion de chenilles ayant entraîné une famine, l'évêque du Puy prend une mesure exceptionnelle, excommunier les fameux insectes. On vous laisse juge de l'efficacité de cette mesure. Il évoque aussi les épisodes de peste.
1: Des documents qui renferment de drôles de surprises. Où est-il conservé aujourd'hui ce fameux document ?
2: Il est gardé précieusement aux archives départementales à Saint-Étienne. Il a longtemps été le plus ancien registre d'état civil de France et donc a été présenté lors d'une exposition universelle à Paris. Aujourd'hui, c'est le deuxième plus ancien de l'Hexagone, mais c'est le mieux conservé des deux.
1: Un véritable trésor qui témoigne de la vie des habitants de Montarcher. D'autres histoires et légendes sont à découvrir sur place, notamment lors des visites guidées menées par les guides de l'Office du Tourisme Loire-Forêt. Merci Sarah Duris.
2: Merci.
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3: Patrice, 69 ans, vous en.
4: Vous avez créé des meringues tatin, la confiture tatin et même un torchon qui raconte l'histoire de la tatin.
3: Ah oui, c'est une vraie passion la tarte tatin. Dans ma jeunesse, j'ai toujours été passionné de cuisine, notamment de pâtisserie.
4: Quand on est seul oignon, on en mange combien des tartes tatin à la semaine ?
3: Oh bah de temps en temps, non, c'est pas régulier, mais seulement quand on a du monde, des invités, oui, on fait une tarte tatin, c'est obligé.
4: Vous faites partie des ambassadeurs de la tarte tatin de la mode Beuvron. Oui. Vous avez un record mondial.
3: En 2019, oui, on a réalisé la plus grande tatin du monde qui faisait 308 kilos et 3 mètres de diamètre. On a épluché, donc avec les bénévoles, plus de 500 kilos de pommes.
4: Et au niveau de la pâte, ça devait être une dinguerie ?
3: Alors la pâte nous a été offerte par le Festival des Pins. Oui, il y avait quelques kilos de pâte. Oui, 40 kilos de pâte de mémoire.
4: Ça représente quoi pour vous, la pâtisserie ou la cuisine ?
3: Moi, je me lève le matin, je pense qu'à une chose, c'est cuisiner.
4: Et je reviens sur la meringue tatin. Vous rajoutez du caramel dans les blancs d'œufs ?
3: Je ne rajoute pas du caramel, je rajoute de la pomme confite.
4: Elle est venue comment, cette idée ?
3: Genre, en réfléchissant, il fallait que je trouve quelque chose.
4: Pour vous occuper ?
3: C'est ça, j'avais rien à faire, donc j'ai dit, je vais faire des meringues. Et par contre, ça a beaucoup de succès. Depuis la création des ambassadeurs, en pot de confiture, on en a fait plus de 1500. On est présent, par exemple, à Musée du Braconnage à Chon. On est à la Maison des Étangs aussi à Saint-Viat.
4: Il y en a combien des ambassadeurs de la tarte tatin du côté de la mode Beuvron ?
3: Alors, au niveau du bureau, nous sommes 8 et nous avons une trentaine d'adhérents.
4: Okay. Ça va être quoi votre prochain défi culinaire, Patrice ? Maintenant que vous êtes recordman du monde de tatin.
3: Et ben on attend que quelqu'un nous pique la vedette pour recommencer, on attend que ça.
4: Ah ouais, et c'est quoi le record à battre déjà ?
3: Alors c'est 308 kilos.
4: Et vous pensez que vous pouvez aller jusqu'à combien au maximum ?
3: Oh ben là, je pense qu'on peut aller à 400, ça c'est sûr.
4: Vous allez avoir assez de pommes en Sologne ?
3: Ah oui, il y a ce qu'il faut. Non, on a des mains, on a tout ce qu'il faut. Non, là, il n'y a aucun problème, on est prêt à relever le défi sans souci. Par contre, il va falloir qu'ils se dépêchent parce que la pendule tourne. Alors, l'origine de la tarte tatin, donc, c'est bien la mode Beuvron. Et d'ailleurs, les sœurs tatin sont enterrées au cimetière de la mode Beuvron.
4: Ah oui, donc, parce qu'il y a les Normands qui ont essayé de vous prendre.
3: Les Normands, bah, disons qu'ils ont le beurre et les pommes, donc ils se sont un peu appropriés la tarte tatin.
4: Le mot tarte tatin, il n'est pas déposé.
3: Alors, le mot de tatin n'est pas déposé, donc aujourd'hui, tout le monde peut se l'approprier. Et c'est vrai qu'aujourd'hui, on trouve des tartes tatin aux pommes. pommes et maintenant des sucrés, des salés, aux poires, aux endives, aux aubergines.
4: Et ça, est-ce que ça vous révolte ?
3: Oh, après, il y a de la place pour tout le monde. Hein. On peut faire tout ce qu'on veut du moment qu'elle est retournée. C'est une tarte tatin.
4: Et après, on caramélise tout ça, les endives.
3: Vous mettez un peu de sucre. Ah oui, alors, tatin d'endive, c'est délicieux. Pour avoir essayé, c'est délicieux.
4: Ah ouais,
3: vous mettez du sucre dans le fond de les endives, ça demande un petit peu de sucre. Pareil, du beurre, hop, au four, une pâte par-dessus, on tourne, ça fait une super tatin d'endive.
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5: Ah, le matin, on fait la toilette, et faut pour nous prendre pour des gobettes.
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5: La gobette, c'est la truie, ou la métreux, qu'elle est de ses petits gouris. Ah, par chez nous, c'est pas comme chez les Bertans, j'en pas de gros élevages de cochons. Dans le temps, dans les fermes, on engraissait un verra, en des truches et puis les yeux grasses. Puis, on y faisait sa fête. C'était la Saint-Cochon. Tout le monde venait aider la famille, les voisins, pour éplucher les oignons, faire le boudin puis les saucisses, saler la viande, et puis casser la croûte. On buvait une goutte, puis bien souvent une deuxième. Celle-là, on l'appelle le rince-cochon. Même si on l'élève pour le manger, ça l'empêche pas de l'avoir de la tendresse pour le cochon. Écoutez donc ce qu'en dit Jules Gilbert.
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5: Ah, oh, je l'avais acheté sur le champ de foire, le 1er de septembre à Saint-Martin. Oh, il était vif, c'est à pas croire. Deux grandes oreilles, le museau mutin. Le soir, un coup formé dans les tables, il a ben dû trouver le temps long. Il a regretté ses bains manquables, tous ses petits frères, les autres laitons. Oh, doucement, il s'est fait à son auge, ou qui avait dû boire à gogo, à la paille fraîche qui fait sa bauge, ou qui ronflait comme un sous-l'eau. Oh, pour le pousser, je peine à un gère. Toute la journée, il dévorait. Puis un soir, j'ai dit à ma vieille, c'est temps, faut qu'on tue notre bestiaux. Eh ben, ça nous a fait quelque chose, à la Mélie puis à moi. Ça l'a pas empêché de faire la fête. Ce chagrin-là, c'est vite passé. J'en fais des pâtés en claquette, des grands boudins que j'en épicés, j'en ai mangé de la couchouna et que j'en ai arrosé en du vin gris. Des andouillettes et des tripoilles, des saucisses et du boudin frit. Le soir, hein, j'étais ben tout un peu pompette. Moi, émotionné pour de bon, j'ai ben failli gâter la fête. Comme un vieux, je pleurais mon cochon.
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2: Arnaud Fromage est avec nous chaque matin, c'est l'heure de la nécessaire minute comtoise. Mon cher Arnaud, bonjour.
3: Bonjour.
2: Du côté des radars, il y a des petites surprises, on donne vraiment des drôles de noms aux choses, parfois, chez nous en Franche-Comté.
3: Oui, et en voici un nouvel exemple. Alors, petite mise en situation, vous êtes en voiture, vous venez de Belfort et vous roulez en direction de la chapelle sous Rougemont. Bref, vous êtes sur la départementale 83, vous passez de nez avant d'arriver à Rop. Là, vous passez devant la mairie, sur l'avenue Charles de Gaulle, il y a Céline Coiffure, mais vous continuez. La petite patte d'oie à la Vermenoncourt, vous restez sur la route principale et vous avancez encore un petit peu. Il y a les jolies maisons typiques là sur le côté et c'est là, dans le virage, qu'il faut freiner tout simplement parce qu'il y a un radar.
2: Oh bah pas mal la petite balade là autour de Belfort, je vois pas vraiment où vous voulez en venir Arnaud.
3: Eh bien exactement à cet endroit précis, là, sous le radar, en face de la boîte aux lettres. Parce que ce n'est pas n'importe quel radar, c'est celui qui est surnommé le radar Johnny Hallyday. Mais alors, pourquoi allez-vous me demander maintenant que j'ai réussi à capter votre attention?
2: Eh bien oui, pourquoi le radar de Johnny Hallyday, Arnaud? Oui.
3: Pour comprendre, il faut remonter à février 1970. L'idole des jeunes a donné la veille un concert à Strasbourg et doit se rendre à Besançon. 3000 personnes l'y attendent et il est 18h passé. Dans la DS Palace Citroën, qui roule à fond parce que, bah, années 70, il y a donc Johnny Hallyday et Sylvie Vartan, mais aussi Mickey Jones, le guitariste de Johnny, Jean Ponce, son manager, et Sacha Rulle, son secrétaire. On est en février, il fait nuit, il fait froid, il y a du verglas et ça roule vite. Bref, Johnny perd le contrôle de sa voiture. Il glisse et se retrouve dans le fossé. Alors il parvient à reprendre le contrôle de son véhicule, parce que, ne l'oublions pas, Johnny Hallyday est un pilote, mais malheureusement, il y a un bloc de béton qui bloque le fossé et la voiture finit par s'y écraser. À bord, Johnny et son guitariste n'ont rien, mais son secrétaire et son manager sont blessés. Sylvie Vartan, elle, a carrément traversé le pare-brise, elle a le visage en sang. En 1970, la ceinture de sécurité est censée être obligatoire, mais dans les faits, personne ne la met vraiment. Les voisins viennent au secours des blessés, alors au départ, ils avouent ne pas vraiment avoir reconnu Johnny et Sylvie Vartan, parce qu'ils sont sous le choc, et les blessés sont conduits à l'hôpital de Belfort. Johnny s'empare du téléphone d'un riverain pour annoncer qu'il n'y aura pas de concert à Besançon ce soir-là. Sylvie Vartan, elle, s'exile quelques mois à New York dans une clinique de chirurgie esthétique où elle subira des dizaines d'opérations de reconstruction pour effacer les traces de l'accident. Alors voilà pour la petite histoire. Et c'est donc dans ce même virage, toujours à la sortie de Rop et toujours aussi dangereux, qu'a été installé en 2019 un radar, le radar Johnny Hallyday, pour nous rappeler que, star ou pas, il ne faudrait pas oublier de...

0: radar Johnny Hallyday. Voilà, on sait désormais où il est grâce à vous, Arnaud Fromage, pour la nécessaire minute comptoise. Vous menez les enquêtes dans tous les sens et vous nous faites revivre avec un superbe podcast La vie incroyable de Paul-Émile Victor, un jurassien qui, pour sa première expérience et sa première expédition, est parti au Groenland. On a entendu le premier épisode dimanche à partir de 10h. Et le numéro 2 est déjà disponible en ce moment sur l'application ICI. Vous allez véritablement découvrir ce qu'a enduré l'équipe autour de Paul-Émile Victor, une équipée qui a été véritablement sans danger, mais ô combien importante pour l'avancée de la science. Un podcast passionnant avec vous, mon cher Arnaud Fromage. Je vous dis à demain.
1: À demain.
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3: En 2012, cela fait 2 ans que Georges, on va l'appeler Georges aujourd'hui, a ouvert un gîte à Néfiès, à côté de Pézenas. Il est anglais et ce jour-là, il attend qu'un de ses hôtes revienne quoi au gîte. C'est un concitoyen, un anglais aussi, comme lui. Il s'appelle Marc-Anthony McGovern, il a la cinquantaine sympathiquement rougeaude et il a payé son séjour en cash quelques semaines avant, à la fin du mois de février. Sauf que Marc ne revient pas. C'est les gendarmes qui arrivent. Marc-Anthony McGovern a été arrêté juste avant avenue de la gare. C'est un fugitif et ça fait 6 ans que Interpol le cherche. Avant d'atterrir dans le gîte de Néfiès, il a vécu en Espagne, il a séjourné à Marseillan. Il a été condamné en 2008 par un juge de Canterbury pour avoir mené une escroquerie à la TVA pour un montant total de 7 millions de livres, c'est-à-dire à l'époque 8,5 millions d'euros. Marc-Anthony McGovern a alors envoyé une lettre au juge en lui disant que la perspective de la prison était bouleversante et le terrifiait, et il s'est tiré. D'autant plus qu'il savait de quoi il parlait, puisqu'en fait, une dizaine d'années auparavant, il avait déjà mené une affaire de fraude, il avait déjà été découvert, et il avait déjà pris la tangente, en Belgique cette fois-là. Il avait été arrêté en 2001, extradé en Angleterre et condamné en 2002. En 2012, donc, Marc-Anthony McGovern est arrêté le 28 mars à Néfiès, écroué à Villeneuve-les-Maglones, et le 16 avril, la police britannique vient le chercher à l'aéroport de Toulouse. Il est incarcéré ensuite à Gatwick. Et puis bon, plus de nouvelles pendant quelques années. Tout est tranquille, voilà, on n'a plus de nouvelles de Marc-Anthony McGovern. Jusqu'en 2020. Une entreprise, la Westway Holdings Limited, domiciliée en Estonie, a reçu 26 millions de livres de la part d'investisseurs pour les placer dans l'immobilier. Cette entreprise est placée en liquidation en 2021. Et le propriétaire de ce fonds d'investissement, c'est un dénommé Anthony Marx. Hein, vous noterez que c'est quand même assez proche de Marc-Anthony. Anthony Marx donc a caché le fait qu'il avait déjà été condamné pour escroquerie, ce qui est un problème bien sûr pour gérer un fonds d'investissement. Au-delà du fait qu'il ait menti sur son pédigré, il a aussi tapé dans la caisse allègrement. On estime qu'il a dépensé au moins 1,2 million de livres pour des dépenses personnelles. Alors florilège, je vous fais la petite liste. Il a bien sûr acheté et loué des biens immobiliers au Royaume-Uni et en Espagne. Il a aussi dépensé 53 000 livres pour des Rolex. Il a utilisé 121 000 livres pour aller à Dubaï et en Estonie en jet privé. Il a acheté des parts dans l'entreprise d'un de ses proches pour la modique somme de 30 000 livres. 22 000 livres pour faire installer une salle de cinéma dans un logement privé. 215 000 livres pour acheter des places de foot. On est sur un gros fan de foot. 20 000 livres de shopping dans des boutiques de luxe. Et puis 450 000 livres pour spéculer à la bourse. Je ne sais pas si notre ami Georges, qui a un gîte à Néfiès, écoute ICI Héros, mais si par hasard il n'avait pas eu de nouvelles de son hôte sympa mais recherché par Interpol, c'est maintenant chose faite.
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4: Vous avez peut-être du mal à trouver l'amour malgré de nombreuses tentatives, notamment sur les sites de rencontres. Il y a peut-être des raisons à ça.
5: Je m'appelle Hélène Bethems. Je suis fonctionnaire, mais aussi autrice et psychosexologue, hypnothérapeute.
4: Ça fait beaucoup de fonctions. Qu'est-ce que vous avez écrit ?
5: J'ai écrit un livre qui s'intitule « Les sites de rencontres et l'estime de soi, psychologie amoureuse à l'ère du numérique ».
4: Mais comment passe-t-on de fonctionnaire à autrice et psychosexologue ?
5: Je suis d'abord restée en couple pendant 23 ans et je me suis séparée. Au moment de la séparation, j'ai attendu 2 ans avant de m'inscrire sur un site de rencontre. Et là, ce que j'ai découvert, ça m'a paru trop compliqué. Alors, comme tout le monde, j'ai navigué entre des eaux troubles, on va dire. Et puis, j'ai décidé de me former en psychosexologie, puisque la psycho m'intéressait depuis toujours. Et la sexualité aussi, j'avais lu Freud, j'étais très très jeune. Comment rencontrer l'amour quand on a perdu les codes à une époque, en fait, où tout est sur le numérique et où dans la vraie vie, on ne sait pas qui est célibataire ou pas et où on ne va pas aborder quelqu'un en lui disant « Ben voilà, moi je suis seule ». Est-ce que ça te dit de faire connaissance? Parce que c'est ce qu'on fait sur un site de rencontre. On écrit à quelqu'un et on lui demande en fait s'il a envie de faire connaissance.
4: Comment avez-vous vécu cette expérience particulière sur les sites de rencontre?
5: Je ressentais des choses un peu complexes qui peuvent s'apparenter à de l'adrénaline quand on fait du cardio par exemple, une espèce d'excitation dès qu'on a un like, dès qu'on a un crush, un match. Pendant ma formation, je me suis dirigée vers des études et des recherches un peu plus scientifiques. Et ça a plein d'effets. En fait, les sites de rencontre, on s'en rend pas compte, mais on crée des hormones, de la dopamine, de l'adrénaline. Et en fait, c'est les conditions de l'addiction.
4: Et c'est ce que vous expliquez dans le livre.
5: Je parle aussi de toutes les difficultés d'attachement qu'on peut avoir. Parce que parfois, aimer ou être aimé, ça peut être une grande peur. Je parle aussi de nos schémas. Parce que dans la rencontre amoureuse, on va souvent reproduire les mêmes schémas, on va être attiré par les mêmes personnes. Bah, c'est un petit peu comme dans la vie, tous les jours on prend le même chemin pour aller travailler et rarement on va essayer une nouvelle route. Alors moi c'est ici et aujourd'hui que je vous propose de commencer un travail pour vous aider dans...

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1: Vous écoutez Maya. 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

0: Maya, chanteuse originaire de Valence, est révélée par la Star Academy 2024. Maya avec Tout ira bien.
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0: Tout ira bien.
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3: 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Je suis trop fier de mon jingle, j'en suis fier. Je l'assume, j'en suis fier. Comment ça va les gens sur Ici Picardie? C'est la Camini Minute, votre chronique de la joie et de la bonne humeur. Écoutez-moi, ça va, sauf que je suis encore un petit peu ému, parce que comme beaucoup de Français, j'ai vu le biopic sur la vie de Philippe Nicolic des To Be Free partir un jour. Sans retour, c'était émouvant. Il paraît que Caris, le rappeur, l'a vu et il a pleuré. C'est pas vrai. Je précise que c'est pas vrai parce que j'aime mon nez, okay, je veux le garder. Les années 90, nous, on a connu les grandes manias, les plus belles manias. Michael Jackson mania, Club Dorothée mania, Patrick Bruel mania. Et vous, vous avez quoi? La Chikung mania. Voilà, c'est Chikungunya, c'est nul, nul. Nous, on a connu des manias de ouf, on a connu les boys bands. Et au final, les To Be Free, qu'est-ce qu'ils faisaient? Ils faisaient un peu de la dance et de la techno. Vous connaissez cette musique? La musique avec des textes extraordinaires, dignes de Baudelaire, de Balzac et de Molière. Il y a un Américain, il est arrivé, il a dit... I like to move it, move it. I like to move it, move it. I like to move it, move it. You like to move it. I like to move it, move it. I like to move it, move it. Ça, c'est même pas un refrain. C'est un mantra, les gars. Extraordinaire. Les Allemands, ils ont vu ça. Ils ont dit, OK, nous aussi, on va s'y mettre. Eins, weins, Polizei. Drei, vier, Grenadier. Fünf, sechs, Sainte-Kirche. Siete Nacht, gute Nacht. Je suis pas très fort en allemand, j'ai fait ce que j'ai pu. Mais on sentait le niveau du texture. Il y a un mec qui a écouté ça, il a dit « Ok, d'accord, vous voulez jouer ça ?» Tout ta, tout ta, tout ta ta. Tout ta, tout ta, tout ta ta. Lui, on pensait qu'il avait fini le game. Mais non, après, les mecs qui se sont dit « Nous, on fait plus de mots, on fait juste des sons. » Pi, pa, pa, pa, lopo. Pa, pa, pa, lopo. Pi, pa, pa, pa, lopo. Même les chanteurs, ils comprenaient même plus ce qu'ils disaient. I'm a scat man. Vous allez pas me faire croire que le mec, il comprenait ce qu'il disait. Voilà, c'était ça les années 90. De la créativité, des chansons à texte. Mais bon, toutes les bonnes choses ont une fin. Les années 90, elles sont parties. Un jour,